est devenu un asile de gens taciturnes, où chacun vivait en se cachant de l'autre. J'ai vu ma famille devenir méchante, des hyènes affamées peuplées au fil du temps la maison. Parfois, le soir, une hyène ramenait quelques morceaux de viande et s'enfermait avec sa petite famille. Il n'y en avait pas assez dans le grand bol familial. Alors, un père hyène peut bien ramener un bout de sandwich. L'odeur échappait, souvent mêlée au masque de l'encens. Le lendemain, un enfant hyène, content de son festin discret, vendait la mèche. Il recevait une bonne claque qui lui faisait perdre l'envie de raconter les secrets de famille. Faute d'espace dans l'appartement de mon père, je rejoins très tôt la chambre de ma grand-mère. Je portais son nom et l'on m'affecta à sa compagnie, à ses corvées de vieilles capricieuses qui croient qu'on lui doit obéissance en tout. Sa chambre était remplie d'armoires où s'entassaient des vieilleries qu'elle gardait pour que la faute de sa mort soit belle. Les gens auraient des choses à se partager. De vieux grands boubous attachés à des souvenirs, des bijoux sans valeur. Les bijoux en or avaient été vendus pour nourrir la famille. Quand elle était en colère, elle me racontait les circonstances dans lesquelles elle s'est fait spoiler par son mari et ses enfants indignes. Elle s'était débarrassée de tel ou tel bijou pour que mon père épouse ma mère, pour que mon oncle, son fils préféré, ait un gras et sa première voiture, pour que ma tante ne perde pas la face devant sa belle famille lors d'un baptême, pour que l'autre tante guérisse de sa maladie de cœur, pour que l'autre tante guérisse de sa folie, pour que mon oncle politicien, qui est réfugié à l'étranger, soit protégé contre les mauvaises langues et les mauvais esprits qui l'accusent de malversations financières et qui veulent le mettre en prison. Il lui restait les pagnes rabâles, dont le plus beau devrait couvrir son cadavre. Elle me le rappelait sans cesse. Je devais y veiller, et elle le rappelait aussi à qui voulait l'entendre, surtout à l'une de mes tantes, qui insistait pour qu'elle lui refilât sa part d'héritage tout de suite. Les pagnes tissées à l'ancienne seraient revenues à la mode. Les artistes en raffolent. Pour moi, c'est un pagne de mort. Les pagnes de ma grand-mère puaient la mort. Je tiens ma grand-mère responsable de ma voix intérieure. Elle a dû deviner que j'avais une prédisposition à la vulnérabilité. Elle a vu ma peur quand mon oncle rôdait. Elle savait que je n'aimais pas sa progéniture, ni elle d'ailleurs, et elle a travaillé à exacerber cette colère. Elle déposait dans ma voix intérieure les secrets de famille les plus sordides les uns des autres. Les grand-mères racontent des contes à leurs petites filles le soir au creux de la nuit pour habiller leur complicité de femme. La mienne me savait en colère. Et souvent, quand elle mettait du henné, autant elle prenait un grand soin à dessiner des arabesques et des rinceaux sur la paume et le dos de ses mains belles malgré l'âge, autant elle gravait le portrait monstrueux de mon grand-père sur mon petit cerveau, les traîtrises de ses fils indignes, les vols de ses filles presque toutes des putes, disait-elle. Elle ne me comptait pas. Elle bougonnait des méchancetés, des récits de dépravation. Elle s'assurait de temps à autre que je ne dormais pas et veillait à répéter le message à retenir. Si je dormais, je devenais la pute qui tient ma perversion de ma mère qui a trompé mon père plusieurs fois. L'on pense même que je ne suis pas la fille de mon père, tant je ressemble à ma seule mère au moment où les autres ont le nez pointu du père. J'en prenais pour mon grade. Pendant des années, elle a fait exprès de me confier ses histoires sordides. Elle savait que ça allait me nuire. Et maintenant que

0: marque aux feuilles mortes. Elle dit qu'elle a peur de moi, que je ne peux plus dormir dans sa chambre. C'est vrai que j'ai fait échapper parfois quelques petites histoires et la maison se doutait bien qu'elle en était l'autrice. Une nuit, je me faufile dans sa chambre. Elle ne dort pas encore. Elle écoute la radio et s'évente avec une main, l'autre pend toute belle, avec des arabesques de Hénéfré. Je veux simplement qu'elle ne parle plus, qu'elle la ferme, qu'elle garde sa voix intérieure au fond de sa colère et ses frustrations. Je veux étouffer cette voix qui bourdonne dans ma tête. Je veux que ce bourdonnement cesse immédiatement pour libérer de l'espace dans mon cerveau. Je me dis que si j'éteins la voix intérieure de ma grand-mère, la mienne aussi disparaîtra. Alors je presse fortement, de toutes mes forces contre la porte, pour que mon oncle n'entre pas, pour que la bouche maudite se ferme. Je presse si violemment. Elle savait pour mon oncle, elle savait. Je n'entends que le froufrou des feuilles mortes, les froufrous de son panier à balles qui lui sert de couverture.
1: Eh oh ! Je crois que tu viens d'assassiner ta grand-mère.
0: Je voulais juste fermer cette maudite porte. Car elle savait pour mon oncle.
1: Mais c'est elle que tu as étouffée, pas ton oncle.
0: C'est pas elle, non. Elle disait qu'il ne faisait pas exprès, que je ne devais rien dire à personne.
1: Alors elle l'a bien mérité, la chienne.
0: Hé !
2: Elle lui jette l'épargne qui la couvre.
1: Je crois que c'est ma voix intérieure qui a parlé. Désolé.
2: Deuxième partie. La malle au fond de moi.
1: Entendre ces voix intérieures, c'est comme se retrouver dans une tempête de sable. Tu t'es retrouvé au cœur de la tempête, dans l'œil du cyclone et vrrr, ça a vrillé dans ta tête. Il ne faut pas écouter la voix des autres. La nôtre est déjà tellement bavarde. Moi aussi, j'ai ma petite histoire, mais avec des images. Je te l'ai dit, je me méfie des voix intérieures. Je préfère les images, mais là non plus, ce n'est pas facile. J'ai tellement d'images en tête. Comme si je tournais autour d'un rond-point. Inlassablement. Une sorte de vision en spirale où les images nous plongent au fond d'un abîme.
2: Il fait le geste d'une spirale avec son doigt.
1: Tiens. Au fond de moi, il y a une grande malle fermée. Elle dort enfouie comme un trésor au fond de la mer. Il suffit de fermer les yeux pour la voir. Pour moi, c'est la vieille malle de mon grand-père. Moisie avec le temps, mais conservé, comme une relique. Ce qui est difficile, c'est que certaines images veulent coûte que coûte remonter et venir s'imposer. Vous ne pouvez pas les effacer. Et ce sont ces images-là qui s'obstinent à remonter qui sont dangereuses. Parfois, je tente de noyer avec ma main certains objets qui essayent de remonter. Je les presse bien au fond pour ne pas me souvenir, pour qu'ils ne remontent pas à la surface avec cette mauvaise odeur de souvenir amer. Il faut ruser avec les mauvais souvenirs.
2: Il est pensif.
1: Puisque je n'arrive pas à leur fermer la porte au nez, donc je fais avec. Faire avec des images. Dans ma malle, par exemple, il y a ce boubou en pagne tissé. À rayures noires et blanches, ornées de fils dorés sur le torse, un peu comme ton rabal. Il appartenait à mon grand-père paternel. Je rêvais de me glisser dedans. J'étais presque sûr que je serais transformé en super-héros si on m'avait permis de le faire. Il y a une force dans ce boubou, un parfum, une énergie que je sentais si fort que j'aurais volé dans les airs si on me laissait porter ce boubou. Père en avait hérité, Et les enfants que nous étions, à moins de vouloir se suicider, ne devaient profaner cet habit. Quand il ouvrait la malle, on pouvait regarder, mais pas toucher. Les autres s'en foutaient à la longue, mais moi je brûlais d'envie de me saisir de ce boubou fantastique comme un costume de chasseur d'ogon. J'ai essayé plusieurs fois de me soustraire à l'attention des adultes pour enfiler mon costume de super-héros. J'étais sûr que la magie allait opérer. Si je m'enfilais dedans, je pourrais voler. Et je n'ai jamais pu. Une bonne claque et une interdiction de jouer avec m'ont toujours, toujours ramené à la raison. Mon père n'a jamais essayé de comprendre cette attirance. Parfois, il le faisait étendre au soleil par ma mère, quand le moisi du bois sentait fort ou que l'humidité faisait quelques taches au tissu. Je l'admirais alors étendu au soleil, avec l'envie de me glisser dessous et de laisser ce parfum du vieux.

0: Ce n'est pas une gifle qui a stoppé mon manège, mais une injure tellement plus virulente encore que j'étais paralysé le reste de la journée. Ma tante paternelle, qui m'observait depuis un moment, m'a stoppé net dans ma course et m'a craché au visage son venin de vipère. C'était comme si elle avait contenu le crachat pendant des années dans sa bouche et a guetté le bon moment pour ne pas rater sa cible, pour être sûr de sa morsure. Elle me dit...
1: Éloigne-toi de ce boubou, tu te souviens? Ton père t'avait déjà cassé la gueule pour ça. Va-t'en d'ici. On n'est même pas sûr que tu sois bien le fils de mon frère. Alors éloigne-toi de ce boubou, Domeram, bâtard.
0: Cette injure est au fond de la malle. Au fond de moi, où l'on cache les mauvais souvenirs. Je dois être un sale objet indésirable dans la malle de ma tante. Peut-être aussi dans celle de mon père, qui sait? Je n'ai jamais compris sa colère. Je ne l'ai jamais compris.
2: Silence.
0: Ce matin, j'ai plongé dans la malle au fond de moi. J'y ai aperçu un jouet cassé, un robot avec de petites lumières. J'ai essayé de l'attraper pour me souvenir de la colère de mon père qui m'a battu pour l'avoir dépiécé. Il l'avait acheté pour que son enfant soit comme les autres enfants du voisinage, heureux d'exhiber leurs cadeaux de Noël. Un robot, c'est plus surprenant que le pistolet à eau bon marché du cousin. Plus intelligent que la voiturette en plastique de l'autre cousin. Un robot, c'est quelque chose. Les fêtes de Noël, comme les autres, étaient des moments où l'on nous apprenait la méchanceté et la jalousie. On nous offrait un cadeau que le cousin n'avait pas. On nous habillait du boubou plus beau que celui du voisin. Et si les parents n'arrivaient pas à honorer cette compétition sociale, on se contentait de notre honte et du sourire narquois des autres enfants. Égare à nous si on pleurait ou si on se pétait. C'est la bonne vieille gifle qui vient nous relever la tête et flan, flan, flan, la tête qui tourne. J'en ai tellement reçu que j'entends encore les teuf, teuf, teuf dans ma tête. Mon père, non seulement était colérique, mais il avait la main leste. Flan, flan, flan. Bref. Une heure après la découverte, et après avoir rendu envieux les cousins, j'ai fracassé le robot à coups de tournevis emprunté dans la boîte à outils de mon père. J'entends encore crier ma mère de consternation et le rire des dizaines de cousins gourmands de la correction que j'allais recevoir.
2: Silence.
0: Je garde surtout les images de la colère de mon père. La lèvre mordue à moitié et les gifles qui volaient sur mon visage. Vlan. Vlan. Vlan. Mais ce jour-là, il a voulu plus de souffrance. Il a ramassé un fil électrique qui traînait au bord des bassines de ma tante paternelle qui lavait le linge. Je me demande toujours ce que ce fil faisait là. Et mon père m'a tellement battu. J'en ressens encore les brûlures. Non content de cette punition, mon père ramassa le tournevis, l'agita devant mon visage et menaça de me tuer si je recommençais. Je me suis retourné pour m'enfuir, alors il me le planta dans la fesse. Je ne comprenais pas pourquoi le monde s'effondrait pour un jouet qui m'appartenait. Je voulais juste voir qui est cette voix chinoise qui grésille dans le ventre de mon robot. Donc tu vois, quand je te dis que je me méfie des voix intérieures, rien que pour une voix, chinoise en plus, mon père a voulu me tuer. Peut-être que c'est vrai que je ne suis pas son fils. Peut-être que non. Je n'en saurai jamais rien.
2: Cela ne me dit pas pourquoi vous êtes là.
0: Oui. Il faut recoller les morceaux pour que tout cela tienne. Les souvenirs, les images, il faut les monter les unes après les autres.
2: Si je comprends bien, tu as tué ton père.
0: Je n'avais pas encore osé quand ma mère s'en est chargée. Mon père était devenu tellement incontrôlable à force de passer de colère en colère. Il n'aimait que ses moutons qui méritaient ses caresses. Quand il rentrait, la maison était remplie de et il souriait. Son visage se fermait aussitôt qu'on lui adressait la parole. Ni femme, ni enfant. On devait se tenir à l'écart. Et quand par malheur, j'avais oublié de donner à manger à son troupeau ou de balayer le tas de crottes, vlan, vlan. La main leste qui ne ratait jamais sa cible. Vif. Vif. À la place du cerveau, j'ai fini par avoir une caisse de résonance.
3: Il ferme les yeux. Et sur l'écran, passe le film qu'il ne veut pas voir. Son père battant sa mère. En réalité, le père est en train de chevaucher la mère. Et les coups de rein font grincer et entrechoquer le lit et le mur. Ce bruit sourd empêche les enfants couchés par terre de dormir. Ils sont 5 ou 6, tous éveillés. L'une se bouche les oreilles. Ibrahima pleure. Ce bruit, il l'entendra encore à l'école, quand le maître tapote avec son bâton sur la table pour menacer l'enfant de lui casser la tête si sa leçon n'était pas sue.
2: Qu'est-ce qui s'est passé avec ta mère ?
0: Ma mère avait un collier en or. Elle l'avait hérité de sa mère, je crois. Elle ne disait pas vraiment comment elle l'a eu. Elle l'adorait. Elle le sortait parfois pour le contempler. Elle le portait un moment devant le miroir avant de le remettre dans son petit sachet en feutre. Je crois que c'est tout ce qu'elle avait de précieux. Un jour, elle est rentrée tard d'une fête. Mon père bougonnait et distribuait des claques. La nuit, les voix se sont élevées. Du fond de nos vieux draps qui nous servaient de couverture, on a entendu les éclats de gifles et de coups sourds différents des bruits auxquels on était habitués et que subissait ma mère. On distinguait des insultes, des mots, collier, pute, étranger. Nous n'osions pas sortir de nos trous. Père nous aurait massacrés. Mère disait entre les dents :
1: Tu as cassé mon collier.
0: Sa hauteur de voix disait qu'elle était en colère, plus qu'elle ne dominait la joute et les injures. Cette nuit-là, le vent avait tourné. Nous entendions père étouffer ses cris. Mère disait :
1: Tu as cassé mon collier, plus jamais tu ne te serviras de ton pendentif.
0: La bagarre fut longue et douloureuse pour père qui étouffait ses cris insupportables, au point que nous avions osé, l'un après l'autre, tous les 5 rejetons qui dormaient par terre, émergés des couvertures, mais tétanisés. Mère arrachait à père un dernier râle avant de le lâcher. Père gémissait de douleur et de honte devant cette forêt de têtes à garde. Il est tombé malade longtemps après. Il a eu du mal à marcher correctement et il n'a plus jamais battu personne. Il s'était éteint. J'en ai voulu à mère de l'avoir refroidi. Elle m'avait enlevé le plaisir de défier père en duel, comme le font les super-héros. Puisqu'il ne me battait plus, je ne pouvais plus le combattre. Pour le provoquer, je me suis mis à faire l'école buissonnière. J'arpentais la ville et ce royaume m'appartenait. Et au retour, le père furieux était au courant. Il m'a menacé. Et je me suis approché de lui, sans peur. J'avais juste une larme sur ma joue et mon regard qui cherchait celui de mon père. Il n'a pas supporté cette attitude. Et il m'a bousculé pour m'éloigner de sa colère, de son envie de donner des coups. Mais j'ai senti qu'il a eu peur du garçon parti ce matin-là avec son sac d'écolier et qui est rentré fort comme une mule. J'étais devenu mon propre super-héros. Mon Robin des villes. Mon Yadikon. J'ai quitté l'école. Et mon maître avec son bâton que je recevais sur mon crâne tous les matins, parce que je ne savais rien des leçons débiles que l'on nous enfonçait dans le crâne.
2: Tu as assassiné ton maître d'école, alors ?
0: Non, j'ai assassiné personne. J'ai juste égorgé les moutons de mon père. Un à un. Pour en finir avec les mères. Il me fallait arrêter ce bourdonnement de coups et de gifles dans ma tête. Son bélier préféré a reçu un coup de tournevis. Mais là, c'était pour laisser une signature. J'entends encore les cris de ma tante. Elle a couru plus vite que moi pour alerter le quartier. J'étais devenu fou allié.
2: Et ton maître d'école, alors pourquoi
0: tu
2: l'as...
0: Ah, lui. Lui, il faut que je trouve le moyen de lui faire comprendre qu'une tête n'est pas un tambour. Que le corps humain ne comprend pas que trois parties. La tête, le tronc et les membres. Mais il y a aussi le cerveau, l'esprit, le cœur et la malle au fond de soi.
3: Il se dévêtit de son boubou ample, comme le grand boubou du grand-père, et le jette au sol. La jeune femme ramasse le boubou et vient le lui enfiler.
2: On devrait apprendre aux parents la plongée sous-marine. Pour aller chercher dans la malle, au fond des cœurs des enfants, des objets à réparer, à lustrer, à faire remonter à la surface.
3: Pendant qu'il est effondré, sur l'écran, passe un homme vêtu d'un grand boubou à rayures noires et blanches. Il longe un couloir et entre dans une grande lumière. Une image d'hallucination, peut-être.
0: Tu me plains, on dirait. Tu penses que c'est de ma faute ?
3: C'est une joute oratoire, comme si il prenait chaque phrase comme une injure et lançait sa phrase en toute colère. Elle est plutôt douce et touchée par la souffrance de il.
2: Si tu fermes les yeux, tu vois toujours la malle.
0: Si tu fermes les yeux, tu vois toujours la feuille morte.
2: Si tu fermes les yeux, tu entends toujours le bruit des gifles.
0: Si tu fermes les yeux, tu vois toujours ton oncle rôder.
2: Si tu fermes les yeux, tu vois toujours la barre de fer que tu as enfoncée dans le cul des bêtes.
0: Si tu fermes les yeux, tu vois toujours l'arbre qui s'effeuille, la main couverte de henné, le pagne rabal de ta grand-mère que tu as étouffé.
2: Je regrette beaucoup cette main couverte de henné. Souvent, j'ai rêvé qu'elle vienne me chercher sous mon tapis épais de feuilles mortes et me tirer vers elle. Je me serais blottie contre elle, contre son sein flasque. Et j'aurais écouté son cœur doux battre et me raconter de belles histoires. Car ma grand-mère savait compter. Ses filles se souviennent souvent de quelques bribes d'histoires fantastiques qu'elle leur avait dites un soir sous le grand arbre. D'ailleurs, l'arbre a été abattu pour faire plus de chambres pour les progénitures des oncles, des tantes, de plus en plus nombreuses. Et qui déborde les espaces des parents, qui s'agrippent à leur part d'héritage. Quelle maison ! Ce cœur-là, que je voulais entendre et m'apaiser au son de son battement léger, était mort depuis longtemps mais ne le savait déjà pas encore. Le cœur de ma grand-mère s'était fossilisé avec le temps et avec le venin des méchancetés ravalées, des déceptions sociales qu'elle masquait par de grands principes de femme d'une grande famille. La violence de mon grand-père a eu raison de ce qui lui restait de dignité. Elle l'a subi. Sans jamais oser le dénoncer, elle aurait perdu de sa valeur de grande dame que tout le monde respecte, elle, la bien-née. Elle ne disait jamais ce qu'il lui a fait subir, mais les insultes vite ravalées la nuit, quand nous étions seuls, en disaient long. Ma grand-mère m'a transmis cette mort-là. Mais depuis ce soir, où je l'ai vue étendue dans son tapis de feuilles mortes, Je suis revenue à la vie. Dans la folie peut-être, mais dans la vie. Maintenant, il me regarde comme une folle. C'est acté.

0: un gant de henné, mais juste une main qui ramasse la feuille avant qu'elle ne meure et la replante sur la branche. La main de ma grand-mère était peut-être un appel au secours. Trop tard. En y réfléchissant, c'est presque comique, cette histoire de perdre la tête. Je fais peur, alors que je ne suis rien qu'une feuille morte. Je ne sais même pas pourquoi ils auraient peur de moi. Ah si, peut-être. Le bruissement de la feuille, sa voix intérieure, les petites histoires qui m'échappent parfois. Ils préféreraient m'étouffer dans la malle pour que je ne remonte pas à la surface, pour leur donner la bonne version de leur histoire commune. C'est pourquoi ils ne me laisseront plus jamais remonter, même guérie. Je sentirai toujours la mort à des kilomètres à la ronde familiale.
1: Sur l'écran, passe l'image de la grand-mère qui dort sur un tapis de feuilles mortes. Quelqu'un marche et fait craquer le tapis de feuilles. Ce bruit se mêle à la respiration profonde de la grand-mère qui se retourne dans son sommeil et se transforme en jeune femme. Image d'une hallucination, peut-être.

Doff, perdre l'esprit de Mamadou Sélou Diallo a donc été lu en juillet au Festival d'Avignon dans la cour du musée Calvé avec les élèves de l'école du Nord, Lisandre Akmez-Eyer, Jenna et Segond et Mamadou Sall, sous la direction d'Armel Roussel, création de Pierre-Alexandre Lampert, plus Ruby, cette chanson de Ali Farka Touré et Toumani Diabaté qui a clos cette lecture devant un public enthousiaste.

À écouter et réécouter sur RFI.fr avec de nombreuses photos de cet événement, à voir aussi sur Facebook et YouTube, une lecture qui a obtenu le soutien de l'Institut français du Sénégal et de la Villa Nard de Saint-Louis. Ça va le monde. Présentation Pascal Paradou, montage et réalisation Alice Ménard et Nicolas Benita, régie générale Benjamin Avayou, un cycle de lecture proposé en coproduction avec le Festival d'Avignon et la compagnie Utopia. Et ce projet bénéficie du soutien de la SACD et de l'Institut français. On se donne rendez-vous même heure, même fréquence, la semaine prochaine pour une autre lecture. À très vite.

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3: C'était à Paris, 15h, temps universel. 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
4: Fanny Bay.
3: L'Indonésie a tremblé 2 fois aujourd'hui. Le premier séisme a fait au moins 40 morts. Vous entendrez le témoignage d'une Indonésienne de Labuan Bajo dès le début de ce journal. Et puis il sera aussi question de la situation au Moyen-Orient. Alors que les négociations patinent entre Téhéran et Washington, le détroit d'Ormuz toujours au cœur du conflit. À la une, 2 secousses en Indonésie aujourd'hui. Après un puissant séisme de magnitude 7,7 qui a fait au moins 40 morts dans l'Est, un autre tremblement de terre est survenu sur l'île de Sumatra. Environ 2000 personnes ont été évacuées, mais les secours peinent à atteindre les zones les plus touchées. En cause, les glissements de terrain et la destruction de certaines routes. Igor Strauss a joint Bunga, une jeune guide touristique basée à Labuan Bajo, tout à l'ouest de l'île de Flores. Écoutez son témoignage.
5: In Labuan Bajo, everything is closed now. Airport, the harbor is closed because no electric.
6: À Labuan Bajo, tout est fermé actuellement. L'aéroport est fermé, le port est fermé car il n'y a plus d'électricité. Donc personne ne peut aller nulle part pour se réfugier dans les îles. Ils restent à Labuan Bajo, chez eux. Les endroits les plus touchés sont Ruteng, Maumere et Bajawa. Là, la situation est très mauvaise. Les maisons sont détruites, tout est détruit. Il y a beaucoup de personnes à l'hôpital et certaines personnes sont mortes. Il y a beaucoup de morts. Mais les gens ne peuvent pas venir à Labuan Bajo, là où se trouve l'hôpital principal, car les routes sont détruites. Tout est détruit, donc ils restent dans de petits dispensaires. C'est ça le plus grand problème maintenant. Les secours vont arriver à Flores de Jakarta, et pour la nourriture, pour les vêtements, tout va venir aussi de Jakarta.
3: Dans le reste de l'actualité, le détroit d'Ormuz est iranien et le restera. Voilà la réponse du vice-ministre iranien des Affaires étrangères à Donald Trump. Le président états-unien a assuré vouloir faire de ce passage maritime un territoire américain. Alors qu'il s'agisse ou non d'une boutade, ces mots du locataire de la Maison-Blanche et la réponse sèche de Téhéran montrent une nouvelle fois que les négociations sont dans l'impasse, alors que des pétroliers émiriens sont visés dans le détroit maritime stratégique. Nicolas Falaise.
7: 3 pétroliers de la compagnie émirienne ADNOC, attaquée au cours des dernières 24 heures dans le détroit d'Ormuz. Pas de victimes et des situations à bord maîtrisées, selon l'agence de presse des Émirats Arabes Unis. Cette monarchie du Golfe dénonce des tirs iraniens sur ses pétroliers. Elle fustige ce qu'elle qualifie d'acte de piraterie et s'inquiète d'une menace directe pour la stabilité de la région, de ses populations et de la sécurité énergétique mondiale. Cette insécurité persistante dans le détroit livre un démenti cinglant aux affirmations de Donald Trump, clamant que le détroit d'Ormuz est, je cite, « sous contrôle ». En réalité, l'impasse est totale. Le protocole d'accord signé en juin par les deux pays semble vidé de toute substance et de toute perspective. Vendredi, le président des États-Unis a déclaré qu'il ne s'excuserait jamais de sa décision d'avoir attaqué l'Iran, même si les Américains doivent aujourd'hui payer leur essence un peu plus cher. Difficile d'y voir autre chose qu'un aveu d'échec.
3: L'actualité dans la région, ce sont aussi ces nouvelles frappes israéliennes dans le sud du Liban, les plus meurtrières depuis la trêve conclue en juin entre l'État hébreu et Beyrouth. Au moins 9 morts, dont des femmes et des enfants. Le Hezbollah menace une riposte appropriée et exhorte les autorités à mettre fin aux négociations humiliantes avec Israël. De son côté, l'armée israélienne dit que ces frappes sont une réponse à une violation de la trêve par le mouvement pro-iranien. Pas de visite de la première ministre japonaise au sanctuaire de Yasukuni. Sanae Takaichi s'abstient à nouveau alors que ce lieu est au cœur de tensions avec Pékin et Séoul. Les précisions de Frédéric Charles.
8: Une visite de Sanae Takaichi à Yasukuni en sa qualité de première ministre aurait provoqué un tollé en Chine et en Corée du Sud. Ses relations avec la Chine sont déjà au plus bas depuis qu'elle a déclaré qu'une attaque chinoise contre Taïwan constituerait une menace existentielle pour le Japon et qu'une intervention militaire japonaise serait possible. Sanae Takaichi est une abonnée au pèlerinage à Yasukuni, où parmi les morts pour la patrie figurent des criminels de guerre condamnés à mort par un tribunal international à la fin de la Seconde Guerre mondiale. La première ministre est une révisionniste qui nie les crimes commis par l'armée impériale japonaise durant la guerre. Son attitude est révélatrice des ambiguïtés de certains politiciens japonais face à leur passé. Il y a chez eux un manque de conscience historique et ce passé mal assumé hypothèque toujours les relations du Japon avec la Chine et la Corée du Sud. Frédéric Charles, Tokyo.
3: C'est la fin de ce point raccourci sur l'actualité. Votre programme, ça va le monde.
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18: Deux jeunes gens sont enfermés dans un centre de repos pour qu'ils reprennent leurs esprits. Ils n'ont pas de nom, c'est elle et il. Et chacun va se confier, livrer des secrets de famille, se délivrer du poids du silence. Voici le sujet de Dof, Perdre l'esprit, une pièce de théâtre de Mamadou Sellou Diallo, qui est enseignant-chercheur à l'université Gaston Berger de Saint-Louis du Sénégal, cinéaste et auteur. Il écrit ce qu'il appelle du théâtre récit, récit de vie ou théâtre documentaire, des pièces dans lesquelles l'intime et le politique sont étroitement mêlés. Dof, Perdre l'esprit a été écrite dans le cadre des ateliers de recherche et de pratique des arts de la scène et de l'écran de l'université Gaston Berger et créée en Wolof. Elle est ici lue en français avec les élèves de l'école du Nord basée à Lille, Lisandre Akmes-Euillet et les deux jeunes gens, Jenaé Segond et Mamadou Sall. Direction Armel Roussel, création sonore, Pierre-Alexandre Lampert.
19: Prologue. Un centre psychiatrique d'un genre un peu particulier. Il se nomme « Ramener son esprit ». Aujourd'hui, vous y êtes les bienvenus. Un homme, une femme, jeune, entre timidement. Elle est plus décidée. Visiblement, elle a des choses à dire.
20: Comme ça, c'est jour de visite ? Vous êtes venus en famille. Je parle pour ceux qui, parmi la horde de sauvages enfermés ici, ont encore une famille. On oublie souvent que ce que l'on appelle famille est une vieille lune qui ne réchauffe plus aucun cœur. Tout éclaté, comme des bulles de savon. Il ne reste que des simulacres de famille. Regardez au fond de vos yeux, vous verrez bien de quoi je parle. Vos familles, vides d'affection, vides d'attention, vides de tendresse. À part quelques mères encore accrochées au cordon ombilical qui tient l'enfant en laisse, il n'y a pas grand monde pour prendre soin de l'enfant qui souffre. Et même ces mères-là ont trouvé le moyen de se débarrasser des rejetons. Beaucoup ont envoyé leurs garçons d'abord, et maintenant leur fille prendre la pirogue vers le large, il paraît. C'est ce que la petite souris a entendu dans la chambre. Donc, vous êtes venu voir comment vont les nuisibles que vous avez chassés de vos maisons sous prétexte qu'ils ont perdu l'esprit. Mais alors, bienvenue au centre, ramener son esprit, comme ils l'ont nommé. Sauf que ce n'est pas toujours dans la direction que vous souhaitez que ces esprits égarés vont retrouver le chemin de la maison. Ramener son esprit. Je pense que vous risquez de sortir d'ici aussi déçu que le serait un spectateur de théâtre qui paye pour voir un singe qui danse et qui tombe de façon inopinée sur un homme qui se suicide. Vous vous rendez bien compte que si devant ce spectacle d'un homme qui se suicide, vous riez bêtement, il y a fort à parier que nous ne sommes pas les seuls à avoir perdu la tête, que vous-même avez senti confusément que ce rire indigent qui

0: où tout ce qui pousse s'effrite et jaunit dans le vent. Ah, vous êtes venu prendre des nouvelles? Eh bien, à défaut d'aller bien, nous sommes en paix. La paix absolue. Oh, vous pouvez rentrer chez vous, dormir et ronfler à votre aise. Allez-y, rentrez chez vous. Le spectacle est fini avant même de commencer. Rentrez. Mais si le temps de visite n'est pas encore entièrement terminé, restez. Restez. Et à vos risques.
1: Première partie. La feuille morte. Silence long, pendant que Ibrahima hésite à lui adresser la parole.
2: Qui êtes-vous ?
0: Vous voulez quoi ?
2: Moi, je m'appelle Ibrahima.
0: Tu n'es rien, Ibrahima. Tu n'es personne, je veux dire.
2: Et je viens de vous dire que je m'appelle Ibrahima.
0: Oui ? Mais cela ne répond pas à ta question à la con.
2: Mais quelle question à la con?
0: Tu viens de me demander qui je suis. Non?
2: Oui.
0: Et toi, tu ne sais même pas qui tu es.
2: Mais c'est n'importe quoi. Mais ça n'a pas de sens. Moi, j'ai simplement voulu faire votre connaissance.
0: Ah, simplement. Comme si les choses étaient toujours simples.
2: Ah, c'est plutôt simple, je crois. À moins que ce soit compliqué pour vous. Moi, je sais dire qui je suis. Je m'appelle Ibrahima, je vous l'ai dit. C'est vous qui ne savez pas ou vous ne voulez pas dire qui vous êtes. Je commence à comprendre pourquoi vous êtes là.
0: Ah, bien sûr, monsieur, je sais tout. Pourquoi donc me poser la question de qui je suis? Puisque vous savez tout.
2: Mais je ne sais pas tout.
1: Au bord de la crise de nerfs.
2: C'est pourquoi je vous pose la question, pour savoir. Pour être moi seul, pour parler. Puisqu'on est enfermé ici, on ne sait même pas pour combien de temps.
0: Eh bien, je ne suis pas votre mère. Ne me demandez pas de vous aider, je ne peux rien pour vous.
2: Mais vous n'êtes pas ma mère, je ne vous demande pas de l'aide. Je n'ai jamais demandé de l'aide à personne, je me suis toujours prise en charge, vite et tôt.
0: Enchanté, monsieur. Vous venez de me dire qui vous êtes, et je commence à comprendre pourquoi vous êtes là.
2: Comment cela, vous comprenez pourquoi je suis là?
0: Je sais pas, j'ai dit, je comprends, je commence à comprendre. Comme vous. Vous comprenez pourquoi je suis là? Vous l'avez dit, non?
2: Oui, mais c'est une manière de dire. Vous m'embrouillez la tête, là. Ce n'est qu'une manière de dire les choses, et vous le savez.
0: Ne jouez pas ce jeu-là avec moi. Je ne laisserai plus personne me prêter des mots, une voix, une parole. Vos manières d'insinuer des choses pour vous accaparer la pensée des gens, ça ne marche plus.
2: Bon, je ne pensais pas à mal. C'était une manière de dire, rien d'autre. Comme quand je vous demande qui vous êtes pour faire connaissance.
0: Une manière de dire que je suis folle, hein, dites-le.
2: Mais non. Mais à vous entendre tourner autour de la question de qui vous êtes, je ne suis pas loin de la conclusion que vous êtes...
0: Folle.
2: Si vous ne savez pas qui vous êtes...
0: Vous voulez savoir qui je suis? Je suis une feuille morte. Voilà. Chacun sait très bien à quoi ou à qui il ressemble, non? Quelle personnalité il déguise comme il peut pour apparaître ou disparaître. Moi, je suis une feuille morte. S'il n'y a pas de vent, pas de vagues, je suis une feuille inerte, jaunie, à plat par terre, sans consistance. Je ne suis rien qu'une feuille morte.
2: Une feuille morte, ce n'est quand même pas rien, vu la manière dont vous le dites.
1: Elle le fusille du regard. Il se tait et fait signe qu'il retire sa remarque. Silence.
0: C'était ma manière de vivre, de me déguiser pour vivre. Ne jamais montrer que je tremblais de peur, la peur que l'on découvre tout ce qui est caché au fond de moi. Alors je me recroquevillais, je m'asséchais et je devenais une feuille morte. Je suis une feuille morte.
2: Oui, vous l'avez dit, mais... Mais moi, comment je dois faire pour vous reconnaître quand...
1: Il constate qu'elle est dans un état second.
2: Ah, vous êtes une feuille morte. Parce que visiblement, là maintenant, je vois bien que vous êtes ailleurs. Et comment je fais avec une feuille morte? Comment cohabiter avec une feuille morte, hein? Dites-moi.
0: Lui foutre la paix, justement. Ne rien faire. Puisqu'elle a choisi cet état-là pour passer inaperçu.
2: Mais il y a bien un moment où vous avez cessé de l'être, non? Cette feuille morte. J'imagine que c'est à ce moment que tout a basculé, non?
0: Vous êtes comme tous les autres. Vous simplifiez. Est-ce clair? Pour vous, le moment où tout a basculé et que vous avez commis le pire pour qu'il vous enferme ici.
2: J'avoue que quand j'y pense, c'est un peu compliqué à expliquer.
0: Quand cela m'arrivait, je courais hors de la maison. Je m'échappais à leur curiosité malveillante et j'allais à la recherche d'un tapis de feuilles mortes suffisamment dense à l'ombre d'un arbre. Et je me roulais dedans. Je pouvais m'y prélasser pendant des heures, nager à grande brassée. La famille me cherchait partout. À la longue, elle savait où chercher. On envoyait les garçons me ramasser sans ménagement et me ramener à la maison. Je me débattais alors, comme si l'on m'amputait un membre. J'étais comme un lamantin que l'on ramenait après que les crues l'ont sorti de son fleuve et l'ont piégé dans une mare qui s'assèche. Mais pour moi, on m'enlevait de mon milieu naturel et je devais me débattre pour vivre. Il faut sauver le lamantin.
2: Bon, il faut admettre qu'une mare n'est pas un milieu naturel, même pour le lamantin. C'est un milieu par accident, mais un refuge quand on a une bonne raison de s'éloigner de la maison. Je vous comprends.

0: sur la tête chez ce marabout lubrique qui faisait semblant de faire pénétrer la substance dans mon corps et qui en profitait pour « Ne me touche pas !» Il a dû le faire avec plusieurs filles possédées par les esprits. Mais avec moi, ça ne passait pas. Moi, quand je le regardais dans les yeux, il savait que je n'étais pas folle. Il le lisait dans mes yeux. Et je lui faisais savoir qu'il le retienne. J'étais prête à lui exploser la tête avec n'importe quoi qui traînait dans sa courette. Il savait, alors il restait à distance et donnait des instructions à ma mère. Et très vite, il a dit qu'il ne pouvait rien pour moi. C'était le énième marabout qui déclarait forfait.
1: Adresse au public.
0: Ils ne savent pas que cela tient à quelque chose de plus subtil que d'être une feuille morte. La feuille morte est un univers de secrets, d'histoires inscrites dans le tissu même de sa peau au fil de sa croissance. Depuis le pétiole jusqu'à la feuille aérienne ouverte au vent et à la rosée, au soleil et aux intempéries. Elle vit sa vie malgré tout. Un jour, c'est inéluctable, elle est vaincue. Alors elle quitte la branche et rejoint l'humus du sol. On ne voit que le cycle normal d'une vie de plante. Là, c'est comme la vie d'une fille. Il y a tellement de filles préposées au destin de feuilles mortes qui vont tapisser le sol de malheur, de souffrance, que personne ne s'indigne de la seule feuille qui vrille, qui s'assèche, qui tombe. De toute façon, l'arbre en produira toujours, encore. Et l'on balaye et on met dans la poubelle. Il faut juste que les femmes arrêtent de balayer la cour. Arrêtez de balayer la cour.
2: Mais il n'y a pas de mal à ça. Ça, c'est pour maintenir la cour propre.
0: Mais non. On est loin d'imaginer ces frustrations, ces ressentiments de feuilles mortes, tout ce qu'elle a vu depuis toute petite. Les histoires racontées par les oiseaux, par les rapaces qui nichent ou se posent un moment sur la branche de l'arbre. Les hommes jacassants qui passent et qui ne prêtent pas attention aux oreilles indiscrètes de la petite feuille. Et qui entend.
1: Comme s'il avait compris où venait en venir la femme.
2: Derrière la feuille morte, il y a bien autre chose. Oh. Je savais que les feuilles mortes se ramassent à l'appel. Mais on dirait que les souvenirs et les regrets aussi. Les souvenirs et les regrets aussi. Les souvenirs et les regrets aussi. Les souvenirs et les regrets aussi.
1: Elle écrase une poignée de feuilles mortes imaginaires.
0: Moi, j'aimais les ramasser avec les mains, les frotter, paume contre paume. Ce qui leur reste de vie croustille quand on les écrase. On entend un grésillement des choses qu'elles n'ont pu dire à personne et qui sont restées coincées dans leur veinure.
2: Mais non, ne faites pas ça, ne faites pas ça. C'est si friable, une feuille morte.
0: Oui. D'ailleurs, ce n'est pas tout le temps que je leur roulais dessus. Parfois, la peur me faisait faire attention pour ne pas réveiller les cris de douleur dans la voix intérieure des feuilles. Vous savez, on a une voix intérieure qui est vraiment différente de celle-là qui vous parle en ce moment, celle-là que vous entendez si distinctement. Dans la voix intérieure, il y a des choses que vous n'entendrez jamais. Elle me parle à moi au fond de l'âme, nous parle à nous. Elle a tous les mots pour décrire les situations, dire les pensées, insulter de père et de mère, quiconque nous fait du mal. Elle a des mots pour détester librement. Ne pas consentir à, ne pas suivre. Elle est puissante et courageuse tant qu'elle reste au fond de nous pour nous dire du fond du cœur ce que l'on pense du maître, de l'aîné, des parents, des amis, tout ce que l'on nous interdit de dire. Cette voix, par exemple, elle sait que ma sœur ne peut pas m'aimer. Je suis juste une rivale pour elle, que ma mère n'aime pas mon père, mais elle ne le dit qu'à voix basse.

ma voix intérieure, à des oreilles qui ont entendu un jour des confidences suspectes. Moi, je sais exactement comment cette voix intérieure s'est formée. C'est une véritable IA ou IE, intelligence émotionnelle, comme dit le médecin. Elle a enregistré des récits interdits au point d'être tellement sonore qu'elle brouille mes radars intérieurs. Un grésillement continu, un bourdonnement sans fin de mots qui ne devraient pas rester dans ma tête, mais qui devraient sortir. Oups. Sauf que si les mots étaient libérés, ma famille exploserait. Boum ! Mon oncle, le pédophile, irait se pendre. Mon grand-père pervers remuerait dans sa tombe son portrait de vieux soldat qui s'est battu pour d'autres et ne nous a ramené que ses frustrations. Son portrait accroché au mur s'est

0: Il lui restait l'épagne rabal, dont le plus beau devrait couvrir son cadavre. Elle me le rappelait sans cesse. Je devais y veiller, et elle le rappelait aussi à qui voulait l'entendre, surtout à l'une de mes tantes, qui insistait pour qu'elle lui refilât sa part d'héritage tout de suite. L'épagne tissée à l'ancienne serait revenue à la mode. Les artistes en raffolent. Pour moi, c'est un pagne de mort. L'épagne de ma grand-mère puait la mort. Je tiens ma grand-mère responsable de ma voix intérieure. Elle a dû deviner que j'avais une prédisposition à la vulnérabilité. Elle a vu ma peur quand mon oncle rôdait. Elle savait que je n'aimais pas sa progéniture, ni elle d'ailleurs, et elle a travaillé à exacerber cette colère. Elle déposait dans ma voix intérieure les secrets de famille les plus sordides les uns des autres. Les grand-mères racontent des contes à leurs petites filles le soir au creux de la nuit pour habiller leur complicité de femme. La mienne me savait en colère. Et souvent, quand elle mettait du henné, autant elle prenait un grand soin à dessiner des arabesques et des rinceaux sur la paume et le dos de ses mains belles malgré l'âge, autant elle gravait le portrait monstrueux de mon grand-père sur mon petit cerveau. Les traîtrises de ses fils indignes, les vols de ses filles presque toutes des putes, disait-elle. Elle ne me comptait pas. Elle bougonnait des méchancetés, des récits de dépravation. Elle s'assurait de temps à autre que je ne dormais pas et veillait à répéter le message à retenir. Si je dormais, je devenais la pute qui tient ma perversion de ma mère qui a trompé mon père plusieurs fois. L'on pense même que je ne suis pas la fille de mon père, tant je ressemble à ma seule mère au moment où les autres ont le nez pointu du père. J'en prenais pour mon grade. Pendant des années, elle a fait exprès de me confier ses histoires sordides. Elle savait que ça allait me nuire. Et maintenant que je ne parle qu'aux feuilles mortes, elle dit qu'elle a peur de moi, que je ne peux plus dormir dans sa chambre. C'est vrai que j'ai fait échapper parfois quelques petites histoires et la maison se doutait bien. Elle en était l'autrice. Une nuit, je me faufile dans sa chambre. Elle ne dort pas encore. Elle écoute la radio et s'évente avec une main, l'autre pend toute belle, avec des arabesques de henné frais. Je veux simplement qu'elle ne parle plus. Qu'elle la ferme, qu'elle garde sa voix intérieure au fond de sa colère et ses frustrations. Je veux étouffer cette voix qui bourdonne dans ma tête. Je veux que ce bourdonnement cesse immédiatement pour libérer de l'espace dans mon cerveau. Je me dis que si j'éteins la voix intérieure de ma grand-mère, la mienne aussi disparaîtra. Alors je presse fortement, de toutes mes forces contre la porte, pour que mon oncle n'entre pas. Pour que la bouche maudite se ferme, je presse si violemment. Elle savait, pour mon oncle, elle savait. Je n'entends que le froufrou des feuilles mortes, les froufrous de son pagne rabal qui lui sert de couverture.
1: Léo, je crois que tu viens d'assassiner ta grand-mère.
0: Je voulais juste fermer cette maudite porte. Car elle savait, pour mon oncle.
1: Mais c'est elle que tu as étouffée, pas ton oncle.
0: C'est pas elle, non. Elle disait qu'il ne faisait pas exprès. Que je ne devais rien dire à personne.
1: Alors elle l'a bien mérité, la chienne.
0: Hey,
2: elle lui jette l'épagne qui la couvre.
1: Je crois que c'est ma voix intérieure qui a parlé. Désolé.
2: Deuxième partie. La malle au fond de moi.
1: Entendre ses voix intérieures, c'est comme se retrouver dans une tempête de sable. Tu t'es retrouvé au cœur de la tempête, dans l'œil du cyclone, et vrrr,

0: Moi aussi, j'ai ma petite histoire, mais avec des images. Je te l'ai dit, je me méfie des voix intérieures. Je préfère les images, mais là non plus, ce n'est pas facile. J'ai tellement d'images en tête. Comme si je tournais autour d'un rond-point, inlassablement. Une sorte de vision en spirale où les images nous plongent au fond d'un abîme.
1: Il fait le geste d'une spirale avec son doigt.
0: Tiens. Au fond de moi, il y a une grande malle fermée. Elle dort enfouie comme un trésor au fond de la mer. Il suffit de fermer les yeux pour la voir. Pour moi, c'est la vieille malle de mon grand-père. Moisie avec le temps, mais conservée. Comme une relique. Ce qui est difficile, c'est que certaines images veulent coûte que coûte remonter et venir s'imposer. Vous ne pouvez pas les effacer. Et ce sont ces images-là qui s'obstinent à remonter qui sont dangereuses. Parfois, je tente de noyer avec ma main certains objets qui essayent de remonter. Je les presse bien au fond pour ne pas me souvenir, pour qu'ils ne remontent pas à la surface avec cette mauvaise odeur de souvenir amer. Il faut ruser avec les mauvais souvenirs.
1: Il est pensif.
0: Puisque je n'arrive pas à leur fermer la porte au nez, donc je fais avec. Faire avec des images. Dans ma malle, par exemple, il y a ce boubou en pagne tissée, à rayures noires et blanches, orné de fils dorés sur le torse. Un peu comme ton rabal. Il appartenait à mon grand-père paternel. Je rêvais de me glisser dedans. J'étais presque sûr que je serais transformé en super-héros si on m'avait permis de le faire. Il y a une force dans ce boubou. Un parfum. Une énergie que je sentais si fort que j'aurais volé dans les airs si on me laissait porter ce boubou. Père en avait hérité, et les enfants que nous étions, à moins de vouloir se suicider, ne devaient profaner cet habit. Quand il ouvrait la malle, on pouvait regarder, mais pas toucher. Les autres s'en foutaient à la longue, mais moi je brûlais d'envie de me saisir de ce boubou fantastique comme un costume de chasseur d'ogons. J'ai essayé plusieurs fois de me soustraire à l'attention des adultes pour enfiler mon costume de super-héros. J'étais sûr que la magie allait opérer. Si je m'enfilais dedans, je pourrais voler. Et je n'ai jamais pu. Une bonne claque et une interdiction de jouer avec m'ont toujours, toujours ramené à la raison. Mon père n'a jamais essayé de comprendre cette attirance. Parfois, il le faisait étendre au soleil par ma mère. Quand le moisi du bois sentait fort ou que l'humidité faisait quelques taches au tissu. Je l'admirais alors étendu au soleil, avec l'envie de me glisser dessous et de laisser ce parfum du vieux.

0: Ce n'est pas une gifle qui a stoppé mon manège, mais une injure tellement plus virulente encore que j'étais paralysé le reste de la journée. Ma tante paternelle, qui m'observait depuis un moment, m'a stoppé net dans ma course et m'a craché au visage son venin de vipère. C'était comme si elle avait contenu le crachat pendant des années dans sa bouche et a guetté le bon moment pour ne pas rater sa cible, pour être sûr de sa morsure. Elle me dit...
1: Éloigne-toi de ce boubou, tu te souviens? Ton père t'avait déjà cassé la gueule pour ça. Va-t'en d'ici. On n'est même pas sûr que tu sois bien le fils de mon frère. Alors éloigne-toi de ce boubou, Domeram, bâtard.
0: Cette injure est au fond de la malle. Au fond de moi, où l'on cache les mauvais souvenirs. Je dois être un sale objet indésirable dans la malle de ma tante. Peut-être aussi dans celle de mon père, qui sait. Je n'ai jamais compris sa colère. Je ne l'ai jamais compris.
2: Silence.
0: Ce matin, j'ai plongé dans la malle au fond de moi. J'y ai aperçu un jouet cassé, un robot avec de petites lumières. J'ai essayé de l'attraper pour me souvenir de la colère de mon père qui m'a battu pour l'avoir dépiécé. Il l'avait acheté pour que son enfant soit comme les autres enfants du voisinage, heureux d'exhiber leurs cadeaux de Noël. Un robot, c'est plus surprenant que le pistolet à eau bon marché du cousin. Plus intelligent que la voiturette en plastique de l'autre cousin. Un robot, c'est quelque chose. Les fêtes de Noël, comme les autres, étaient des moments où l'on nous apprenait la méchanceté et la jalousie. On nous offrait un cadeau que le cousin n'avait pas. On nous habillait du boubou plus beau que celui du voisin. Et si les parents n'arrivaient pas à honorer cette compétition sociale, on se contentait de notre honte et du sourire narquois des autres enfants. Égare à nous si on pleurait ou si on rouspétait. C'est la bonne vieille gifle qui vient de relever la tête et flan, flan, flan, la tête qui tourne. J'en ai tellement reçu que j'entends encore les teuf, teuf, teuf dans ma tête. Mon père non seulement était colérique, mais il avait la main leste. Flan, flan, flan. Bref. Une heure après la découverte, et après avoir rendu envieux les cousins, j'ai fracassé le robot à coups de tournevis emprunté dans la boîte à outils de mon père. J'entends encore crier ma mère de consternation et le rire des dizaines de cousins gourmands de la correction que j'allais recevoir.
2: Silence.
0: Je garde surtout les images de la colère de mon père. La lèvre mordue à moitié et les gifles qui volaient sur mon visage. Vlan. Flan. Flan. Mais ce jour-là, il a voulu plus de souffrance. Il a ramassé un fil électrique qui traînait au bord des bassines de ma tante paternelle qui lavait le linge. Je me demande toujours ce que ce fil faisait là. Et mon père m'a tellement battu. J'en ressens encore les brûlures. Non content de cette punition, mon père ramassa le tournevis, l'agita devant mon visage et menaça de me tuer si je recommençais. Je me suis retourné pour m'enfuir, alors il me le planta dans la fesse. Je ne comprenais pas pourquoi le monde s'effondrait pour un jouet qui m'appartenait. Je voulais juste voir qui est cette voix chinoise qui grésille dans le ventre de mon robot. Donc tu vois, quand je te dis que je me méfie des voix intérieures, rien que pour une voix, chinoise en plus, mon père a voulu me tuer. Peut-être que c'est vrai que je ne suis pas son fils. Peut-être que non. Je n'en saurai jamais rien.
2: Cela ne me dit pas pourquoi vous êtes là.
0: Oui. Il faut recoller les morceaux pour que tout cela tienne. Les souvenirs, les images, il faut les monter les unes après les autres.
2: Si je comprends bien, tu as tué ton père.
0: Je n'avais pas encore osé quand ma mère s'en est chargée. Mon père était devenu tellement incontrôlable à force de passer de colère en colère. Il n'aimait que ses moutons qui méritaient ses caresses. Quand il rentrait, la maison était remplie de « et il souriait. Son visage se fermait aussitôt qu'on lui adressait la parole. Ni femme, ni enfant. On devait se tenir à l'écart. Et quand par malheur, j'avais oublié de donner à manger à son troupeau ou de balayer le tas de crottes, vlan, vlan. La main leste qui ne ratait jamais sa cible. Vif. Vif. À la place du cerveau, j'ai fini par avoir une caisse de résonance.
3: Il ferme les yeux. Et sur l'écran, passe le film qu'il ne veut pas voir. Son père battant sa mère. En réalité, le père est en train de chevaucher la mère. Et les coups de rein font grincer et entrechoquer le lit et le mur. Ce bruit sourd empêche les enfants couchés par terre de dormir. Ils sont 5 ou 6, tous éveillés. L'une se bouche les oreilles. Ibrahima pleure. Ce bruit, il l'entendra encore à l'école, quand le maître tapote avec son bâton sur la table pour menacer l'enfant de lui casser la tête si sa leçon n'était pas sue.
2: Qu'est-ce qui s'est passé avec ta mère ?
0: Ma mère avait un collier en or. Elle l'avait hérité de sa mère, je crois. Elle ne disait pas vraiment comment elle l'a eu. Elle l'adorait. Elle le sortait parfois pour le contempler. Elle le portait un moment devant le miroir avant de le remettre dans son petit sachet en feutre. Je crois que c'est tout ce qu'elle avait de précieux. Un jour, elle est rentrée tard d'une fête. Mon père bougonnait et distribuait des claques. La nuit, les voix se sont élevées. Du fond de nos vieux draps qui nous servaient de couverture, on a entendu les éclats de gifles et de coups sourds différents des bruits auxquels on était habitués et que subissait ma mère. On distinguait des insultes, des mots, collier, pute, étranger. Nous n'osions pas sortir de nos trous. Père nous aurait massacrés. Mère disait entre les dents :
1: tu as cassé mon collier.
0: Sa hauteur de voix disait qu'elle était en colère, plus qu'elle ne dominait la joute et les injures. Cette nuit-là, le vent avait tourné. Nous entendions père étouffer ses cris. Mère disait :
1: tu as cassé mon collier, plus jamais tu ne te serviras de ton pendentif.
0: La bagarre fut longue et douloureuse pour père qui étouffait ses cris insupportables, au point que nous avions osé, l'un après l'autre, tous les 5 rejetons qui dormaient par terre, émerger des couvertures, mais tétanisés. Mère arrachait à père un dernier râle avant de le lâcher. Père gémissait de douleur et de honte devant cette forêt de têtes à garde. Il est tombé malade longtemps après. Il a eu du mal à marcher correctement et il n'a plus jamais battu personne. Il s'était éteint. J'en ai voulu à mère de l'avoir refroidi. Elle m'avait enlevé le plaisir de défier père en duel, comme le font les super-héros. Puisqu'il ne me battait plus, je ne pouvais plus le combattre. Pour le provoquer, je me suis mis à faire l'école buissonnière. J'arpentais la ville et ce royaume m'appartenait. Et au retour, le père furieux était au courant. Il m'a menacé. Et je me suis approché de lui, sans peur. J'avais juste une larme sur ma joue et mon regard qui cherchait celui de mon père. Il n'a pas supporté cette attitude. Et il m'a bousculé pour m'éloigner de sa colère, de son envie de donner des coups. Mais j'ai senti qu'il a eu peur du garçon parti ce matin-là avec son sac d'écolier et qui est rentré fort, comme une mule. J'étais devenu mon propre super-héros. Mon Robin des villes. Mon Yadikon. J'ai quitté l'école. Et mon maître avec son bâton que je recevais sur mon crâne tous les matins, parce que je ne savais rien des leçons débiles que l'on nous enfonçait dans le crâne.
2: Tu as assassiné ton maître d'école, alors ?
0: Non, j'ai assassiné personne. J'ai juste égorgé les moutons de mon père. Un à un. Pour en finir avec les mères. Il me fallait arrêter ce bourdonnement de coups et de gifles dans ma tête. Son bélier préféré a reçu un coup de tournevis. Mais là, c'était pour laisser une signature. J'entends encore les cris de ma tante. Elle a couru plus vite que moi pour alerter le quartier. J'étais devenu fou allié.
2: Et ton maître d'école, alors pourquoi
0: ah,
2: tu
0: lui
2: l'as...
0: Lui, il faut que je trouve le moyen de lui faire comprendre qu'une tête n'est pas un tambour. Que le corps humain ne comprend pas que trois parties. La tête, le tronc et les membres. Mais il y a aussi le cerveau, l'esprit, le cœur et la malle au fond de soi.
3: Il se dévêtit de son boubou ample, comme le grand boubou du grand-père, et le jette au sol. La jeune femme ramasse le boubou et vient le lui enfiler.
2: On devrait apprendre aux parents la plongée sous-marine. Pour aller chercher dans la malle, au fond des cœurs des enfants, les objets à réparer, à lustrer, à faire remonter à la surface.
3: Pendant qu'il est effondré, sur l'écran,

0: Tu me plains, on dirait. Tu penses que c'est de ma faute ?
1: C'est une joute oratoire, comme si il prenait chaque phrase comme une injure et lançait sa phrase en toute colère. Elle est plutôt douce et touchée par la souffrance de il.
2: Si tu fermes les yeux, tu vois toujours la malle.
0: Si tu fermes les yeux, tu vois toujours la feuille morte.
2: Si tu fermes les yeux, tu entends toujours le bruit des gifles.
0: Si tu fermes les yeux, tu vois toujours ton oncle rôder.
2: Si tu fermes les yeux, tu vois toujours la barre de fer que tu as enfoncée dans le cul des bêtes.
0: Si tu fermes les yeux, tu vois toujours l'arbre qui s'effeuille, la main couverte de henné, le pagne rabal de ta grand-mère que tu as étouffée.
2: Je regrette beaucoup cette main couverte de henné. Souvent, j'ai rêvé qu'elle vienne me chercher sous mon tapis épais de feuilles mortes et me tirer vers elle. Je me serais blottie contre elle, contre son sein flasque, et j'aurais écouté son cœur doux battre et me raconter de belles histoires. Car ma grand-mère savait compter. Ses filles se souviennent souvent de quelques bribes d'histoires fantastiques qu'elle leur avait dites un soir sous le grand arbre. D'ailleurs, l'arbre a été abattu pour faire plus de chambres pour les progénitures des oncles, des tantes de plus en plus nombreuses et qui débordent les espaces des parents qui s'agrippent à leur part d'héritage. Quelle maison! Ce cœur-là, que je voulais entendre et m'apaiser au son de son battement léger, était mort depuis longtemps mais ne le savait déjà pas encore. Le cœur de ma grand-mère s'était fossilisé avec le temps et avec le venin des méchancetés ravalées, des déceptions sociales qu'elle masquait par de grands principes de femme d'une grande famille. La violence de mon grand-père a eu raison de ce qui lui restait de dignité. Elle l'a subi. Sans jamais oser le dénoncer, elle aurait perdu de sa valeur de grande dame que tout le monde respecte, elle. La bien-née. Elle ne disait jamais ce qui lui a fait subir, mais les insultes vite ravalées la nuit, quand nous étions seuls, en disaient long. Ma grand-mère m'a transmis cette mort-là. Mais depuis ce soir, où je l'ai vue étendue dans son tapis de feuilles mortes, je suis revenue à la vie. Dans la folie peut-être, mais dans la vie. Maintenant, il me regarde comme une folle. Stactée.

0: gants de henné, mais juste une main qui ramasse la feuille avant qu'elle ne meure et la replante sur la branche. La main de ma grand-mère était peut-être un appel au secours. Trop tard. En y réfléchissant, c'est presque comique, cette histoire de perdre la tête. Je fais peur, alors que je ne suis rien qu'une feuille morte. Je ne sais même pas pourquoi ils auraient peur de moi. Ah si, peut-être. Le bruissement de la feuille, sa voix intérieure, les petites histoires qui m'échappent parfois. Ils préféreraient m'étouffer dans la malle pour que je ne remonte pas à la surface, pour leur donner la bonne version de leur histoire commune. C'est pourquoi ils ne me laisseront plus jamais remonter, même guérie. Je sentirai toujours la mort à des kilomètres à la ronde familiale.
1: Sur l'écran, passe l'image de la grand-mère qui dort sur un tapis de feuilles mortes. Quelqu'un marche et fait craquer le tapis de feuilles. Ce bruit se mêle à la respiration profonde de la grand-mère qui se retourne dans son sommeil et se transforme en jeune femme. Image d'une hallucination.

D'off perdre l'esprit de Mamadou Sélou Diallo a donc été lu en juillet au Festival d'Avignon dans la cour du musée Calvé avec les élèves de l'école du Nord, Lisandre Akmez-Eyé, Tchenaï Segond et Mamadou Sall, sous la direction d'Armel Roussel, création de Pierre-Alexandre Lampert, plus Ruby, cette chanson de Ali Farka Touré et Toumani Diabaté qui a clos cette lecture devant un public enthousiaste.

à écouter et réécouter sur RFI.fr avec de nombreuses photos de cet événement, à voir aussi sur Facebook et YouTube, une lecture qui a obtenu le soutien de l'Institut français du Sénégal et de la Villa Nar de Saint-Louis. Ça va le monde. Présentation Pascal Paradou, montage et réalisation Alice Ménard et Nicolas Benita, régie générale Benjamin Availlou, un cycle de lecture proposé en coproduction avec le Festival d'Avignon et la compagnie Utopia. Et ce projet bénéficie du soutien de la SACD et de l'Institut français. On se donne rendez-vous même heure, même fréquence, la semaine prochaine pour une autre lecture. À très vite.

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3: L'Indonésie a tremblé 2 fois aujourd'hui. Le premier séisme a fait au moins 40 morts. Vous entendrez le témoignage d'une Indonésienne de Labuan Bajo dès le début de ce journal. Et puis il sera aussi question de la situation au Moyen-Orient. Alors que les négociations patinent entre Téhéran et Washington, le détroit d'Ormuz toujours au cœur du conflit. À la une, 2 secousses en Indonésie aujourd'hui. Après un puissant séisme de magnitude 7,7 qui a fait au moins 40 morts dans l'Est, un autre tremblement de terre est survenu sur l'île de Sumatra. Environ 2000 personnes ont été évacuées, mais les secours peinent à atteindre les zones les plus touchées. En cause, les glissements de terrain et la destruction de certaines routes. Igor Strauss a joint Bunga, une jeune guide touristique basée à Labuan Bajo, tout à l'ouest de l'île de Flores. Écoutez son témoignage.
5: In Labuan Bajo. It's all, everything is closed now. Airport, the harbor is closed because no electric.
6: À Labuan Bajo, tout est fermé actuellement. L'aéroport est fermé, le port est fermé car il n'y a plus d'électricité. Donc personne ne peut aller nulle part pour se réfugier dans les îles. Ils restent à Labuan Bajo, chez eux. Les endroits les plus touchés sont Ruteng, Maumere et Bajawa. Là, la situation est très mauvaise. Les maisons sont détruites, tout est détruit. Il y a beaucoup de personnes à l'hôpital et certaines personnes sont mortes. Il y a beaucoup de morts. Mais les gens ne peuvent pas venir à Labuan Bajo, là où se trouve l'hôpital principal, car les routes sont détruites. Tout est détruit, donc ils restent dans de petits dispensaires. C'est ça le plus grand problème maintenant. Les secours vont arriver à Flores de Jakarta, et pour la nourriture, pour les vêtements, tout va venir aussi de Jakarta.
3: Dans le reste de l'actualité, le détroit d'Ormuz est iranien et le restera. Voilà la réponse du vice-ministre iranien des Affaires étrangères à Donald Trump. Le président états-unien a assuré vouloir faire de ce passage maritime un territoire américain. Alors qu'il s'agisse ou non d'une boutade, ces mots du locataire de la Maison Blanche et la réponse sèche de Téhéran montrent une nouvelle fois que les négociations sont dans l'impasse, alors que des pétroliers émiriens sont visés dans le détroit maritime stratégique. Nicolas Falaise.
7: 3 pétroliers de la compagnie émirienne ADNOC, attaquée au cours des dernières 24 heures dans le détroit d'Ormuz. Pas de victimes et des situations à bord maîtrisées, selon l'agence de presse des Émirats Arabes Unis. Cette monarchie du Golfe dénonce des tirs iraniens sur ses pétroliers. Elle fustige ce qu'elle qualifie d'acte de piraterie et s'inquiète d'une menace directe pour la stabilité de la région, de ses populations et de la sécurité énergétique mondiale. Cette insécurité persistante dans le détroit livre un démenti cinglant aux affirmations de Donald Trump, clamant que le détroit d'Ormuz est, je cite, « sous contrôle ». En réalité, l'impasse est totale. Le protocole d'accord signé en juin par les deux pays semble vidé de toute substance et de toute perspective. Vendredi, le président des États-Unis a déclaré qu'il ne s'excuserait jamais de sa décision d'avoir attaqué l'Iran, même si les Américains doivent aujourd'hui payer leur essence un peu plus cher. Difficile d'y voir autre chose qu'un aveu d'échec.
3: L'actualité dans la région, ce sont aussi ces nouvelles frappes israéliennes dans le sud du Liban, les plus meurtrières depuis la trêve conclue en juin entre l'État hébreu et Beyrouth. Au moins 9 morts, dont des femmes et des enfants. Le Hezbollah menace une riposte appropriée, exhorte les autorités à mettre fin aux négociations humiliantes avec Israël. De son côté, l'armée israélienne dit que ces frappes sont une réponse à une violation de la trêve par le mouvement pro-iranien. Pas de visite de la première ministre japonaise au sanctuaire de Yasukuni. Sanae Takaichi s'abstient à nouveau alors que ce lieu est au cœur de tensions avec Pékin et Séoul. Les précisions de Frédéric Charles.
8: Une visite de Sanae Takaichi à Yasukuni en sa qualité de première ministre aurait provoqué un tollé en Chine et en Corée du Sud. Ses relations avec la Chine sont déjà au plus bas depuis qu'elle a déclaré qu'une attaque chinoise contre Taïwan constituerait une menace existentielle pour le Japon et qu'une intervention militaire japonaise serait possible. Sanae Takaichi est une abonnée au pèlerinage à Yasukuni, où parmi les morts pour la patrie figurent des criminels de guerre condamnés à mort par un tribunal international à la fin de la Seconde Guerre mondiale. La première ministre est une révisionniste qui nie les crimes commis par l'armée impériale japonaise durant la guerre. Son attitude est révélatrice des ambiguïtés de certains politiciens japonais face à leur passé. Il y a chez eux un manque de conscience historique et ce passé mal assumé hypothèque toujours les relations du Japon avec la Chine et la Corée du Sud. Frédéric Charles, Tokyo, RFI.
3: C'est la fin de ce point raccourci sur l'actualité. 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
19: Deux jeunes gens sont enfermés dans un centre de repos pour qu'ils reprennent leurs esprits. Ils n'ont pas de nom, c'est elle et il. Et chacun va se confier, livrer des secrets de famille, se délivrer du poids du silence. Voici le sujet de Dof, Perdre l'esprit, une pièce de théâtre de Mamadou Sellou Diallo, qui est enseignant-chercheur à l'université Gaston Berger de Saint-Louis du Sénégal, cinéaste et auteur. Il écrit ce qu'il appelle du théâtre récit, récit de vie ou théâtre documentaire, des pièces dans lesquelles l'intime et le politique sont étroitement mêlés. Dof, Perdre l'esprit a été écrite dans le cadre des ateliers de recherche et de pratique des arts de la scène et de l'écran de l'université Gaston Berger et créée en Wolof. Elle est ici lue en français avec les élèves de l'école du Nord basée à Lille, Lisandre Akmes-Euyer et les deux jeunes gens, Jenaé Segond et Mamadou Sall. Direction Armel Roussel, création sonore, Pierre-Alexandre Lampert.
20: Prologue. Un centre psychiatrique d'un genre un peu particulier. Il se nomme « Ramener son esprit ». Aujourd'hui, vous y êtes les bienvenus. Un homme, une femme, jeune, entre timidement. Elle est plus décidée. Visiblement, elle a des choses à dire.
21: Comme ça, c'est jour de visite ? Vous êtes venus en famille. Je parle pour ceux qui, parmi la horde de sauvages enfermés ici, ont encore une famille. On oublie souvent que ce que l'on appelle famille est une vieille lune qui ne réchauffe plus aucun cœur. Tout éclaté, comme des bulles de savon. Il ne reste que des simulacres de famille. Regardez au fond de vos yeux, vous verrez bien de quoi je parle. Vos familles, vides d'affection, vides d'attention, vides de tendresse. À part quelques mères encore accrochées au cordon ombilical qui tient l'enfant en laisse, il n'y a pas grand monde pour prendre soin de l'enfant qui souffre. Et même ces mères-là ont trouvé le moyen de se débarrasser des rejetons. Beaucoup ont envoyé leurs garçons d'abord, et maintenant leur fille prendre la pirogue vers le large, il paraît. C'est ce que la petite souris a entendu dans la chambre. Donc, vous êtes venu voir comment vont les nuisibles que vous avez chassés de vos maisons sous prétexte qu'ils ont perdu l'esprit. Mais alors, bienvenue au centre, ramener son esprit, comme ils l'ont nommé. Sauf que ce n'est pas toujours dans la direction que vous souhaitez que ces esprits égarés vont retrouver le chemin de la maison. Ramener son esprit. Je pense que vous risquez de sortir d'ici aussi déçu que le serait un spectateur de théâtre qui paye pour voir un singe qui danse et qui tombe de façon inopinée sur un homme qui se suicide. Vous vous rendez bien compte que si devant ce spectacle d'un homme qui se suicide, vous riez bêtement, il y a fort à parier que nous ne sommes pas les seuls à avoir perdu la tête, que vous-même avez senti confusément que ce rire indigent qui vous échappe par habitude et par banalité en dit long sur votre...

0: ce qui pousse s'effrite et jaunit dans le vent. Ah, vous êtes venu prendre des nouvelles? Eh bien, à défaut d'aller bien, nous sommes en paix. La paix absolue. Oh, vous pouvez rentrer chez vous, dormir et ronfler à votre aise. Allez-y, rentrez chez vous. Le spectacle est fini avant même de commencer. Rentrez! Mais si le temps de visite n'est pas encore entièrement terminé, restez, et à vos risques.
1: Première partie, la feuille morte. Silence long, pendant que Ibrahima hésite à lui adresser la parole.
2: Qui êtes-vous ?
0: Vous voulez quoi ?
2: Moi, je m'appelle Ibrahima.
0: Tu n'es rien, Ibrahima. Tu n'es personne, je veux dire.
2: Mais je viens de vous dire que je m'appelle Ibrahima.
0: Oui, mais cela ne répond pas à ta question à la con.
2: Mais quelle question à la con ?
0: Tu viens de me demander qui je suis. Non ?
2: Oui.
0: Et toi, tu ne sais même pas qui tu es.
2: Mais c'est n'importe quoi. Mais ça n'a pas de sens. Moi, j'ai simplement voulu faire votre connaissance.
0: Ah, simplement. Comme si les choses étaient toujours simples.
2: Ah, c'est plutôt simple, je crois. À moins que ce soit compliqué pour vous. Moi, je sais dire qui je suis. Je m'appelle Ibrahima, je vous l'ai dit. C'est vous qui ne savez pas ou vous ne voulez pas dire qui vous êtes. Je commence à comprendre pourquoi vous êtes là.
0: Ah, bien sûr, monsieur, je sais tout. Pourquoi donc me poser la question de qui je suis ? Puisque vous savez tout.
2: Mais je ne sais pas tout.
1: Au bord de la crise de nerfs.
2: C'est pourquoi je vous pose la question, pour savoir. Pour être moi seul, pour parler. Puisqu'on est enfermé ici, on ne sait même pas pour combien de temps.
0: Eh bien, je ne suis pas votre mère. Ne me demandez pas de vous aider, je ne peux rien pour vous.
2: Mais vous n'êtes pas ma mère, je ne vous demande pas de l'aide. Je n'ai jamais demandé de l'aide à personne. Je me suis toujours prise en charge, vite et tôt.
0: Enchanté, monsieur. Vous venez de me dire qui vous êtes. Et je commence à comprendre pourquoi vous êtes là.
2: Comment cela, vous comprenez pourquoi je suis là ?
0: Je sais pas, j'ai dit, je comprends, je commence à comprendre. Comme vous. Vous comprenez pourquoi je suis là ? Vous l'avez dit, non ?
2: Oui, mais c'est une manière de dire. Vous m'embrouillez la tête, là, ce n'est qu'une manière de dire les choses, et vous le savez.
0: Mais ne jouez pas ce jeu-là avec moi. Je ne laisserai plus personne me prêter des mots, une voix, une parole. Vos manières d'insinuer des choses pour vous accaparer la pensée des gens, ça ne marche plus.
2: Bon, je ne pensais pas à mal. C'était une manière de dire, rien d'autre. Comme quand je vous demande qui vous êtes pour faire connaissance.
0: Une manière de dire que je suis folle, hein, dites-le.
2: Mais non. Mais à vous entendre tourner autour de la question de qui vous êtes, je ne suis pas loin de la conclusion que vous êtes...
0: folle.
2: Si vous ne savez pas qui vous êtes...
0: Vous voulez savoir qui je suis ? Je suis une feuille morte. Voilà. Chacun sait très bien à quoi ou à qui il ressemble, non ? Quelle personnalité il déguise comme il peut pour apparaître ou disparaître. Moi, je suis une feuille morte. S'il n'y a pas de vent, pas de vagues, je suis une feuille inerte. Jaunie, à plat par terre, sans consistance. Je ne suis rien qu'une feuille morte.
2: Une feuille morte, ce n'est quand même pas rien, vu la manière dont vous le dites.
1: Elle le fusille du regard. Il se tait et fait signe qu'il retire sa remarque. Silence.
0: C'était ma manière de vivre, de me déguiser pour vivre. Ne jamais montrer que je tremblais de peur, la peur que l'on découvre tout ce qui est caché au fond de moi. Alors je me recroquevillais, je m'asséchais et je devenais une feuille morte. Je suis une feuille morte.
2: Oui, vous l'avez dit, mais moi, comment je dois faire pour vous reconnaître quand...
1: Il constate qu'elle est dans un état second.
2: Ah, vous êtes une feuille morte. Parce que visiblement, là maintenant, je vois bien que vous êtes ailleurs. Et comment je fais avec une feuille morte? Comment cohabiter avec une feuille morte, hein? Dites-moi.
0: Lui foutre la paix, justement. Ne rien faire. Puisqu'elle a choisi cet état-là pour passer inaperçue.
2: Mais il y a bien un moment où vous avez cessé de l'être, non? Cette feuille morte. J'imagine que c'est à ce moment que tout a basculé, non?
0: Vous êtes comme tous les autres. Vous simplifiez. Est-ce clair? Pour vous, le moment où tout a basculé et que vous avez commis le pire pour qu'il vous enferme ici.
2: J'avoue que quand j'y pense, c'est un peu compliqué à expliquer.
0: Quand cela m'arrivait, je courais hors de la maison. Je m'échappais à leur curiosité malveillante et j'allais à la recherche d'un tapis de feuilles mortes suffisamment dense à l'ombre d'un arbre. Et je me roulais dedans. Je pouvais m'y prélasser pendant des heures, nager à grande brassée. La famille me cherchait partout. À la longue, elle savait où chercher. On envoyait les garçons me ramasser sans ménagement et me ramener à la maison. Je me débattais alors, comme si l'on m'amputait un membre. J'étais comme un lamantin que l'on ramenait après que les crues l'ont sorti de son fleuve et l'ont piégé dans une mare qui s'assèche. Mais pour moi, on m'enlevait de mon milieu naturel et je devais me débattre pour vivre. Il faut sauver le lamantin.
2: Il faut admettre qu'une mare n'est pas un milieu naturel. Même pour le lamantin, c'est un milieu par accident, mais un refuge quand on a une bonne raison de s'éloigner de la maison. Je vous comprends.
0: À la grande maison, il y avait un grand arbre qui s'effeuillait parfois. Quel bonheur pour moi d'aller m'étendre sur le sol et écraser les feuilles en dessous, les entendre craqueler. Pour la maison, c'était mes moments de démence. Il fallait donc garder la cour propre pour m'éviter des moments troubles, comme il disait. Alors chaque matin, les femmes balayaient la cour pour la maintenir propre. Personne ne pouvait s'imaginer que l'on me privait d'un bonheur immense d'être moi-même une feuille morte. Personne. Tous étaient persuadés que j'étais possédée. Alors je m'échappais. Je courais vers le bois, là où je pouvais trouver le bonheur qui me ressemble. Toute la maison allait à ma recherche.
2: Bon, cela ne me dit pas qui vous êtes, mais j'aime bien quand tu courais hors de la maison à la recherche de ce tapis de feuilles. Moi aussi, je connus cela. C'est vrai que je ne cherchais pas une mare comme toi ou ton lamantin, mais c'est tout pareil. Moi, je partais à l'aventure. Yadi Cohen, Robin Desville.
0: Oh là là. Tu ne dois pas savoir ce que c'est que la honte sociale d'avoir une folle dans sa famille. Quand je devenais folle, comme ils disent, je savais exactement comment apaiser mes peurs. Les feuilles mortes me ressemblent. Elles sont inoffensives, inutiles. Elles avaient un parfum âpre, enveloppant, qui me faisait sentir une étreinte massive qui m'a toujours manqué.
2: Vous considérez comme folle?
0: Non. La folie, c'est un malentendu. Maintenant que je l'ai traversée, je sais de quoi je parle. C'est eux qui rendent folle, comme sûrement ils t'ont rendu fou. Et te voilà encore plus débile que tu ne l'étais avant. Parce qu'ils l'ont nommé ainsi, on le devient forcément. Et on oublie ce qui nous y a poussé. Vos manières de vouloir nommer les choses, les caser, les restreindre, ou à ne pas les nommer comme il faut, avec le bon mot.
2: Et il faut bien faire quelque chose pour les gens comme nous. On ne peut pas nous laisser comme ça.
1: Regard de travers, air de dégoût.
0: Cela me rappelle les décoctions magiques que l'on me versait sur la tête chez ce marabout lubrique qui faisait semblant de faire pénétrer la substance dans mon corps et qui en profitait pour « Ne me touche pas !» Il a dû le faire avec plusieurs filles possédées par les esprits. Mais avec moi, ça ne passait pas. Moi, quand je le regardais dans les yeux, il savait que je n'étais pas folle. Il le lisait dans mes yeux. et je lui faisais savoir qu'il le retienne. J'étais prête à lui exploser la tête avec n'importe quoi qui traînait dans sa courette. Il savait, alors il restait à distance et donnait des instructions à ma mère. Et très vite, il a dit qu'il ne pouvait rien pour moi. C'était le énième marabout qui déclarait forfait.
1: Adresse au public.
0: Ils ne savent pas que cela tient à quelque chose de plus subtil que d'être une feuille morte. La feuille morte est un univers de secrets, d'histoires inscrites dans le tissu même de sa peau au fil de sa croissance. Depuis le pétiole jusqu'à la feuille aérienne ouverte au vent et à la rosée, au soleil et aux intempéries. Elle vit sa vie malgré tout. Un jour, c'est inéluctable, elle est vaincue. Alors elle quitte la branche et rejoint l'humus du sol. On ne voit que le cycle normal d'une vie de plante. Là, c'est comme la vie d'une fille. Il y a tellement de filles préposées au destin de feuilles mortes qui vont tapisser le sol de malheur, de souffrance, que personne ne s'indigne de la seule feuille qui vrille, qui s'assèche, qui tombe. De toute façon, l'arbre en produira toujours, encore. Et l'on balaye et on met dans la poubelle. Il faut juste que les femmes arrêtent de balayer la cour. Arrêtez de balayer la cour.
2: Il n'y a pas de mal à ça. C'est pour maintenir la cour propre.
0: Mais non. On est loin d'imaginer ces frustrations, ces ressentiments de feuilles mortes, tout ce qu'elle a vu depuis toute petite. Les histoires racontées par les oiseaux, par les rapaces qui nichent ou se posent un moment sur la branche de l'arbre. Les hommes jacassants qui passent et qui ne prêtent pas attention aux oreilles indiscrètes de la petite feuille. Et qui entend.
1: Comme s'il avait compris où venait en venir la femme.
2: Derrière la feuille morte, il y a bien autre chose. Oh. Je savais que les feuilles mortes se ramassent à l'appel. Mais on dirait que les souvenirs et les regrets aussi. Les souvenirs et les regrets aussi. Les souvenirs et les regrets aussi. Les souvenirs et les regrets aussi.
1: Elle écrase une poignée de feuilles mortes imaginaires.
0: Moi, j'aimais les ramasser avec les mains. Les frotter, paume contre paume. Ce qui leur reste de vie croustille quand on les écrase. On entend un grésillement des choses qu'elles n'ont pu dire à personne et qui sont restées coincées dans leur veinure.
2: Mais non, ne faites pas ça, ne faites pas ça. C'est si friable, une feuille morte.
0: Oui. D'ailleurs, ce n'est pas tout le temps que je leur roulais dessus. Parfois, la peur me faisait faire attention pour ne pas réveiller les cris de douleur dans la voix intérieure des feuilles. Vous savez, on a une voix intérieure qui est vraiment différente de celle-là qui vous parle en ce moment, celle-là que vous entendez si distinctement. Dans la voix intérieure, il y a des choses que vous n'entendrez jamais. Elle me parle à moi au fond de l'âme, nous parle à nous. Elle a tous les mots pour décrire les situations, dire les pensées, insulter de père et de mère, quiconque nous fait du mal. Elle a des mots pour détester librement. Ne pas consentir à, ne pas suivre. Elle est puissante et courageuse tant qu'elle reste au fond de nous pour nous dire du fond du cœur ce que l'on pense du maître, de l'aîné, des parents, des amis, tout ce que l'on nous interdit de dire. Cette voix, par exemple, elle sait que ma sœur ne peut pas m'aimer. Je suis juste une rivale pour elle, que ma mère n'aime pas mon père, mais elle ne le dit qu'à voix basse. Chut. Ma voix intérieure a des oreilles qui ont entendu un jour des confidences suspectes. Moi, je sais exactement comment cette voix intérieure s'est formée. C'est une véritable IA ou IE, intelligence émotionnelle, comme dit le médecin. Elle a enregistré des récits interdits au point d'être tellement sonore qu'elle brouille mes radars intérieurs. Un grésillement continu, un bourdonnement sans fin, de mots qui ne devraient pas rester dans ma tête, mais qui devraient sortir. Oups. Sauf que, si les mots étaient libérés, ma famille exploserait. Boum ! Mon oncle, le pédophile, irait se pendre. Mon grand-père pervers remuerait dans sa tombe son portrait de vieux soldat qui s'est battu pour d'autres et ne nous a ramené que ses frustrations. Son portrait accroché au mur s'écroulerait, son turban roulerait par terre dans un grand fracas de lustres brisés, d'étoiles fracassées. Comme héritage, il a distribué sa folie aux fils. Mon père et mes oncles, tous des frustrés violents, indélicats. Je connais leur vilain secret. Moi, je dormais avec ma grand-mère. Il n'y avait pas assez d'espace dans la grande maison où des générations entassaient leur pénurie d'ambition, leur semblant de vie colmatée. Une grande maison bâtie avec tellement de frustrations, de colères tues, de ressentiments, de privations, de malédictions, de peur d'être maudit, que c'était devenu un asile de gens taciturnes, où chacun vivait en se cachant de l'autre. J'ai vu ma famille devenir méchante. Des hyènes affamées peuplaient au fil du temps la maison. Parfois, le soir, une hyène ramenait quelques morceaux de viande et s'enfermait avec sa petite famille. Il n'y en avait pas assez dans le grand bol familial. Alors, un père hyène peut bien ramener un bout de sandwich. L'odeur échappait souvent mêlée au masque de l'encens. Le lendemain, un enfant hyène, content de son festin discret, vendait la mèche. Il recevait une bonne claque qui lui faisait perdre l'envie de raconter les secrets de famille. Faute d'espace dans l'appartement de mon père, je rejoins très tôt la chambre de ma grand-mère. Je portais son nom et l'on m'affecta à sa compagnie.

0: moment où les autres ont le nez pointu du père. J'en prenais pour mon grade. Pendant des années, elle a fait exprès de me confier ses histoires sordides. Elle savait que ça allait me nuire. Et maintenant que je ne parle qu'aux feuilles mortes, elle dit qu'elle a peur de moi, que je ne peux plus dormir dans sa chambre. C'est vrai que j'ai fait échapper parfois quelques petites histoires et la maison se doutait bien qu'elle en était l'autrice. Une nuit, je me faufile dans sa chambre. Elle ne dort pas encore. Elle écoute la radio et s'évente avec une main, l'autre pend toute belle, avec des arabesques de Hénéfré. Je veux simplement qu'elle ne parle plus, qu'elle la ferme, qu'elle garde sa voix intérieure au fond de sa colère et ses frustrations. Je veux étouffer cette voix qui bourdonne dans ma tête. Je veux que ce bourdonnement cesse immédiatement pour libérer de l'espace dans mon cerveau. Je me dis que si j'éteins la voix intérieure de ma grand-mère, la mienne aussi disparaîtra. Alors je presse fortement, de toutes mes forces contre la porte, pour que mon oncle n'entre pas, pour que la bouche maudite se ferme. Je presse si violemment. Elle savait pour mon oncle, elle savait. Je n'entends que le froufrou des feuilles mortes, les froufrous de son pagne rabal qui lui sert de couverture.
1: Eh oh ! Je crois que tu viens d'assassiner ta grand-mère.
0: Je voulais juste fermer cette maudite porte, car elle savait pour mon oncle.
1: Mais c'est elle que tu as étouffée, pas ton oncle.
0: C'est pas elle, non ! Elle disait qu'il ne faisait pas exprès, que je ne devais rien dire à personne.
1: Alors elle l'a bien mérité, la chienne.
0: Hé !
2: Elle lui jette les pagnes qui la couvrent.
1: Je crois que c'est ma voix intérieure qui a parlé. Désolé.
2: Deuxième partie. La malle au fond de moi.
1: Entendre ces voix intérieures, c'est comme se retrouver dans une tempête de sable. Tu t'es retrouvé au cœur de la tempête, dans l'œil du cyclone et... Ça a vrillé dans ta tête. Il ne faut pas écouter la voix des autres. La nôtre est déjà tellement bavarde. Moi aussi, j'ai ma petite histoire, mais avec des images. Je te l'ai dit, je me méfie des voix intérieures. Je préfère les images, mais là non plus, ce n'est pas facile. J'ai tellement d'images en tête. Comme si je tournais autour d'un rond-point, inlassablement. Une sorte de vision en spirale où les images nous plongent au fond d'un abîme.
2: Il fait le geste d'une spirale avec son doigt.
1: Tiens. Au fond de moi, il y a une grande malle fermée. Elle dort enfouie comme un trésor au fond de la mer. Il suffit de fermer les yeux pour la voir. Pour moi, c'est la vieille malle de mon grand-père. Moisie avec le temps, mais conservée, comme une relique. Ce qui est difficile, c'est que certaines images veulent coûte que coûte remonter et venir s'imposer. Vous ne pouvez pas les effacer. Et ce sont ces images-là, qui s'obstinent à remonter, qui sont dangereuses. Parfois, je tente de noyer avec ma main certains objets qui essayent de remonter. Je les presse bien au fond pour ne pas me souvenir, pour qu'ils ne remontent pas à la surface avec cette mauvaise odeur de souvenir amer. Il faut ruser avec les mauvais souvenirs.
2: Il est pensif.
1: Puisque je n'arrive pas à leur fermer la porte au nez, donc je fais avec. Faire avec des images. Dans ma malle, par exemple, il y a ce boubou en pagne tissée, à rayures noires et blanches, ornées de fils dorés sur le torse, un peu comme ton rabal. Il appartenait à mon grand-père paternel. Je rêvais de me glisser dedans.

J'étais presque sûr que je serais transformé en super-héros si on m'avait permis de le faire. Il y a une force dans ce boubou. Un parfum. Une énergie que je sentais si fort que j'aurais volé dans les airs si on me laissait porter ce boubou. Père en avait hérité, et les enfants que nous étions, à moins de vouloir se suicider, ne devaient profaner cet habit. Quand il ouvrait la malle, on pouvait regarder, mais pas toucher. Les autres s'en foutaient à la longue, mais moi je brûlais d'envie de me saisir de ce boubou fantastique comme un costume de chasseur d'ogon. J'ai essayé plusieurs fois de me soustraire à l'attention des adultes pour enfiler mon costume de super-héros. J'étais sûr que la magie allait opérer. Si je m'enfilais dedans, je pourrais voler. Et je n'ai jamais pu. Une bonne claque et une interdiction de jouer avec m'ont toujours ramené à la raison. Mon père n'a jamais essayé de comprendre cette attirance. Parfois, il le faisait étendre au soleil par ma mère, quand le moisi du bois sentait fort ou que l'humidité faisait quelques taches au tissu. Je l'admirais alors étendu au soleil, avec l'envie de me glisser dessous et de laisser ce parfum du

0: Un jour, ce n'est pas une gifle qui a stoppé mon manège, mais une injure tellement plus virulente encore que j'étais paralysé le reste de la journée. Ma tante paternelle, qui m'observait depuis un moment, m'a stoppé net dans ma course et m'a craché au visage son venin de vipère. C'était comme si elle avait contenu le crachat pendant des années dans sa bouche et a guetté le bon moment pour ne pas rater sa cible. Pour être sûr de sa morsure. Elle me dit...
1: Éloigne-toi de ce boubou, tu te souviens? Ton père t'avait déjà cassé la gueule pour ça. Va-t'en d'ici. On n'est même pas sûr que tu sois bien le fils de mon frère. Alors éloigne-toi de ce boubou, Domeram, bâtard!
0: Cette injure est au fond de la malle, au fond de moi, où l'on cache les mauvais souvenirs. Je dois être un sale objet indésirable dans la malle de ma tante. Peut-être aussi dans celle de mon père, qui sait? Je n'ai jamais compris sa colère. Je ne l'ai jamais compris.
2: Silence.
0: Ce matin, j'ai plongé dans la malle au fond de moi. J'y ai aperçu un jouet cassé, un robot avec de petites lumières. J'ai essayé de l'attraper pour me souvenir de la colère de mon père qui m'a battu pour l'avoir dépiécé. Il l'avait acheté pour que son enfant soit comme les autres enfants du voisinage, heureux d'exhiber leur cadeau de Noël. Un robot, c'est plus surprenant que le pistolet à eau bon marché du cousin. Plus intelligent que la voiturette en plastique de l'autre cousin. Un robot, c'est quelque chose. Les fêtes de Noël, comme les autres, étaient des moments où l'on nous apprenait la méchanceté et la jalousie. On nous offrait un cadeau que le cousin n'avait pas. On nous habillait du boubou plus beau que celui du voisin. Et si les parents n'arrivaient pas à honorer cette compétition sociale, on se contentait de notre honte et du sourire narquois des autres enfants. Égare à nous si on pleurait ou si on rouspétait. C'est la bonne vieille gifle qui vient nous relever la tête et flan, flan, flan, la tête qui tourne. J'en ai tellement reçu que j'entends encore les teuf, teuf, teuf dans ma tête. Mon père non seulement était colérique, mais il avait la main leste. Flan, flan, flan. Bref. Une heure après la découverte, et après avoir rendu envieux les cousins, j'ai fracassé le robot à coups de tournevis emprunté dans la boîte à outils de mon père. J'entends encore crier ma mère de consternation et le rire des dizaines de cousins gourmands de la correction que j'allais recevoir.
2: Silence.
0: Je garde surtout les images de la colère de mon père. La lèvre mordue à moitié et les gifles qui volaient sur mon visage. Vlan. Flan. Flan. Mais ce jour-là, il a voulu plus de souffrance. Il a ramassé un fil électrique qui traînait au bord des bassines de ma tante paternelle qui lavait le linge. Je me demande toujours ce que ce fil faisait là. Et mon père m'a tellement battu. J'en ressens encore les brûlures. Non content de cette punition, mon père ramassa le tournevis, l'agita devant mon visage et menaça de me tuer si je recommençais. Je me suis retourné pour m'enfuir, alors il me le planta dans la fesse. Je ne comprenais pas pourquoi le monde s'effondrait pour un jouet qui m'appartenait. Je voulais juste voir qui est cette voix chinoise qui grésille dans le ventre de mon robot. Donc tu vois, quand je te dis que je me méfie des voix intérieures, rien que pour une voix, chinoise en plus, mon père a voulu me tuer. Peut-être que c'est vrai que je ne suis pas son fils, peut-être que non. Je n'en saurai jamais rien.
3: Cela ne me dit pas pourquoi vous êtes là.
0: Oui. Il faut recoller les morceaux pour que tout cela tienne. Les souvenirs, les images, il faut les monter les unes après les autres.
3: Si je comprends bien, tu as tué ton père.
0: Je n'avais pas encore osé quand ma mère s'en est chargée. Mon père était devenu tellement incontrôlable à force de passer de colère en colère. Il n'aimait que ses moutons qui méritaient ses caresses. Quand il rentrait, la maison était remplie de et il souriait. Son visage se fermait aussitôt qu'on lui adressait la parole. Ni femme, ni enfant. On devait se tenir à l'écart. Et quand par malheur, j'avais oublié de donner à manger à son troupeau ou de balayer le tas de crottes, vlan, vlan. La main leste qui ne ratait jamais sa cible. Vif. Vif. À la place du cerveau, j'ai fini par avoir une caisse de résonance.
2: Il ferme les yeux et sur l'écran passe le film qu'il ne veut pas voir. Son père battant sa mère. En réalité, le père est en train de chevaucher la mère et les coups de rein font grincer et entrechoquer le lit et le mur. Ce bruit sourd empêche les enfants couchés par terre de dormir. Ils sont 5 ou 6, tous éveillés. L'une se bouche les oreilles. Ibrahima pleure. Ce bruit, il l'entendra encore à l'école, quand le maître tapote avec son bâton sur la table pour menacer l'enfant de lui casser la tête si sa leçon n'était pas sue.
3: Qu'est-ce qui s'est passé avec ta mère ?
0: Ma mère avait un collier en or. Elle l'avait hérité de sa mère, je crois. Elle ne disait pas vraiment comment elle l'a eu. Elle l'adorait. Elle le sortait parfois pour le contempler. Elle le portait un moment devant le miroir avant de le remettre dans son petit sachet en feutre. Je crois que c'est tout ce qu'elle avait de précieux. Un jour, elle est rentrée tard d'une fête. Mon père bougonnait et distribuait des claques. La nuit, les voix se sont élevées. Du fond de nos vieux draps qui nous servaient de couverture, on a entendu les éclats de gifles et de coups sourds différents des bruits auxquels on était habitués et que subissait ma mère. On distinguait des insultes, des mots, collier, pute, étranger. Nous n'osions pas sortir de nos trous. Père nous aurait massacrés. Mère disait entre les dents :
1: Tu as cassé mon collier.
0: Sa hauteur de voix disait qu'elle était en colère, plus qu'elle ne dominait la joute et les injures. Cette nuit-là, le vent avait tourné. Nous entendions père étouffer ses cris. Mère disait :
1: Tu as cassé mon collier, plus jamais tu ne te serviras de ton pendentif.
0: La bagarre fut longue et douloureuse pour père qui étouffait ses cris insupportables, au point que nous avions osé, l'un après l'autre, tous les 5 rejetons qui dormaient par terre, émergés des couvertures, mais tétanisés. Mère arrachait à père un dernier râle avant de le lâcher. Père gémissait de douleur et de honte devant cette forêt de tête à garde. Il est tombé malade longtemps après. Il a eu du mal à marcher correctement et il n'a plus jamais battu personne. Il s'était éteint. J'en ai voulu à mère de l'avoir refroidi. Elle m'avait enlevé le plaisir de défier père en duel, comme le font les super-héros. Puisqu'il ne me battait plus, je ne pouvais plus le combattre. Pour le provoquer, je me suis mis à faire l'école buissonnière. J'arpentais la ville et ce royaume m'appartenait. Et au retour, le père furieux était au courant. Il m'a menacé. Et je me suis approché de lui, sans peur. J'avais juste une larme sur ma joue et mon regard qui cherchait celui de mon père. Il n'a pas supporté cette attitude. Et il m'a bousculé pour m'éloigner de sa colère, de son envie de donner des coups. Mais j'ai senti, J'ai senti qu'il a eu peur du garçon parti ce matin-là avec son sac d'écolier et qui est rentré fort comme une mule. J'étais devenu mon propre super-héros. Mon Robin des villes. Mon Yadikon. J'ai quitté l'école. Et mon maître avec son bâton que je recevais sur mon crâne tous les matins. Parce que je ne savais rien des leçons débiles que l'on nous enfonçait dans le crâne.
3: Tu as assassiné ton maître d'école alors ?
0: Non, j'ai assassiné personne. J'ai juste égorgé les moutons de mon père. Un à un. Pour en finir avec les mères. Il me fallait arrêter ce bourdonnement de coups et de gifles dans ma tête. Son bélier préféré a reçu un coup de tournevis. Mais là, c'était pour laisser une signature. J'entends encore les cris de ma tante. Elle a couru plus vite que moi pour alerter le quartier. J'étais devenu fou allié.
3: Et ton maître d'école, alors pourquoi tu l'as...
0: Lui, il faut que je trouve le moyen de lui faire comprendre qu'une tête n'est pas un tambour. Que le corps humain ne comprend pas que trois parties. La tête, le tronc et les membres. Mais il y a aussi le cerveau, l'esprit, le cœur et la malle au fond de soi.
2: Il se dévêtit de son boubou ample, comme le grand boubou du grand-père, et le jette au sol. La jeune femme ramasse le boubou et vient le lui enfiler.
3: On devrait apprendre aux parents la plongée sous-marine pour aller chercher dans la malle, au fond des cœurs des enfants, les objets à réparer, à lustrer, à faire remonter à la surface.
2: Pendant qu'il est effondré, sur l'écran, passe

0: Tu me plains, on dirait. Tu penses que c'est de ma faute ?
1: C'est une joute oratoire, comme si il prenait chaque phrase comme une injure et lançait sa phrase en toute colère. Elle est plutôt douce et touchée par la souffrance de il.
2: Si tu fermes les yeux, tu vois toujours la malle.
0: Si tu fermes les yeux, tu vois toujours la feuille morte.
2: Si tu fermes les yeux, tu entends toujours le bruit des gifles.
0: Si tu fermes les yeux, tu vois toujours ton oncle rôder.
2: Si tu fermes les yeux, tu vois toujours la barre de fer que tu as enfoncée dans le cul des bêtes.
0: Si tu fermes les yeux, tu vois toujours l'arbre qui s'effeuille, la main couverte de henné, le pagne rabal de ta grand-mère que tu as étouffée.
2: Je regrette beaucoup cette main couverte de henné. Souvent, j'ai rêvé qu'elle vienne me chercher sous mon tapis épais de feuilles mortes et me tirer vers elle. Je me serais blottie contre elle, contre son sein flasque, et j'aurais écouté son cœur doux battre et me raconter de belles histoires. Car ma grand-mère savait compter. Ses filles se souviennent souvent de quelques bribes d'histoires fantastiques qu'elle leur avait dites un soir sous le grand arbre. D'ailleurs, l'arbre a été abattu pour faire plus de chambres pour les progénitures des oncles, des tantes de plus en plus nombreuses et qui débordent les espaces des parents qui s'agrippent à leur part d'héritage. Quelle maison ! Ce cœur-là, que je voulais entendre et m'apaiser au son de son battement léger, était mort depuis longtemps mais ne le savait déjà pas encore. Le cœur de ma grand-mère s'était fossilisé avec le temps et avec le venin des méchancetés ravalées, des déceptions sociales qu'elle masquait par de grands principes de femme d'une grande famille. La violence de mon grand-père a eu raison de ce qui lui restait de dignité. Elle l'a subi. Sans jamais oser le dénoncer, elle aurait perdu de sa valeur de grande dame que tout le monde respecte, elle. La bien-née. Elle ne disait jamais ce qui lui a fait subir, mais les insultes vite ravalées la nuit, quand nous étions seuls, en disaient long. Ma grand-mère m'a transmis cette mort-là. Mais depuis ce soir, où je l'ai vue étendue dans son tapis de feuilles mortes, je suis revenue à la vie. Dans la folie peut-être, mais dans la vie. Maintenant, il me regarde comme une folle. Stactée. Ils attendent toujours que la personne commette l'irréparable pour se rendre compte qu'il était possible de lui tendre une main. On n'a pas besoin que ce soit une main avec un gant de henné, mais juste une main qui ramasse la feuille avant qu'elle ne meure et la replante sur la branche. La main de ma grand-mère était peut-être un appel au secours. Trop tard. En y réfléchissant, c'est presque comique, cette histoire de perdre la tête. Je fais peur, alors que je ne suis rien qu'une feuille morte. Je ne sais même pas pourquoi ils auraient peur de moi. Ah si, peut-être. Le bruissement de la feuille, sa voix intérieure, les petites histoires qui m'échappent parfois. Ils préféreraient m'étouffer dans la malle pour que je ne remonte pas à la surface, pour leur donner la bonne version de leur histoire commune. C'est pourquoi ils ne me laisseront plus jamais remonter, même guérie. Je sentirai toujours la mort à des kilomètres à la ronde familiale.
1: Sur l'écran, passe l'image de la grand-mère qui dort sur un tapis de feuilles mortes. Quelqu'un marche et fait craquer le tapis de feuilles. Ce bruit se mêle à la respiration profonde de la grand-mère qui se retourne dans son sommeil et se transforme en jeune femme. Image d'une hallucination.

Dof, perdre l'esprit de Mamadou Sélou Diallo a donc été lu en juillet au Festival d'Avignon dans la cour du musée Calvé avec les élèves de l'école du Nord, Lisandre Akmez-Eyer, Tchéna et Segond et Mamadou Sall, sous la direction d'Armel Roussel, création de Pierre-Alexandre Lampert, plus Ruby, cette chanson de Ali Farka Touré et Toumani Diabaté qui a clos cette lecture devant un public enthousiaste.

à écouter et réécouter sur RFI.fr avec de nombreuses photos de cet événement, à voir aussi sur Facebook et YouTube, une lecture qui a obtenu le soutien de l'Institut français du Sénégal et de la Villa Nard de Saint-Louis. Ça va le monde. Présentation Pascal Paradou, montage et réalisation Alice Ménard et Nicolas Benita, régie générale Benjamin Avayou, un cycle de lecture proposé en coproduction avec le Festival d'Avignon et la compagnie Utopia. Et ce projet bénéficie du soutien de la SACD et de l'Institut français. On se donne rendez-vous même heure, même fréquence, la semaine prochaine pour une autre lecture. À très vite.

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4: Fanny Bay.
3: L'Indonésie a tremblé 2 fois aujourd'hui. Le premier séisme a fait au moins 40 morts. Vous entendrez le témoignage d'une Indonésienne de Labuan Bajo dès le début de ce journal. Et puis il sera aussi question de la situation au Moyen-Orient. Alors que les négociations patinent entre Téhéran et Washington, le détroit d'Ormuz toujours au cœur du conflit. À la une, 2 secousses en Indonésie aujourd'hui. Après un puissant séisme de magnitude 7,7 qui a fait au moins 40 morts dans l'Est, un autre tremblement de terre est survenu sur l'île de Sumatra. Environ 2000 personnes ont été évacuées, mais les secours peinent à atteindre les zones les plus touchées. En cause, les glissements de terrain et la destruction de certaines routes. Igor Strauss a joint Bunga, une jeune guide touristique basée à Labuan Bajo, tout à l'ouest de l'île de Flores. Écoutez son témoignage.
5: In Labuan Bajo, everything is closed now. Airport, the harbor is closed because no electric.
6: À Labuan Bajo, tout est fermé actuellement. L'aéroport est fermé, le port est fermé car il n'y a plus d'électricité. Donc personne ne peut aller nulle part pour se réfugier dans les îles. Ils restent à Labuan Bajo, chez eux. Les endroits les plus touchés sont Ruteng, Maumere et Bajawa. Là, la situation est très mauvaise. Les maisons sont détruites, tout est détruit. Il y a beaucoup de personnes à l'hôpital et certaines personnes sont mortes. Il y a beaucoup de morts. Mais les gens ne peuvent pas venir à Labuan Bajo, là où se trouve l'hôpital principal, car les routes sont détruites. Tout est détruit, donc ils restent dans de petits dispensaires. C'est ça le plus grand problème maintenant. Les secours vont arriver à Flores de Jakarta, et pour la nourriture, pour les vêtements, tout va venir aussi de Jakarta.
3: Dans le reste de l'actualité, le détroit d'Ormuz est iranien et le restera. Voilà la réponse du vice-ministre iranien des Affaires étrangères à Donald Trump. Le président états-unien a assuré vouloir faire de ce passage maritime un territoire américain. Alors qu'il s'agisse ou non d'une boutade, ces mots du locataire de la Maison Blanche et la réponse sèche de Téhéran montrent une nouvelle fois que les négociations sont dans l'impasse, alors que des pétroliers émiriens sont visés dans le détroit maritime stratégique. Nicolas Falaise.
7: 3 pétroliers de la compagnie émirienne ADNOC, attaquée au cours des dernières 24 heures dans le détroit d'Ormuz. Pas de victimes et des situations à bord maîtrisées, selon l'agence de presse des Émirats Arabes Unis. Cette monarchie du Golfe dénonce des tirs iraniens sur ses pétroliers. Elle fustige ce qu'elle qualifie d'acte de piraterie et s'inquiète d'une menace directe pour la stabilité de la région, de ses populations et de la sécurité énergétique mondiale. Cette insécurité persistante dans le détroit livre un démenti cinglant aux affirmations de Donald Trump, clamant que le détroit d'Ormuz est, je cite, « sous contrôle ». En réalité, l'impasse est totale. Le protocole d'accord signé en juin par les deux pays semble vidé de toute substance et de toute perspective. Vendredi, le président des États-Unis a déclaré qu'il ne s'excuserait jamais de sa décision d'avoir attaqué l'Iran, même si les Américains doivent aujourd'hui payer leur essence un peu plus cher. Difficile d'y voir autre chose qu'un aveu d'échec.
3: L'actualité dans la région, ce sont aussi ces nouvelles frappes israéliennes dans le sud du Liban, les plus meurtrières depuis la trêve conclue en juin entre l'État hébreu et Beyrouth. Au moins 9 morts, dont des femmes et des enfants. Le Hezbollah menace une riposte appropriée et exhorte les autorités à mettre fin aux négociations humiliantes avec Israël. De son côté, l'armée israélienne dit que ces frappes sont une réponse à une violation de la trêve par le mouvement pro-iranien. Pas de visite de la première ministre japonaise au sanctuaire de Yasukuni. Sanae Takaichi s'abstient à nouveau alors que ce lieu est au cœur de tensions avec Pékin et Séoul. Les précisions de Frédéric Charles.
8: Une visite de Sanae Takaichi à Yasukuni en sa qualité de première ministre aurait provoqué un tollé en Chine et en Corée du Sud. Ses relations avec la Chine sont déjà au plus bas depuis qu'elle a déclaré qu'une attaque chinoise contre Taïwan constituerait une menace existentielle pour le Japon et qu'une intervention militaire japonaise serait possible. Sanae Takaichi est une abonnée au pèlerinage à Yasukuni, où parmi les morts pour la patrie figurent des criminels de guerre condamnés à mort par un tribunal international à la fin de la Seconde Guerre mondiale. La première ministre est une révisionniste qui nie les crimes commis par l'armée impériale japonaise durant la guerre. Son attitude est révélatrice des ambiguïtés de certains politiciens japonais face à leur passé. Il y a chez eux un manque de conscience historique et ce passé mal assumé hypothèque toujours les relations du Japon avec la Chine et la Corée du Sud. Frédéric Charles, Tokyo. 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
3: C'est la fin de ce point raccourci sur l'actualité. 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
18: Deux jeunes gens sont enfermés dans un centre de repos pour qu'ils reprennent leurs esprits. Ils n'ont pas de nom, c'est elle et il. Et chacun va se confier, livrer des secrets de famille, se délivrer du poids du silence. Voici le sujet de Dof, Perdre l'esprit, une pièce de théâtre de Mamadou Sélou Diallo, qui est enseignant-chercheur à l'université Gaston Berger de Saint-Louis du Sénégal, cinéaste et auteur. Il écrit ce qu'il appelle du théâtre récit, récit de vie ou théâtre documentaire, des pièces dans lesquelles l'intime et le politique sont étroitement mêlés. Dof, Perdre l'esprit a été écrite dans le cadre des ateliers de recherche et de pratique des arts de la scène et de l'écran de l'université Gaston Berger et créée en Wolof. Elle est ici lue en français avec les élèves de l'école du Nord basée à Lille, Lisandre Akmes-Euillet et les deux jeunes gens, Jenaé Segond et Mamadou Sall. Direction Armel Roussel, création sonore, Pierre-Alexandre Lampert.
19: Prologue. Un centre psychiatrique d'un genre un peu particulier. Il se nomme « Ramener son esprit ». Aujourd'hui, vous y êtes les bienvenus. Un homme, une femme, jeune, entre timidement. Elle est plus décidée. Visiblement, elle a des choses à dire.
20: Comme ça, c'est jour de visite ? Vous êtes venus en famille. Je parle pour ceux qui, parmi la horde de sauvages enfermés ici, ont encore une famille. On oublie souvent que ce que l'on appelle famille est une vieille lune qui ne réchauffe plus aucun cœur. Tout éclaté, comme des bulles de savon. Il ne reste que des simulacres de famille. Regardez au fond de vos yeux, vous verrez bien de quoi je parle. Vos familles, vides d'affection, vides d'attention, vides de tendresse. À part quelques mères encore accrochées au cordon ombilical qui tient l'enfant en laisse, il n'y a pas grand monde pour prendre soin de l'enfant qui souffre. Et même ces mères-là ont trouvé le moyen de se débarrasser des rejetons. Beaucoup ont envoyé leurs garçons d'abord. Et maintenant, leur fille prendre la pirogue vers le large, il paraît. C'est ce que la petite souris a entendu dans la chambre. Donc, vous êtes venu voir comment vont les nuisibles que vous avez chassés de vos maisons sous prétexte qu'ils ont perdu l'esprit ? Mais alors, bienvenue au centre, ramenez son esprit, comme ils l'ont nommé. Sauf que ce n'est pas toujours dans la direction que vous souhaitez que ces esprits égarés vont retrouver le chemin de la maison. Ramenez son esprit. Je pense que vous risquez de sortir d'ici aussi déçu que le serait un spectateur de théâtre qui paye pour voir un singe qui danse et qui tombe de façon inopinée sur un homme qui se suicide. Vous vous rendez bien compte que si devant ce spectacle d'un homme qui se suicide, vous riez bêtement, il y a fort à parier que nous ne sommes pas les seuls à avoir perdu la tête, que vous-même avez senti confusément que ce rire indigent qui vous échappe par habitude et par banalité

0: tout ce qui pousse s'effrite et jaunit dans le vent. Ah, vous êtes venu prendre des nouvelles? Eh bien, à défaut d'aller bien, nous sommes en paix. La paix absolue. Oh, vous pouvez rentrer chez vous, dormir et ronfler à votre aise. Allez-y, rentrez chez vous. Le spectacle est fini avant même de commencer. Rentrez! Mais si le temps de visite n'est pas encore entièrement terminé, restez. Restez. Et à vos risques.
1: Première partie. La feuille morte. Silence long pendant que Ibrahima hésite à lui adresser la parole.
2: Qui êtes-vous ?
0: Vous voulez quoi ?
2: Moi, je m'appelle Ibrahima.
0: Tu n'es rien, Ibrahima. Tu n'es personne, je veux dire.
2: Mais je viens de vous dire que je m'appelle Ibrahima.
0: Oui, mais cela ne répond pas à ta question à la con.
2: Mais quelle question à la con ?
0: Tu viens de me demander qui je suis. Non ?
2: Oui.
0: Et toi, tu ne sais même pas qui tu es.
2: Mais c'est n'importe quoi. Ça n'a pas de sens. Moi, j'ai simplement voulu faire votre connaissance.
0: Ah, simplement. Comme si les choses étaient toujours simples.
2: C'est plutôt simple, je crois. À moins que ce soit compliqué pour vous. Moi, je sais dire qui je suis. Je m'appelle Ibrahima, je vous l'ai dit. C'est vous qui ne savez pas ou vous ne voulez pas dire qui vous êtes. Je commence à comprendre pourquoi vous êtes là.
0: Ah, bien sûr, monsieur, je sais tout. Pourquoi donc me poser la question de qui je suis ? Puisque vous savez tout.
2: Mais je ne sais pas tout.
1: Au bord de la crise de nerfs.
2: C'est pourquoi je vous pose la question, pour savoir. Pour être moi seul, pour parler. Puisqu'on est enfermé ici, on ne sait même pas pour combien de temps.
0: Eh bien, je ne suis pas votre mère. Ne me demandez pas de vous aider, je ne peux rien pour vous.
2: Mais vous n'êtes pas ma mère, je ne vous demande pas de l'aide. Je n'ai jamais demandé de l'aide à personne. Je me suis toujours prise en charge, vite et tôt.
0: Enchanté, monsieur. Vous venez de me dire qui vous êtes. Et je commence à comprendre pourquoi vous êtes là.
2: Comment cela, vous comprenez pourquoi je suis là ?
0: Je sais pas, j'ai dit, je comprends, je commence à comprendre. Comme vous. Vous comprenez pourquoi je suis là ? Vous l'avez dit, non ?
2: Oui, mais c'est une manière de dire. Vous m'embrouillez la tête, là, ce n'est qu'une manière de dire les choses, et vous le savez.
0: Et ne jouez pas ce jeu-là avec moi. Je ne laisserai plus personne me prêter des mots, une voix, une parole. Vos manières d'insinuer des choses pour vous accaparer la pensée des gens, ça ne marche plus.
2: Bon, je ne pensais pas à mal. C'était une manière de dire, rien d'autre. Comme quand je vous demande qui vous êtes pour faire connaissance.
0: Une manière de dire que je suis folle, hein, dites-le.
2: Mais non. Mais à vous entendre tourner autour de la question de qui vous êtes, je ne suis pas loin de la conclusion que vous êtes...
0: Folle.
2: Si vous ne savez pas qui vous êtes...
0: Vous voulez savoir qui je suis ? Je suis une feuille morte. Voilà. Chacun sait très bien à quoi ou à qui il ressemble, non ? Quelle personnalité il déguise comme il peut pour apparaître ou disparaître. Moi, je suis une feuille morte. S'il n'y a pas de vent, pas de vagues, je suis une feuille inerte. Jaunie, à plat par terre, sans consistance. Je ne suis rien qu'une feuille morte.
2: Une feuille morte, ce n'est quand même pas rien, vu la manière dont vous le dites.
1: Elle le fusille du regard. Il se tait et fait signe qu'il retire sa remarque. Silence.
0: C'était ma manière de vivre, de me déguiser pour vivre. Ne jamais montrer que je tremblais de peur, la peur que l'on découvre tout ce qui est caché au fond de moi. Alors je me recroquevillais, je m'asséchais et je devenais une feuille morte. Je suis une feuille morte.
2: Oui, vous l'avez dit, mais moi, comment je dois faire pour vous reconnaître quand...
1: Il constate qu'elle est dans un état second.
2: Ah, vous êtes une feuille morte. Parce que visiblement, là maintenant, je vois bien que vous êtes ailleurs. Et comment je fais avec une feuille morte? Comment cohabiter avec une feuille morte, hein? Dites-moi.
0: Lui foutre la paix, justement. Ne rien faire. Puisqu'elle a choisi cet état-là pour passer inaperçue.
2: Mais il y a bien un moment où vous avez cessé de l'être, non? Cette feuille morte. J'imagine que c'est à ce moment que tout a basculé, non?
0: Vous êtes comme tous les autres. Vous simplifiez. Est-ce clair? Pour vous, le moment où tout a basculé et que vous avez commis le pire pour qu'il vous enferme ici?
2: J'avoue que quand j'y pense, c'est un peu compliqué à expliquer.
0: Quand cela m'arrivait, je courais hors de la maison. Je m'échappais à leur curiosité malveillante et j'allais à la recherche d'un tapis de feuilles mortes suffisamment dense à l'ombre d'un arbre. Et je me roulais dedans. Je pouvais m'y prélasser pendant des heures, nager à grande brassée. La famille me cherchait partout. À la longue, elle savait où chercher. On envoyait les garçons me ramasser sans ménagement et me ramener à la maison. Je me débattais alors comme si l'on m'amputait un membre. J'étais comme un lamantin que l'on ramenait après que les crues l'ont sorti de son fleuve et l'ont piégé dans une mare qui s'assèche. Mais pour moi, on m'enlevait de mon milieu naturel et je devais me débattre pour vivre. Il faut sauver le lamantin.
2: Bon, il faut admettre qu'une mare n'est pas un milieu naturel. Même pour le lamantin, c'est un milieu par accident, mais un refuge quand on a une bonne raison de s'éloigner de la maison. Je vous comprends.
0: À la grande maison, il y avait un grand arbre qui s'effeuillait parfois. Quel bonheur pour moi d'aller m'étendre sur le sol et écraser les feuilles en dessous, les entendre craqueler. Pour la maison, c'était mes moments de démence. Il fallait donc garder la cour propre pour m'éviter des moments troubles, comme il disait. Alors chaque matin, les femmes balayaient la cour pour la maintenir propre. Personne ne pouvait s'imaginer que l'on me privait d'un bonheur immense d'être moi-même une feuille morte. Personne. Tous étaient persuadés que j'étais possédée. Alors je m'échappais. Je courais vers le bois, là où je pouvais trouver le bonheur qui me ressemble. Toute la maison allait à ma recherche.
2: Bon, cela ne me dit pas qui vous êtes, mais j'aime bien quand tu courais hors de la maison à la recherche de ce tapis de feuilles. Moi aussi, je connus cela. C'est vrai que je ne cherchais pas une mare comme toi ou ton lamantin, mais c'est tout pareil. Moi, je partais à l'aventure. Yadi Cohen, Robin des villes.
0: Oh là là. Tu ne dois pas savoir ce que c'est que la honte sociale d'avoir une folle dans sa famille. Quand je devenais folle, comme ils disent, je savais exactement comment apaiser mes peurs. Les feuilles mortes me ressemblent. Elles sont inoffensives, inutiles. Elles avaient un parfum âpre, enveloppant, qui me faisait sentir une étreinte massive qui m'a toujours manqué.
2: Vous considérez comme folle?
0: Non. La folie, c'est un malentendu. Maintenant que je l'ai traversée, je sais de quoi je parle. C'est eux qui rendent folle, comme sûrement ils t'ont rendu fou. Et te voilà encore plus débile que tu ne l'étais avant. Parce qu'ils l'ont nommé ainsi, on le devient forcément. Et on oublie ce qui nous y a poussé. Vos manières de vouloir nommer les choses, les caser, les restreindre, ou à ne pas les nommer comme il faut, avec le bon mot.
2: Il faut bien faire quelque chose pour les gens comme nous. On ne peut pas nous laisser comme ça.
1: Regard de travers, air de dégoût.
0: Cela me rappelle les décoctions magiques que l'on me versait sur la tête chez ce marabout lubrique qui faisait semblant de faire pénétrer la substance dans mon corps et qui en profitait pour « Ne me touche pas !» Il a dû le faire avec plusieurs filles possédées par les esprits. Mais avec moi, ça ne passait pas. Moi, quand je le regardais dans les yeux, il savait que je n'étais pas folle. Il le lisait dans mes yeux. et je lui faisais savoir qu'il le retienne. J'étais prête à lui exploser la tête avec n'importe quoi qui traînait dans sa courette. Il savait, alors il restait à distance et donnait des instructions à ma mère. Et très vite, il a dit qu'il ne pouvait rien pour moi. C'était le énième marabout qui déclarait forfait.
1: Adresse au public.
0: Ils ne savent pas que cela tient à quelque chose de plus subtil que d'être une feuille morte. La feuille morte est un univers de secrets, d'histoires inscrites dans le tissu même de sa peau au fil de sa croissance. Depuis le pétiole jusqu'à la feuille aérienne ouverte au vent et à la rosée, au soleil et aux intempéries. Elle vit sa vie malgré tout. Un jour, c'est inéluctable, elle est vaincue. Alors elle quitte la branche et rejoint l'humus du sol. On ne voit que le cycle normal d'une vie de plante. Là, c'est comme la vie d'une fille. Il y a tellement de filles préposées au destin de feuilles mortes qui vont tapisser le sol de malheur, de souffrance, que personne ne s'indigne de la seule feuille qui vrille, qui s'assèche, qui tombe. De toute façon, l'arbre en produira toujours, encore. Et l'on balaye et on met dans la poubelle. Il faut juste que les femmes arrêtent de balayer la cour. Arrêtez de balayer la cour.
2: Il n'y a pas de mal à ça. C'est pour maintenir la cour propre.
0: Mais non. On est loin d'imaginer ses frustrations, ses ressentiments de feuilles mortes, tout ce qu'elle a vu depuis toute petite. Les histoires racontées par les oiseaux, par les rapaces qui nichent ou se posent un moment sur la branche de l'arbre. Les hommes jacassants qui passent et qui ne prêtent pas attention aux oreilles indiscrètes de la petite feuille. Et qui entend.
1: Comme s'il avait compris où venait en venir la femme.
2: Derrière la feuille morte, il y a bien autre chose. Je savais que les feuilles mortes se ramassent à l'appel. Mais on dirait que les souvenirs et les regrets aussi. Les souvenirs et les regrets aussi. Les souvenirs et les regrets aussi. Les souvenirs et les regrets aussi.
1: Elle écrase une poignée de feuilles mortes imaginaires.
0: Moi, j'aimais les ramasser avec les mains, les frotter, paume contre paume. Ce qui leur reste de vie croustille quand on les écrase. On entend un grésillement des choses qu'elles n'ont pu dire à personne et qui sont restées coincées dans leur veinure.
2: Mais non, ne faites pas ça. C'est si friable, une feuille morte.
0: Oui. D'ailleurs, ce n'est pas tout le temps que je leur roulais dessus. Parfois, la peur me faisait faire attention pour ne pas réveiller les cris de douleur dans la voix intérieure des feuilles. Vous savez, on a une voix intérieure qui est vraiment différente de celle-là qui vous parle en ce moment, celle-là que vous entendez si distinctement. Dans la voix intérieure, il y a des choses que vous n'entendrez jamais. Elle me parle à moi au fond de l'âme, nous parle à nous. Elle a tous les mots pour décrire les situations, dire les pensées, insulter de père et de mère quiconque nous fait du mal. Elle a des mots pour détester librement. Ne pas consentir à, ne pas suivre. Elle est puissante et courageuse tant qu'elle reste au fond de nous pour nous dire du fond du cœur ce que l'on pense du maître, de l'aîné, des parents, des amis, tout ce que l'on nous interdit de dire. Cette voix, par exemple, elle sait que ma sœur ne peut pas m'aimer. Je suis juste une rivale pour elle. Que ma mère n'aime pas mon père, mais elle ne le dit qu'à voix basse. Chut. Ma voix intérieure a des oreilles qui ont entendu un jour des confidences suspectes. Moi, je sais exactement comment cette voix intérieure s'est formée. C'est une véritable IA ou IE, intelligence émotionnelle, comme dit le médecin. Elle a enregistré des récits interdits au point d'être tellement sonore qu'elle brouille mes radars intérieurs. Un grésillement continu, un bourdonnement sans fin, de mots qui ne devraient pas rester dans ma tête, mais qui devraient sortir. Oups. Sauf que, si les mots étaient libérés, ma famille exploserait. Boum ! Mon oncle, le pédophile, irait se pendre. Mon grand-père pervers remuerait dans sa tombe son portrait de vieux soldat qui s'est battu pour d'autres et ne nous a ramené que ses frustrations. Son portrait accroché au mur s'écroulerait, son turban roulerait par terre dans un grand fracas de lustres brisés, d'étoiles fracassées. Comme héritage, il a distribué sa folie aux fils. Mon père et mes oncles, tous des frustrés violents, indélicats. Je connais leur vilain secret. Moi, je dormais avec ma grand-mère. Il n'y avait pas assez d'espace dans la grande maison où des générations entassaient leur pénurie d'ambition, leur semblant de vie colmatée. Une grande maison bâtie avec tellement de frustrations, de colères tues, de ressentiments, de privations, de malédictions, de peur d'être maudit, que c'était devenu un asile de gens taciturnes, où chacun vivait en se cachant de l'autre. J'ai vu ma famille devenir méchante, des hyènes affamées peuplées au fil du temps la maison. Parfois, le soir, une hyène ramenait quelques morceaux de viande et s'enfermait avec sa petite famille. Il n'y en avait pas assez dans le grand bol familial. Alors, un père hyène peut bien ramener un bout de sandwich. L'odeur échappait souvent mêlée au masque de l'encens. Le lendemain, un enfant hyène, content de son festin discret, vendait la mèche. Il recevait une bonne claque qui lui faisait perdre l'envie de raconter les secrets de famille. Faute d'espace dans l'appartement de mon père, je rejoins très tôt la chambre de ma grand-mère. Je portais son nom et l'on m'affecta à sa compagnie, à ses corvées de vieilles capricieuses qui croient qu'on lui doit obéissance en tout. Sa chambre était remplie d'armoires où s'entassaient des vieilleries qu'elle gardait pour que la faute de sa mort soit belle. Les gens auraient des choses à se partager. De vieux grands boubous attachés à des souvenirs, des bijoux sans valeur. Les bijoux en or avaient été vendus pour nourrir la famille. Quand elle était en colère, elle me racontait les circonstances dans lesquelles elle s'est fait spoiler par son mari et ses enfants indignes. Elle s'était débarrassée de tel ou tel bijou pour que mon père épouse ma mère. Pour que mon oncle, son fils préféré, ait un gras et sa première voiture. Pour que ma tante ne perde pas la face devant sa belle famille lors d'un baptême. Pour que l'autre tante guérisse de sa maladie de cœur. Pour que l'autre tante guérisse de sa folie. Pour que mon oncle politicien, qui est réfugié à l'étranger, soit protégé contre les mauvaises langues et les mauvais esprits qui l'accusent de malversations financières et qui veulent le mettre en prison. Il lui restait l'épagne rabal, dont le plus beau devrait couvrir son cadavre. Elle me le rappelait sans cesse. Je devais y veiller, et elle le rappelait aussi à qui voulait l'entendre, surtout à l'une de mes tantes, qui insistait pour qu'elle lui refilât sa part d'héritage tout de suite. L'épagne tissée à l'ancienne serait revenue à la mode. Les artistes en raffolent. Pour moi, c'est un pagne de mort. L'épagne de ma grand-mère puait la mort. Je tiens ma grand-mère responsable de ma voix intérieure. Elle a dû deviner que j'avais une prédisposition à la vulnérabilité. Elle a vu ma peur quand mon oncle rôdait. Elle savait que je n'aimais pas sa progéniture, ni elle d'ailleurs, et elle a travaillé à exacerber cette colère. Elle déposait dans ma voix intérieure les secrets de famille les plus sordides les uns des autres. Les grands-mères racontent des contes à leurs petites filles le soir au creux de la nuit pour habiller leur complicité de femme. La mienne me savait en colère. Et souvent, quand elle mettait du henné, autant elle prenait un grand soin à dessiner des arabesques et des rinceaux sur la paume et le dos de ses mains belles malgré l'âge. Autant, elle gravait le portrait monstrueux de mon grand-père sur mon petit cerveau. Les traîtrises de ses fils indignes, les vols de ses filles presque toutes des putes, disait-elle. Elle ne me comptait pas. Elle bougonnait des méchancetés, des récits de dépravation. Elle s'assurait de temps à autre que je ne dormais pas et veillait à répéter le message à retenir. Si je dormais, je devenais la pute qui tient ma perversion de ma mère qui a trompé mon père plusieurs fois. L'on pense même que je ne suis pas la fille de mon père, tant je ressemble à ma seule

0: Je crois que tu viens d'assassiner ta grand-mère.
1: Je voulais juste fermer cette maudite porte. Car elle savait pour mon oncle.
0: Mais c'est elle que tu as étouffée, pas ton oncle.
1: C'est pas elle, non. Elle disait qu'il ne faisait pas exprès. Que je ne devais rien dire à personne.
0: Alors elle l'a bien mérité, la chienne.
1: Hé !
2: Elle lui jette l'épagne qui la couvre.
0: Je crois que c'est ma voix intérieure qui a parlé. Désolé.
2: Deuxième partie. La malle au fond de moi.
0: Entendre ces voix intérieures, c'est comme se retrouver dans une tempête de sable. Tu t'es retrouvé au cœur de la tempête, dans l'œil du cyclone, et vrrr, ça a vrillé dans ta tête. Il ne faut pas écouter la voix des autres. La nôtre est déjà tellement bavarde. Moi aussi, j'ai ma petite histoire, mais avec des images. Je te l'ai dit, je me méfie des voix intérieures. Je préfère les images, mais là non plus, ce n'est pas facile. J'ai tellement d'images en tête. Comme si je tournais autour d'un rond-point. Inlassablement. Une sorte de vision en spirale où les images nous plongent au fond d'un abîme.
2: Il fait le geste d'une spirale avec son doigt.
0: Tiens. Au fond de moi, il y a une grande malle fermée. Elle dort enfouie comme un trésor au fond de la mer. Il suffit de fermer les yeux pour la voir. Pour moi, c'est la vieille malle de mon grand-père. Moisie avec le temps, mais conservée comme une relique. Ce qui est difficile, c'est que certaines images veulent coûte que coûte remonter et venir s'imposer. Vous ne pouvez pas les effacer. Et ce sont ces images-là qui s'obstinent à remonter qui sont dangereuses. Parfois, je tente de noyer avec ma main certains objets qui essayent de remonter. Je les presse bien au fond pour ne pas me souvenir, pour qu'ils ne remontent pas à la surface avec cette mauvaise odeur de souvenir amer. Il faut ruser avec les mauvais souvenirs.
2: Il est pensif.
0: Puisque je n'arrive pas à leur fermer la porte au nez, donc je fais avec. Faire avec des images. Dans ma malle, par exemple, il y a ce boubou en pagne tissée, à rayures noires et blanches, orné de fils dorés sur le torse, un peu comme ton rabal. Il appartenait à mon grand-père paternel. Je rêvais de me glisser dedans. J'étais presque sûr que je serais transformé en super-héros si on m'avait permis de le faire. Il y a une force dans ce boubou, un parfum, une énergie que je sentais si fort que j'aurais volé dans les airs si on me laissait porter ce boubou. Père en avait hérité, et les enfants que nous étions, à moins de vouloir se suicider, ne devaient profaner cet habit. Quand il ouvrait la malle, on pouvait regarder, mais pas toucher. Les autres s'en foutaient à la longue, mais moi, je brûlais d'envie de me saisir de ce boubou fantastique comme un costume de chasseur d'ogons. J'ai essayé plusieurs fois de me soustraire à l'attention des adultes pour enfiler mon costume de super-héros. J'étais sûr que la magie allait opérer. Si je m'enfilais dedans, je pourrais voler. Et je n'ai jamais pu. Une bonne claque et une interdiction de jouer avec m'ont toujours, toujours ramené à la raison. Mon père n'a jamais essayé de comprendre cette attirance. Parfois, il le faisait étendre au soleil par ma mère, quand le moisi du bois sentait fort ou que l'humidité faisait quelques taches au tissu. Je l'admirais alors étendu au soleil, avec l'envie de me glisser dessous et de laisser ce parfum du

0: que j'étais paralysé le reste de la journée. Ma tante paternelle, qui m'observait depuis un moment, m'a stoppé net dans ma course et m'a craché au visage son venin de vipère. C'était comme si elle avait contenu le crachat pendant des années dans sa bouche et a guetté le bon moment pour ne pas rater sa cible. Pour être sûr de sa morsure. Elle me dit...
1: Éloigne-toi de ce boubou, tu te souviens? Ton père t'avait déjà cassé la gueule pour ça. Va-t'en d'ici. On n'est même pas sûr que tu sois bien le fils de mon frère. Alors éloigne-toi de ce boubou, Domeram, bâtard!
0: Cette injure est au fond de la malle. Au fond de moi, où l'on cache les mauvais souvenirs. Je dois être un sale objet indésirable dans la malle de ma tante. Peut-être aussi dans celle de mon père, qui sait? Je n'ai jamais compris sa colère. Je ne l'ai jamais compris.
2: Silence.
0: Ce matin, j'ai plongé dans la malle au fond de moi. J'y ai aperçu un jouet cassé, un robot avec de petites lumières. J'ai essayé de l'attraper pour me souvenir de la colère de mon père qui m'a battu pour l'avoir dépiécé. Il l'avait acheté pour que son enfant soit comme les autres enfants du voisinage, heureux d'exhiber leurs cadeaux de Noël. Un robot, c'est plus surprenant que le pistolet à eau bon marché du cousin. Plus intelligent que la voiturette en plastique de l'autre cousin. Un robot, c'est quelque chose. Les fêtes de Noël, comme les autres, étaient des moments où l'on nous apprenait la méchanceté et la jalousie. On nous offrait un cadeau que le cousin n'avait pas. On nous habillait du boubou plus beau que celui du voisin. Et si les parents n'arrivaient pas à honorer cette compétition sociale, on se contentait de notre honte et du sourire narquois des autres enfants. Égare à nous si on pleurait ou si on se pétait. C'est la bonne vieille gifle qui vient de relever la tête et flan, flan, flan, la tête qui tourne. J'en ai tellement reçu que j'entends encore les teuf, teuf, teuf dans ma tête. Mon père non seulement était colérique, mais il avait la main leste. Flan, flan, flan. Bref. Une heure après la découverte, et après avoir rendu envieux les cousins, j'ai fracassé le robot à coups de tournevis emprunté dans la boîte à outils de mon père. J'entends encore crier ma mère de consternation et le rire des dizaines de cousins gourmands de la correction que j'allais recevoir.
2: Silence.
0: Je garde surtout les images de la colère de mon père. La lèvre mordue à moitié et les gifles qui volaient sur mon visage. Vlan. Flan. Flan. Mais ce jour-là, il a voulu plus de souffrance. Il a ramassé un fil électrique qui traînait au bord des bassines de ma tante paternelle qui lavait le linge. Je me demande toujours ce que ce fil faisait là. Et mon père m'a tellement battu. J'en ressens encore les brûlures. Non content de cette punition, mon père ramassa le tournevis, l'agita devant mon visage et menaça de me tuer si je recommençais. Je me suis retourné pour m'enfuir, alors il me le planta dans la fesse. Je ne comprenais pas pourquoi le monde s'effondrait pour un jouet qui m'appartenait. Je voulais juste voir qui est cette voix chinoise qui grésille dans le ventre de mon robot. Donc tu vois, quand je te dis que je me méfie des voix intérieures, rien que pour une voix, chinoise en plus, mon père a voulu me tuer. Peut-être que c'est vrai que je ne suis pas son fils. Peut-être que non. Je n'en saurai jamais rien.
3: Cela ne me dit pas pourquoi vous êtes là.
0: Oui. Il faut recoller les morceaux pour que tout cela tienne. Les souvenirs, les images, il faut les monter les unes après les autres.
3: Si je comprends bien, tu as tué ton père.
0: Je n'avais pas encore osé quand ma mère s'en est chargée. Mon père était devenu tellement incontrôlable à force de passer de colère en colère. Il n'aimait que ses moutons qui méritaient ses caresses. Quand il rentrait, la maison était remplie de et il souriait. Son visage se fermait aussitôt qu'on lui adressait la parole. Ni femme, ni enfant. On devait se tenir à l'écart. Et quand par malheur, j'avais oublié de donner à manger à son troupeau ou de balayer le tas de crottes, vlan, vlan. La main leste qui ne ratait jamais sa cible. Vif. Vif. À la place du cerveau, j'ai fini par avoir une caisse de résonance.
2: Il ferme les yeux. Et sur l'écran, passe le film qu'il ne veut pas voir. Son père battant sa mère. En réalité, le père est en train de chevaucher la mère. Et les coups de rein font grincer et entrechoquer le lit et le mur. Ce bruit sourd empêche les enfants couchés par terre de dormir. Ils sont 5 ou 6, tous éveillés. L'une se bouche les oreilles. Ibrahima pleure. Ce bruit, il l'entendra encore à l'école, quand le maître tapote avec son bâton sur la table pour menacer l'enfant de lui casser la tête si sa leçon n'était pas sue.
3: Qu'est-ce qui s'est passé avec ta mère ?
0: Ma mère avait un collier en or. Elle l'avait hérité de sa mère, je crois. Elle ne disait pas vraiment comment elle l'a eu. Elle l'adorait. Elle le sortait parfois pour le contempler. Elle le portait un moment devant le miroir avant de le remettre dans son petit sachet en feutre. Je crois que c'est tout ce qu'elle avait de précieux. Un jour, elle est rentrée tard d'une fête. Mon père bougonnait et distribuait des claques. La nuit, les voix se sont élevées. Du fond de nos vieux draps qui nous servaient de couverture, on a entendu les éclats de gifles et de coups sourds différents des bruits auxquels on était habitués et que subissait ma mère. On distinguait des insultes, des mots, collier, pute, étranger. Nous n'osions pas sortir de nos trous. Père nous aurait massacrés. Mère disait entre les dents :
1: tu as cassé mon collier.
0: Sa hauteur de voix disait qu'elle était en colère, plus qu'elle ne dominait la joute et les injures. Cette nuit-là, le vent avait tourné. Nous entendions père étouffer ses cris. Mère disait :
1: tu as cassé mon collier, plus jamais tu ne te serviras de ton pendentif.
0: La bagarre fut longue et douloureuse pour père qui étouffait ses cris insupportables, au point que nous avions osé, l'un après l'autre, tous les 5 rejetons qui dormaient par terre, émergés des couvertures, mais tétanisés. Mère arrachait à père un dernier râle avant de le lâcher. Père gémissait de douleur et de honte devant cette forêt de têtes à garde. Il est tombé malade longtemps après. Il a eu du mal à marcher correctement et il n'a plus jamais battu personne. Il s'était éteint. J'en ai voulu à mère de l'avoir refroidi. Elle m'avait enlevé le plaisir de défier père en duel, comme le font les super-héros. Puisqu'il ne me battait plus, je ne pouvais plus le combattre. Pour le provoquer, je me suis mis à faire l'école buissonnière. J'arpentais la ville et ce royaume m'appartenait. Et au retour, le père furieux était au courant. Il m'a menacé. Et je me suis approché de lui, sans peur. J'avais juste une larme sur ma joue et mon regard qui cherchait celui de mon père. Il n'a pas supporté cette attitude. Et il m'a bousculé pour m'éloigner de sa colère, de son envie de donner des coups. Mais j'ai senti qu'il a eu peur du garçon parti ce matin-là avec son sac d'écolier et qui est rentré fort comme une mule. J'étais devenu mon propre super-héros. Mon Robin des villes. Mon Yadikon. J'ai quitté l'école. Et mon maître avec son bâton que je recevais sur mon crâne tous les matins. Parce que je ne savais rien des leçons débiles que l'on nous enfonçait dans le crâne.
3: Tu as assassiné ton maître d'école alors ?
0: Non, j'ai assassiné personne. J'ai juste égorgé les moutons de mon père. Un à un. Pour en finir avec les mères. Il me fallait arrêter ce bourdonnement de coups et de gifles dans ma tête. Son bélier préféré a reçu un coup de tournevis. Mais là, c'était pour laisser une signature. J'entends encore les cris de ma tante. Elle a couru plus vite que moi pour alerter le quartier. J'étais devenu fou allié.
3: Et ton maître d'école, alors pourquoi tu l'as...
0: Ah, lui... Lui... Il faut que je trouve le moyen de lui faire comprendre qu'une tête n'est pas un tambour. Que le corps humain ne comprend pas que trois parties. La tête, le tronc et les membres. Mais il y a aussi le cerveau, l'esprit, le cœur et la malle au fond de soi.
2: Il se dévêtit de son boubou ample, comme le grand boubou du grand-père, et le jette au sol. La jeune femme ramasse le boubou et vient le lui enfiler.
3: On devrait apprendre aux parents la plongée sous-marine pour aller chercher dans la malle, au fond des cœurs des enfants, des objets à réparer, à lustrer, à faire remonter à la surface.
2: Pendant qu'il est effondré, sur l'écran, passe un homme vêtu d'un grand boubou à rayures noires et blanches. Il longe un couloir et entre dans une grande lumière. Une image d'hallucination, peut-être.
0: Tu me plains, on dirait. Tu penses que c'est de ma faute ?
2: C'est une joute oratoire, comme si il prenait chaque phrase comme une injure et lançait sa phrase en toute colère. Elle est plutôt douce et touchée par la souffrance de il.
3: Si tu fermes les yeux, tu vois toujours la malle.
0: Si tu fermes les yeux, tu vois toujours la feuille morte.
3: Si tu fermes les yeux, tu entends toujours le bruit des gifles.
0: Si tu fermes les yeux, tu vois toujours ton oncle rôder.
3: Si tu fermes les yeux, tu vois toujours la barre de fer que tu as enfoncée dans le cul des bêtes.
0: Si tu fermes les yeux, tu vois toujours l'arbre qui s'effeuille, la main couverte de henné, le pagne rabal de ta grand-mère que tu as étouffée.
3: Je regrette beaucoup cette main couverte de henné. Souvent, j'ai rêvé qu'elle vienne me chercher sous mon tapis épais de feuilles mortes et me tirer vers elle. Je me serais blottie contre elle, contre son sein flasque, et j'aurais écouté son cœur doux battre et me raconter de belles histoires. Car ma grand-mère savait compter. Ses filles se souviennent souvent de quelques bribes d'histoires fantastiques qu'elle leur avait dites un soir sous le grand arbre. D'ailleurs, l'arbre a été abattu pour faire plus de chambres pour les progénitures des oncles, des tantes de plus en plus nombreuses et qui débordent les espaces des parents qui s'agrippent à leur part d'héritage. Quelle maison ! Ce cœur-là, que je voulais entendre et m'apaiser au son de son battement léger, était mort depuis longtemps mais ne le savait déjà pas encore. Le cœur de ma grand-mère s'était fossilisé avec le temps et avec le venin des méchancetés ravalées, des déceptions sociales qu'elle masquait par de grands principes de femme d'une grande famille. La violence de mon grand-père a eu raison de ce qui lui restait de dignité. Elle l'a subi. Sans jamais oser le dénoncer, elle aurait perdu de sa valeur de grande dame que tout le monde respecte, elle. La bien-née. Elle ne disait jamais ce qui lui a fait subir, mais les insultes vite ravalées la nuit, quand nous étions seuls, en disaient long. Ma grand-mère m'a transmis cette mort-là. Mais depuis ce soir, où je l'ai vue étendue dans son tapis de feuilles mortes, je suis revenue à la vie. Dans la folie peut-être, mais dans la vie. Maintenant, il me regarde comme une folle. C'est acté. Ils attendent toujours que la personne commette l'irréparable pour se rendre compte qu'il était possible de lui tendre une main. On n'a pas besoin que ce soit une main avec un gant de henné, mais juste une main qui ramasse la feuille avant qu'elle ne meure et la replante sur la branche. La main de ma grand-mère était peut-être un appel au secours. Trop tard. En y réfléchissant, c'est presque comique, cette histoire de perdre la tête. Je fais peur, alors que je ne suis rien qu'une feuille morte. Je ne sais même pas pourquoi ils auraient peur de moi. Ah si, peut-être. Le bruissement de la feuille. Sa voix intérieure. Les petites histoires qui m'échappent parfois. Ils préféreraient m'étouffer dans la malle pour que je ne remonte pas à la surface, pour leur donner la bonne version de leur histoire commune. C'est pourquoi ils ne me laisseront plus jamais remonter, même guérie. Je sentirai toujours la mort à des kilomètres à la ronde familiale.
2: Sur l'écran, passe l'image de la grand-mère qui dort sur un tapis de feuilles mortes. Quelqu'un marche et fait craquer le tapis de feuilles. Ce bruit se mêle à la respiration profonde de la grand-mère qui se retourne dans son sommeil et se transforme en jeune femme. Image d'une hallucination.

Dof perdre l'esprit de Mamadou Sellou Diallo a donc été lu en juillet au Festival d'Avignon dans la cour du musée Calvé avec les élèves de l'école du Nord, Lisandre Akmez-Eyé, Tchéna et Segond et Mamadou Sall, sous la direction d'Armel Roussel, création de Pierre-Alexandre Lampert, plus Ruby, cette chanson de Ali Farka Touré et Toumani Diabaté qui a clos cette lecture devant un public enthousiaste.

écouter et réécouter sur RFI.fr avec de nombreuses photos de cet événement, à voir aussi sur Facebook et YouTube, une lecture qui a obtenu le soutien de l'Institut français du Sénégal et de la Villa Nard de Saint-Louis. Ça va le monde. Présentation Pascal Paradou, montage et réalisation Alice Ménard et Nicolas Benita, régie générale Benjamin Avayou, un cycle de lecture proposé en coproduction avec le Festival d'Avignon et la compagnie Utopia. Et ce projet bénéficie du soutien de la SACD et de l'Institut français. On se donne rendez-vous même heure, même fréquence, la semaine prochaine pour une autre lecture. À très vite.

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3: L'Indonésie a tremblé 2 fois aujourd'hui. Le premier séisme a fait au moins 40 morts. Vous entendrez le témoignage d'une Indonésienne de Labuan Bajo dès le début de ce journal. Et puis il sera aussi question de la situation au Moyen-Orient. Alors que les négociations patinent entre Téhéran et Washington, le détroit d'Ormuz toujours au cœur du conflit. À la une, 2 secousses en Indonésie aujourd'hui. Après un puissant séisme de magnitude 7,7 qui a fait au moins 40 morts dans l'Est, un autre tremblement de terre est survenu sur l'île de Sumatra. Environ 2000 personnes ont été évacuées, mais les secours peinent à atteindre les zones les plus touchées. En cause, les glissements de terrain et la destruction de certaines routes. Igor Strauss a joint Bunga, une jeune guide touristique basée à Labuan Bajo, tout à l'ouest de l'île de Flores. Écoutez son témoignage.
5: In Labuan Bajo, everything is closed now. Airport, the harbor is closed because no electric.
6: À Labuan Bajo, tout est fermé actuellement. L'aéroport est fermé, le port est fermé car il n'y a plus d'électricité. Donc personne ne peut aller nulle part pour se réfugier dans les îles. Ils restent à Labuan Bajo, chez eux. Les endroits les plus touchés sont Ruteng, Maumere et Bajawa. Là, la situation est très mauvaise. Les maisons sont détruites, tout est détruit. Il y a beaucoup de personnes à l'hôpital et certaines personnes sont mortes. Il y a beaucoup de morts. Mais les gens ne peuvent pas venir à Labuan Bajo, là où se trouve l'hôpital principal, car les routes sont détruites. Tout est détruit, donc ils restent dans de petits dispensaires. C'est ça le plus grand problème maintenant. Les secours vont arriver à Flores de Jakarta, et pour la nourriture, pour les vêtements, tout va venir aussi de Jakarta.
3: Dans le reste de l'actualité, le détroit d'Ormuz est iranien et le restera. Voilà la réponse du vice-ministre iranien des Affaires étrangères à Donald Trump. Le président états-unien a assuré vouloir faire de ce passage maritime un territoire américain. Alors qu'il s'agisse ou non d'une boutade, ces mots du locataire de la Maison-Blanche et la réponse sèche de Téhéran montrent une nouvelle fois que les négociations sont dans l'impasse, alors que des pétroliers émiriens sont visés dans le détroit maritime stratégique. Nicolas Falaise.
7: 3 pétroliers de la compagnie émirienne ADNOC, attaquée au cours des dernières 24 heures dans le détroit d'Ormuz. Pas de victimes et des situations à bord maîtrisées, selon l'agence de presse des Émirats Arabes Unis. Cette monarchie du Golfe dénonce des tirs iraniens sur ses pétroliers. Elle fustige ce qu'elle qualifie d'acte de piraterie et s'inquiète d'une menace directe pour la stabilité de la région, de ses populations et de la sécurité énergétique mondiale. Cette insécurité persistante dans le détroit livre un démenti cinglant aux affirmations de Donald Trump, clamant que le détroit d'Ormuz est, je cite, « sous contrôle ». En réalité, l'impasse est totale. Le protocole d'accord signé en juin par les deux pays semble vidé de toute substance et de toute perspective. Vendredi, le président des États-Unis a déclaré qu'il ne s'excuserait jamais de sa décision d'avoir attaqué l'Iran, même si les Américains doivent aujourd'hui payer leur essence un peu plus cher. Difficile d'y voir autre chose qu'un aveu d'échec.
3: L'actualité dans la région, ce sont aussi ces nouvelles frappes israéliennes dans le sud du Liban, les plus meurtrières depuis la trêve conclue en juin entre l'État hébreu et Beyrouth. Au moins 9 morts, dont des femmes et des enfants. Le Hezbollah menace une riposte appropriée et exhorte les autorités à mettre fin aux négociations humiliantes avec Israël. De son côté, l'armée israélienne dit que ces frappes sont une réponse à une violation de la trêve par le mouvement pro-iranien. Pas de visite de la première ministre japonaise au sanctuaire de Yasukuni. Sanae Takaichi s'abstient à nouveau alors que ce lieu est au cœur de tensions avec Pékin et Séoul. Les précisions de Frédéric Charles.
8: Une visite de Sanae Takaichi à Yasukuni en sa qualité de première ministre aurait provoqué un tollé en Chine et en Corée du Sud. Ses relations avec la Chine sont déjà au plus bas depuis qu'elle a déclaré qu'une attaque chinoise contre Taïwan constituerait une menace existentielle pour le Japon et qu'une intervention militaire japonaise serait possible. Sanae Takaichi est une abonnée au pèlerinage à Yasukuni, où parmi les morts pour la patrie figurent des criminels de guerre condamnés à mort par un tribunal international à la fin de la Seconde Guerre mondiale. La première ministre est une révisionniste qui nie les crimes commis par l'armée impériale japonaise durant la guerre. Son attitude est révélatrice des ambiguïtés de certains politiciens japonais face à leur passé. Il y a chez eux un manque de conscience historique et ce passé mal assumé hypothèque toujours les relations du Japon avec la Chine et la Corée du Sud. Frédéric Charles, Tokyo, RFI.
3: C'est la fin de ce point raccourci sur l'actualité. 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
18: Deux jeunes gens sont enfermés dans un centre de repos pour qu'ils reprennent leurs esprits. Ils n'ont pas de nom, c'est elle et il. Et chacun va se confier, livrer des secrets de famille, se délivrer du poids du silence. Voici le sujet de Dof, Perdre l'esprit, une pièce de théâtre de Mamadou Sélou Diallo, qui est enseignant-chercheur à l'université Gaston Berger de Saint-Louis du Sénégal, cinéaste et auteur. Il écrit ce qu'il appelle du théâtre récit, récit de vie ou théâtre documentaire, des pièces dans lesquelles l'intime et le politique sont étroitement mêlés. Dof, Perdre l'esprit a été écrite dans le cadre des ateliers de recherche et de pratique des arts de la scène et de l'écran de l'université Gaston Berger et créée en Wolof. Elle est ici lue en français avec les élèves de l'école du Nord basée à Lille, Lisandre Akmes Œillet et les deux jeunes gens, Jenaé Segon et Mamadou Sall. Direction Armel Roussel, création sonore, Pierre-Alexandre Lampert.
19: Prologue. Un centre psychiatrique d'un genre un peu particulier. Il se nomme « Ramener son esprit ». Aujourd'hui, vous y êtes les bienvenus. Un homme, une femme, jeune, entre timidement. Elle est plus décidée. Visiblement, elle a des choses à dire.
20: Comme ça, c'est jour de visite ? Vous êtes venus en famille. Je parle pour ceux qui, parmi la horde de sauvages enfermés ici, ont encore une famille. On oublie souvent que ce que l'on appelle famille est une vieille lune qui ne réchauffe plus aucun cœur. Tout éclaté, comme des bulles de savon. Il ne reste que des simulacres de famille. Regardez au fond de vos yeux, vous verrez bien de quoi je parle. Vos familles, vides d'affection, vides d'attention, vides de tendresse. À part quelques mères encore accrochées au cordon ombilical qui tient l'enfant en laisse, il n'y a pas grand monde pour prendre soin de l'enfant qui souffre. Et même ces mères-là ont trouvé le moyen de se débarrasser des rejetons. Beaucoup ont envoyé leurs garçons d'abord, et maintenant leur fille prendre la pirogue vers le large, il paraît. C'est ce que la petite souris a entendu dans la chambre. Donc, vous êtes venu voir comment vont les nuisibles que vous avez chassés de vos maisons sous prétexte qu'ils ont perdu l'esprit. Mais alors, bienvenue au centre, ramener son esprit, comme ils l'ont nommé. Sauf que ce n'est pas toujours dans la direction que vous souhaitez que ces esprits égarés vont retrouver le chemin de la maison. Ramener son esprit. Je pense que vous risquez de sortir d'ici aussi déçu que le serait un spectateur de théâtre qui paye pour voir un singe qui danse et qui tombe de façon inopinée sur un homme qui se suicide. Vous vous rendez bien compte que si devant ce spectacle d'un homme qui se suicide, vous riez bêtement, il y a fort à parier que nous ne sommes pas les seuls à avoir perdu la tête, que vous-même avez senti confusément que ce rire indigent qui vous échappe par habitude et par banalité en dit long sur votre

0: tout ce qui pousse s'effrite et jaunit dans le vent. Ah, vous êtes venu prendre des nouvelles? Eh bien, à défaut d'aller bien, nous sommes en paix. La paix absolue. Oh, vous pouvez rentrer chez vous, dormir et ronfler à votre aise. Allez-y, rentrez chez vous. Le spectacle est fini avant même de commencer. Rentrez. Mais si le temps de visite n'est pas encore entièrement terminé, restez. Restez. Et à vos risques.
1: Première partie. La feuille morte. Silence long pendant que Ibrahima hésite à lui adresser la parole.
2: Qui êtes-vous ?
0: Vous voulez quoi ?
2: Moi, je m'appelle Ibrahima.
0: Tu n'es rien, Ibrahima. Tu n'es personne, je veux dire.
2: Mais je viens de vous dire que je m'appelle Ibrahima.
0: Oui, mais cela ne répond pas à ta question à la con.
2: Mais quelle question à la con ?
0: Tu viens de me demander qui je suis. Non ?
2: Oui.
0: Et toi, tu ne sais même pas qui tu es.
2: Mais c'est n'importe quoi. Ça n'a pas de sens. Moi, j'ai simplement voulu faire votre connaissance.
0: Ah, simplement. Comme si les choses étaient toujours simples.
2: Ah, c'est plutôt simple, je crois. À moins que ce soit compliqué pour vous. Moi, je sais dire qui je suis. Je m'appelle Ibrahima, je vous l'ai dit. C'est vous qui ne savez pas ou vous ne voulez pas dire qui vous êtes. Je commence à comprendre pourquoi vous êtes là.
0: Ah, bien sûr, monsieur, je sais tout. Pourquoi donc me poser la question de qui je suis ? Puisque vous savez tout.
2: Mais je ne sais pas tout.
1: Au bord de la crise de nerfs.
2: C'est pourquoi je vous pose la question, pour savoir. Pour être moi seul, pour parler. Puisqu'on est enfermé ici, on ne sait même pas pour combien de temps.
0: Eh bien, je ne suis pas votre mère. Ne me demandez pas de vous aider, je ne peux rien pour vous.
2: Mais vous n'êtes pas ma mère, je ne vous demande pas de l'aide. Je n'ai jamais demandé de l'aide à personne. Je me suis toujours prise en charge, vite et tôt.
0: Enchanté, monsieur. Vous venez de me dire qui vous êtes. Et je commence à comprendre pourquoi vous êtes là.
2: Comment cela, vous comprenez pourquoi je suis là ?
0: Je sais pas, j'ai dit je comprends. Je commence à comprendre. Comme vous. Vous comprenez pourquoi je suis là ? Vous l'avez dit, non ?
2: Oui, mais c'est une manière de dire. Vous m'embrouillez la tête, là. Ce n'est qu'une manière de dire les choses, et vous le savez.
0: Ne jouez pas ce jeu-là avec moi. Je ne laisserai plus personne me prêter des mots, une voix, une parole. Vos manières d'insinuer des choses pour vous accaparer la pensée des gens, ça ne marche plus.
2: Bon, je ne pensais pas à mal. C'était une manière de dire, rien d'autre. Comme quand je vous demande qui vous êtes pour faire connaissance.
0: Une manière de dire que je suis folle, hein, dites-le.
2: Mais non. Mais à vous entendre tourner autour de la question de qui vous êtes, je ne suis pas loin de la conclusion que vous êtes...
0: Folle.
2: Si vous ne savez pas qui vous êtes...
0: Vous voulez savoir qui je suis ? Je suis une feuille morte. Voilà. Chacun sait très bien à quoi ou à qui il ressemble, non ? Quelle personnalité il déguise comme il peut pour apparaître ou disparaître. Moi, je suis une feuille morte. S'il n'y a pas de vent, pas de vagues, je suis une feuille inerte. Jauni, à plat par terre, sans consistance. Je ne suis rien qu'une feuille morte.
2: Une feuille morte, ce n'est quand même pas rien, vu la manière dont vous le dites.
1: Elle le fusille du regard. Il se tait et fait signe qu'il retire sa remarque. Silence.
0: C'était ma manière de vivre, de me déguiser pour vivre. Ne jamais montrer que je tremblais de peur, la peur que l'on découvre tout ce qui est caché au fond de moi. Alors je me recroquevillais, je m'asséchais et je devenais une feuille morte. Je suis une feuille morte.
2: Oui, vous l'avez dit, mais moi, comment je dois faire pour vous reconnaître quand...
1: Il constate qu'elle est dans un état second.
2: Ah, vous êtes une feuille morte. Parce que visiblement, là maintenant, je vois bien que vous êtes ailleurs. Et comment je fais avec une feuille morte? Comment cohabiter avec une feuille morte, hein, dites-moi?
0: Lui foutre la paix, justement. Ne rien faire. Puisqu'elle a choisi cet état-là pour passer inaperçue.
2: Mais il y a bien un moment où vous avez cessé de l'être, non? Cette feuille morte. J'imagine que c'est à ce moment que tout a basculé, non?
0: Vous êtes comme tous les autres. Vous simplifiez. Est-ce clair? Pour vous, le moment où tout a basculé et que vous avez commis le pire pour qu'il vous enferme ici.
2: J'avoue que quand j'y pense, c'est un peu compliqué à expliquer.
0: Quand cela m'arrivait, je courais hors de la maison. Je m'échappais à leur curiosité malveillante et j'allais à la recherche d'un tapis de feuilles mortes suffisamment dense à l'ombre d'un arbre. Et je me roulais dedans. Je pouvais m'y prélasser pendant des heures, nager à grande brassée. La famille me cherchait partout. À la longue, elle savait où chercher. On envoyait les garçons me ramasser sans ménagement et me ramener à la maison. Je me débattais alors comme si l'on m'amputait un membre. J'étais comme un lamantin que l'on ramenait après que les crues l'ont sorti de son fleuve et l'ont piégé dans une mare qui s'assèche. Mais pour moi, on m'enlevait de mon milieu naturel et je devais me débattre pour vivre. Il faut sauver le lamantin.
2: Bon, il faut admettre qu'une mare n'est pas un milieu naturel, même pour le lamantin. C'est un milieu par accident, mais un refuge quand on a une bonne raison de s'éloigner de la maison. Je vous comprends.
0: À la grande maison, il y avait un grand arbre qui s'effeuillait parfois. Quel bonheur pour moi d'aller m'étendre sur le sol et écraser les feuilles en dessous, les entendre craqueler. Pour la maison, c'était mes moments de démence. Il fallait donc garder la cour propre pour m'éviter des moments troubles, comme il disait. Alors chaque matin, les femmes balayaient la cour pour la maintenir propre. Personne ne pouvait s'imaginer que l'on me privait d'un bonheur immense d'être moi-même une feuille morte. Personne. Tous étaient persuadés que j'étais possédée. Alors je m'échappais. Je courais vers le bois, là où je pouvais trouver le bonheur qui me ressemble. Toute la maison allait à ma recherche.
2: Bon, cela ne me dit pas qui vous êtes, mais j'aime bien quand tu courais hors de la maison à la recherche de ce tapis de feuilles. Moi aussi, je connus cela. C'est vrai que je ne cherchais pas une mare comme toi ou ton lamantin, mais c'est tout pareil. Moi, je partais à l'aventure. Yadi Cohen, Robin des villes.
0: Oh là là. Tu ne dois pas savoir ce que c'est que la honte sociale d'avoir une folle dans sa famille. Quand je devenais folle, comme ils disent, je savais exactement comment apaiser mes peurs. Les feuilles mortes me ressemblent. Elles sont inoffensives, inutiles. Elles avaient un parfum âpre, enveloppant, qui me faisait sentir une étreinte massive qui m'a toujours manqué.
2: Vous vous considérez comme folle?
0: Non. La folie, c'est un malentendu. Maintenant que je l'ai traversée, je sais de quoi je parle. C'est eux qui rendent folle, comme sûrement ils t'ont rendu fou. Et te voilà encore plus débile que tu ne l'étais avant. Parce qu'ils l'ont nommé ainsi, on le devient forcément. Et on oublie ce qui nous y a poussé. Vos manières de vouloir nommer les choses, les caser, les restreindre, ou à ne pas les nommer comme il faut, avec le bon mot.
2: Il faut bien faire quelque chose pour les gens comme nous. On ne peut pas nous laisser comme ça.
1: Regard de travers, air de dégoût.
0: Cela me rappelle les décoctions magiques que l'on me versait sur la tête chez ce marabout lubrique qui faisait semblant de faire pénétrer la substance dans mon corps et qui en profitait pour « Ne me touche pas !» Il a dû le faire avec plusieurs filles possédées par les esprits. Mais avec moi, ça ne passait pas. Moi, quand je le regardais dans les yeux, il savait que je n'étais pas folle. Il le lisait dans mes yeux. et je lui faisais savoir pour qu'il le retienne. J'étais prête à lui exploser la tête avec n'importe quoi qui traînait dans sa courette. Il savait, alors il restait à distance et donnait des instructions à ma mère. Et très vite, il a dit qu'il ne pouvait rien pour moi. C'était le énième marabout qui déclarait forfait.
1: Adresse au public.
0: Ils ne savent pas que cela tient à quelque chose de plus subtil que d'être une feuille morte. La feuille morte est un univers de secrets, d'histoires inscrites dans le tissu même de sa peau au fil de sa croissance. Depuis le pétiole jusqu'à la feuille aérienne ouverte au vent et à la rosée, au soleil et aux intempéries. Elle vit sa vie malgré tout. Un jour, c'est inéluctable, elle est vaincue. Alors elle quitte la branche et rejoint l'humus du sol. On ne voit que le cycle normal d'une vie de plante. Là, c'est comme la vie d'une fille. Il y a tellement de filles préposées au destin de feuilles mortes qui vont tapisser le sol de malheur, de souffrance, que personne ne s'indigne de la seule feuille qui vrille, qui s'assèche, qui tombe. De toute façon, l'arbre en produira toujours, encore. Et l'on balaye et on met dans la poubelle. Il faut juste que les femmes arrêtent de balayer la cour. Arrêtez de balayer la cour.
2: Il n'y a pas de mal à ça. C'est pour maintenir la cour propre.
0: Mais non. On est loin d'imaginer ces frustrations, ces ressentiments de feuilles mortes, tout ce qu'elle a vu depuis toute petite. Les histoires racontées par les oiseaux, par les rapaces qui nichent ou se posent un moment sur la branche de l'arbre. Les hommes jacassants qui passent et qui ne prêtent pas attention aux oreilles indiscrètes de la petite feuille. Et qui entend.
1: Comme s'il avait compris où venait en venir la femme.
2: Derrière la feuille morte, il y a bien autre chose. Oh. Je savais que les feuilles mortes se ramassent à l'appel. Mais on dirait que les souvenirs et les regrets aussi. Les souvenirs et les regrets aussi. Les souvenirs et les regrets aussi. Les souvenirs et les regrets aussi.
1: Elle écrase une poignée de feuilles mortes imaginaires.
0: Moi, j'aimais les ramasser avec les mains. Les frotter, paume contre paume. Ce qui leur reste de vie croustille quand on les écrase. On entend un grésillement des choses qu'elles n'ont pu dire à personne et qui sont restées coincées dans leur veinure.
2: Non, ne faites pas ça, ne faites pas ça. C'est si friable, une feuille morte.
0: Oui. D'ailleurs, ce n'est pas tout le temps que je leur roulais dessus. Parfois, la peur me faisait faire attention pour ne pas réveiller les cris de douleur dans la voix intérieure des feuilles. Vous savez, on a une voix intérieure qui est vraiment différente de celle-là qui vous parle en ce moment, celle-là que vous entendez si distinctement. Dans la voix intérieure, il y a des choses que vous n'entendrez jamais. Elle me parle à moi au fond de l'âme, nous parle à nous. Elle a tous les mots pour décrire les situations, dire les pensées, insulter de père et de mère, quiconque nous fait du mal. Elle a des mots pour détester librement. Ne pas consentir à, ne pas suivre. Elle est puissante et courageuse tant qu'elle reste au fond de nous pour nous dire du fond du cœur ce que l'on pense du maître, de l'aîné, des parents, des amis. Tout ce que l'on nous interdit de dire. Cette voix, par exemple, elle sait que ma sœur ne peut pas m'aimer. Je suis juste une rivale pour elle. Que ma mère n'aime pas mon père, mais elle ne le dit qu'à voix basse. Chut. Ma voix intérieure a des oreilles qui ont entendu un jour des confidences suspectes. Moi, je sais exactement comment cette voix intérieure s'est formée. C'est une véritable IA ou IE, intelligence émotionnelle, comme dit le médecin. Elle a enregistré des récits interdits au point d'être tellement sonore qu'elle brouille mes radars intérieurs. Un grésillement continu, un bourdonnement sans fin, de mots qui ne devraient pas rester dans ma tête, mais qui devraient sortir. Oups. Sauf que, si les mots étaient libérés, ma famille exploserait. Boum ! Mon oncle, le pédophile, irait se pendre. Mon grand-père pervers remuerait dans sa tombe son portrait de vieux soldat qui s'est battu pour d'autres et ne nous a ramené que ses frustrations. Son portrait accroché au mur s'écroulerait, son turban roulerait par terre dans un grand fracas de lustres brisés, d'étoiles fracassées. Comme héritage, il a distribué sa folie au fils. Mon père et mes oncles, tous des frustrés violents, indélicats. Je connais leur vilain secret. Moi, je dormais avec ma grand-mère. Il n'y avait pas assez d'espace dans la grande maison où des générations entassaient leur pénurie d'ambition, leur semblant de vie colmatée. Une grande maison bâtie avec tellement de frustrations, de colères tues, de ressentiment, de privation, de malédiction, de peur d'être maudit, que c'était devenu un asile de gens taciturnes, où chacun vivait en se cachant de l'autre. J'ai vu ma famille devenir méchante, des hyènes affamées peuplées au fil du temps la maison. Parfois, le soir, une hyène ramenait quelques morceaux de viande et s'enfermait avec sa petite famille. Il n'y en avait pas assez dans le grand bol familial. Alors, un père hyène peut bien ramener un bout de sandwich. L'odeur échappait souvent mêlée au masque de l'encens. Le lendemain, un enfant hyène, content de son festin discret, vendait la mèche. Il recevait une bonne claque qui lui faisait perdre l'envie de raconter les secrets de famille. Faute d'espace dans l'appartement de mon père, je rejoins très tôt la chambre de ma grand-mère. Je portais son nom et l'on m'affecta à sa compagnie, à ses corvées de vieilles capricieuses qui croient qu'on lui doit obéissance en tout. Sa chambre était remplie d'armoires où s'entassaient des vieilleries qu'elle gardait pour que la faute de sa mort soit belle. Les gens auraient des choses à se partager. De vieux grands boubous attachés à des souvenirs, des bijoux sans valeur. Les bijoux en or avaient été vendus pour nourrir la famille. Quand elle était en colère, elle me racontait les circonstances dans lesquelles elle s'est fait spoiler par son mari et ses enfants indignes. Elle s'était débarrassée de tel ou tel bijou pour que mon père épouse ma mère, pour que mon oncle, son fils préféré et ingrat, ait sa première voiture, pour que ma tante ne perde pas la face devant sa belle famille lors d'un baptême, pour que l'autre tante guérisse de sa maladie de cœur, pour que l'autre tante guérisse de sa folie, pour que mon oncle politicien, qui est réfugié à l'étranger, soit protégé contre les mauvaises langues et les mauvais esprits qui l'accusent de malversations financières et qui veulent le mettre en prison. Il lui restait l'épagne rabâle, dont le plus beau devrait couvrir son cadavre. Elle me le rappelait sans cesse. Je devais y veiller, et elle le rappelait aussi à qui voulait l'entendre, surtout à l'une de mes tantes, qui insistait pour qu'elle lui refilât sa part d'héritage tout de suite. L'épagne tissée à l'ancienne serait revenue à la mode. Les artistes en raffolent. Pour moi, c'est un pagne de mort. L'épagne de ma grand-mère puait la mort. Je tiens ma grand-mère responsable de ma voix intérieure. Elle a dû deviner que j'avais une prédisposition à la vulnérabilité. Elle a vu ma peur quand mon oncle rôdait. Elle savait que je n'aimais pas sa progéniture, ni elle d'ailleurs, et elle a travaillé à exacerber cette colère. Elle déposait dans ma voix intérieure les secrets de famille les plus sordides les uns des autres. Les grand-mères racontent des contes à leurs petites filles le soir au creux de la nuit pour habiller leur complicité de femme. La mienne me savait en colère. Et souvent, quand elle mettait du henné, autant elle prenait un grand soin à dessiner des arabesques et des rinceaux sur la paume et le dos de ses mains belles malgré l'âge. Autant, elle gravait le portrait monstrueux de mon grand-père sur mon petit cerveau. Les traîtrises de ses fils indignes, les vols de ses filles presque toutes des putes, disait-elle. Elle ne me comptait pas. Elle bougonnait des méchancetés, des récits de dépravation. Elle s'assurait de temps à autre que je ne dormais pas et veillait à répéter le message à retenir. Si je dormais, je devenais la pute qui tient ma perversion de ma mère qui a trompé mon père plusieurs fois. L'on pense même que je ne suis pas la fille de mon père, tant je ressemble à ma seule mère au moment où les autres ont le nez pointu du père. J'en prenais pour mon grade. Pendant des années, elle a fait exprès de me confier ses histoires sordides. Elle savait que ça allait me nuire. Et maintenant que je ne parle qu'aux feuilles mortes, elle dit qu'elle a peur de moi, que je ne peux plus dormir dans sa chambre. C'est vrai que j'ai fait échapper parfois quelques petites histoires et la maison se doutait bien qu'elle en était l'autrice. Une nuit, je me faufile dans sa chambre. Elle ne dort pas encore. Elle écoute la radio et s'évente avec une main, l'autre pend toute belle, avec des arabesques de henné frais. Sa chambre. Elle ne dort pas encore. Elle écoute la radio et s'évente avec une main.

0: C'est un ensol majeur qui a de l'esprit en famille. Orangeade, terrasse familiale autour d'un penseur, Armand Abécassis, qui joue son rôle de passeur auprès d'Ethan, 16 ans, qui lit Proust et adore Sofiane Pamart, Elisheva, la meneuse, et Capucine, 18 ans, goûteuse de Kendrick Lamar qu'on vient d'entendre, qui fait une prépa de droit, qui observe et qui n'en pense pas moins. Retour sur cette question de transmission autour de la culture marocaine.
1: J'ai pas l'impression qu'il y a vraiment quelque chose de pratique, enfin, je me sens pas... À part dans les plats qu'on mange le samedi.
2: J'allais le dire.
1: Pour le coup, oui, ça nous rappelle le Maroc. Mais j'ai l'impression que tu nous as vraiment transmis la fierté un peu d'être marocaine. Genre moi, je me sens hyper fière de mes origines et j'adore le dire. Et j'ai l'impression qu'on
2: nous demande
1: fiers.
2: Nos origines à l'école. On dit qu'on est marocain.
1: 100%.
2: On aime bien, quoi.
1: on est fiers.
3: Ouais, ouais. C'est notre.
4: En fait, c'est ce qui fait notre spécificité. Oui. Enfin, c'est-à-dire que, en fait, j'ai l'impression que plus que vous, nous, la. Notre identité française, elle est un peu acquise, c'est-à-dire qu'on sent français. Et donc, on aime bien mettre en avant une petite originalité.
2: C'est ça.
4: On vient du Maroc, nos grands-parents viennent du Maroc, même si c'est un peu plus lointain. Mais, tu trouves pas qu'entre amis, il y a un peu des clichés. Mais en fait, c'est des clichés dans lesquels on aime bien aussi se retrouver. Par exemple, ah, tu sors avec une Marocaine, elle est comme ça. Et
2: c'est
4: finalement,
2: ça.
4: C'est bien. Parce qu'on n'est pas vraiment marocain, puisqu'on est, enfin, on est marocain par vous.
3: Ouais.
4: Mais on aime bien quand même s'identifier à ces petits.
2: Par rapport aux origines.
4: Ouais. Ouais,
2: parce qu'ils ont un comportement différent.
3: Bah ouais, mais c'est ça, il faut ouvrir les yeux sur ça. Oui, c'est aussi la faculté aussi très importante d'intégration. S'intégrer. On vit dans une culture qui n'est pas à l'origine la nôtre. Et on la choisit, on l'aime, on la respecte, etc. Et il faut s'y intégrer. Mais il n'y a pas de raison qu'on s'assimile. On s'intègre. On ne peut pas demander aux Juifs de perdre son identité juive pour devenir français. L'essentiel... c'est que tout le monde voit qu'il est français, autant français que les autres, et qu'il obéit aux mêmes lois, il n'y a aucun problème. Ceci dit, il a son identité juive, il rentre chez lui, il a une prière juive, comme les musulmans, comme le chrétien, ils ont... Mais on a toujours une double culture. N'importe quel homme, normalement, n'importe quel homme a deux identités. L'identité politique, citoyenne, économique, etc., et l'identité spirituelle, qui ne regarde pas du tout la société. La société n'est pas faite pour cela. La société, elle est faite pour former des citoyens et leur permettre de vivre en paix ensemble. C'est tout. Mais la société laïque n'a pas à mépriser l'exigence spirituelle. Ça ne la regarde pas. C'est la dignité de la laïcité de respecter ses identités spirituelles.
5: Les actes antisémites ont encore augmenté en France. Selon les données publiées par le ministère de l'Intérieur...
2: Alors, la question de l'antisémitisme en France, qu'est-ce qu'on en pense, du coup?
3: Ouais, on en a parlé, on en parle souvent. Hein.
1: Mamie, elle en parle beaucoup.
4: Mamie, elle en parle, mais nous, personnellement, je le ressens pas tant que ça. Enfin, je le ressens d'un point de vue plus politique, sur des sujets polémiques, mais pas dans ma vie quotidienne. Est-ce que toi, tu la ressens ou vous la
1: ressentez? Pas dans ma vie quotidienne, mais je trouve que parfois, quand il se passe choses...
4: Ouais.
1: Tu te rappelles les croix gammées marquées sur l'avenue des Tuileries
4: Je m'en souviens.
1: On est choqués à chaque fois parce qu'on a l'impression qu'on est les seuls à en parler, à l'entendre et à comprendre ce qui s'est passé et que les autres, on n'a pas...
4: En fait, c'est ça. En fait, ça passe beaucoup par les...

0: réseaux sociaux, on a l'impression qu'on reposte beaucoup des choses sur l'antisémitisme, par exemple sur Instagram, on a l'impression qu'on est les seuls à le faire. Et quand c'est d'autres problématiques, pas trop. Enfin, je sais pas.
1: Si, quand il y a d'autres problématiques, parce qu'on est une génération hyper militante quand même, on est tout le temps en train de déclarer des trucs, des opinions politiques et de constater des faits choquants qui se sont passés. Et à chaque fois, on se parle et je sais qu'on est choqués parce qu'on se dit que là, il s'est passé un fait choquant sur nous, enfin, sur notre mise en danger et que, ouais, et qu'on est les seuls à le faire, quoi. Oui, personne, mais personne
0: n'a l'impression qu'on est les seuls à se mobiliser pour ce genre de problème. Enfin, que la communauté juive se mobilise, mais pas trop. T'as l'impression de ça aussi, papy, ou pas trop?
2: Oui, bon, il y a l'antisémitisme. Mais il n'est pas d'aujourd'hui. Là. Depuis des millénaires.
3: Oui, il y en a toujours eu.
2: Quoique c'était différent. On ne peut pas dire que les Romains qui ont occupé le Moyen-Orient, détruit Jérusalem, etc., bon, on ne peut pas dire qu'ils étaient antisémites, oui. C'est pas du tout. Mais on ne peut pas dire qu'ils étaient anti-juifs. Pour eux, comme les Grecs qui ont occupé la terre, comme les Perses, comme les Mèdes, etc., l'important pour eux, c'était le territoire à occuper. Une colonie en plus. C'est un problème politique. Avec le christianisme, l'antisémitisme a acquis son fondement spirituel. Alors, on les oblige à se convertir, on les brûle, au Moyen-Âge, oui. On les noie, on les expulse, on les pille. Donc, il y a eu toujours un anti-judaïsme, c'est clair. Et cet antisémitisme en Occident est devenu politique aussi. Ouais, mais c'est Peggy qui disait « Tout commence en mystique et termine en politique » ou « Tout commence en politique et termine en mystique ». Mais ce qu'il y a, bon, il y aura toujours l'antisémitisme. Il y aura toujours.
0: Mais en fait, j'ai l'impression qu'il n'est plus tellement justifié. Il est un peu latent. Je ne sais pas si vous ressentez ça. Mais par exemple, quand je mentionne que je suis juive, ouais, toujours des blagues.
1: J'étais en train de penser à ça.
0: Des blagues un peu sur des clichés qui sont. Enfin, ça peut être. On peut rigoler, mais des fois, c'est un peu gênant. Il y a des moments où on ne sait plus à quel moment on peut rigoler, à quel moment.
1: Parce que
0: c'est
1: oui,
0: un
1: en même temps,
0: gênant.
1: Si on réagit, peut-être que c'est extrême, mais en même temps, on sait qu'il le pense au fond. Enfin, c'est bizarre.
2: La même blague racontée par un juif sur lui-même, on éclate de rire.
1: Exactement.
2: La même blague, exactement la même, racontée par un non-juif, on est.
0: Par exemple, on m'a dit il y a pas longtemps, t'es juive, mais t'auras aucun problème pour trouver un travail, enfin pour avoir un métier, t'auras pas de problème pour avoir un métier. Et là, je me dis mais comment
2: pourquoi
0: ça? Pourquoi? Bah si, je stresse comme tout le monde et je comprenais pas ce qu'il voulait dire derrière ça.
2: Ouais.
0: Et c'est ce genre de choses, je peux pas m'énerver, mais enfin. Ouais. Mais c'est pas forcément.
1: Le problème, c'est que oui, c'est ça. Vraiment dit. On peut pas vraiment réagir parce que j'ai l'impression que c'est hyper second degré. Donc, ils font genre c'est drôle, mais c'est pas tellement drôle, en fait.
2: Mais il faut savoir quelque chose d'une manière définitive, oui. Il y a une question à laquelle on ne peut pas répondre. Pourquoi les juifs? Pourquoi l'antisémitisme? Qu'est-ce qu'ont fait les juifs? Mais qu'est-ce qu'ils ont fait? Oui. Qu'ils ont fait pour Auschwitz? Qu'est-ce qu'ils ont fait pour être convertis de force, oui? Ils sont différents des autres, oui, mais...
1: Bah, la différence,
2: c'est un grand mystère. Pourquoi? Et qui s'inscrit à l'intérieur de la question générale. Pourquoi le racisme? Est-ce que c'est marqué dans l'ADN de l'homme? Pourquoi on ne supporte pas la différence? Pourquoi?

0: Le temps suffira-t-il à tous ces pourquoi? Dans la foulée des origines chéries, Elisheva est, et papy peut en être fier, chef scout des éclaireurs israélites dans le 17e arrondissement de Paris. Elle adore transmettre aux enfants ce qu'on appelle les trois piliers, scoutisme, citoyenneté, judaïsme. C'est gratifiant, dit-elle, de leur enseigner dans un cadre qui ne soit pas scolaire, le nom de Simone Veil. En tout cas, c'est joli de voir et de savoir que ces trois-là adorent leur cours de Talmud.
1: On aime bien, nous, parce que tu t'occupes complètement, t'es complètement impliquée dans notre éducation religieuse et philosophique, à la fois par les parachutes et les commentaires sur la paracha que tu nous envoies chaque semaine, rédigés par mamie, tapés par toi, avec les images.
2: Tu réponds bien à toutes nos questions et de la bonne manière et tu... Genre, j'ai l'impression que tu règles tous nos problèmes sur la religion, quoi.
3: Je crois aussi que enseigner ne vise pas à convaincre ou à persuader ou à convertir. Tu enseignes pour convertir, ton enseignement est faussé. Ouais. Et c'est ça, moi, que j'essaye de montrer. Exactement comme à la fac, j'enseigne Descartes, mais je n'ai pas à convaincre les gens de Descartes. J'ai à dire comment Descartes comprenait la perception ou la passion ou l'intelligence et tout. La politique n'a rien à faire à l'université. L'université distribue des connaissances. Et maintenant que tu as ces connaissances, va, inscris-toi de n'importe quel parti, c'est ton problème.
2: Moi, j'aimerais bien que tu nous rappelles, j'adore quand tu parles de Dieu, et j'aimerais bien que tu nous dises quelle place finalement, et qu'est-ce que c'est Dieu pour toi, et comment tu l'expliques.
4: Quel rapport en fait,
1: j'adore parce que tu nous permets de réconcilier la philosophie, Dieu, et puis ta vision de Dieu qui n'est pas... l'expliquer parce que tu l'expliques mieux que tout le monde, mais je l'adore.
3: La philosophie s'est trompée précisément en permettant la construction de la théologie. Et la théologie, comme son nom l'indique, stupide. Et sur le théos, sur Dieu, on va faire une logique. C'est-à-dire, on va parler de Dieu.
1: La manière dont tu dis que Dieu n'est pas une entité qui nous récompense quand on fait des bonnes actions, mais que c'est plutôt un absolu, une morale.
3: On n'est pas dans l'ordre économique qui est normal. Mm-hmm. L'ordre économique, je te donne 2 euros pour que tu me donnes mes tomates. C'est donnant-donnant. Dans le monde spirituel, je donne sans attendre rien en retour.
1: Il y en a
3: qui la confondent. Alors ça fait que Dieu obéit à cette loi, Dieu te récompensera. Tu te trouves à Carrefour. Non, mais que dire ce Dieu? Mais que Dieu existe ou pas, indépendamment, c'est ça qu'il faut qu'il comprenne, que Dieu existe ou pas, j'obéis à cette loi parce qu'elle fait partie de la construction de mon identité et l'estime de moi-même. C'est de ma dignité. C'est comme ça, parce que je l'ai choisi. Ouais. Jusqu'à 8, 9 ans, je ne sais pas comment ça s'est passé pour vous, jusqu'à 8, 9, 10 ans, l'enfant obéit parce qu'il a peur, ou parce qu'il espère qu'on lui achètera le vélo, le téléphone, etc. Il faut sortir de cela, quoi.
4: Mais alors, quelle conception de Dieu on a, nous, on doit avoir, en fait? La conception intelligente.
3: Il y a eu une évolution, pas. Les trois grandes parties de la bibliothèque juive, la Bible, le Talmud, et la Kabbale, le Zohar. C'est les grandes parties, oui. Et c'est chez les kabbalistes qu'est la véritable pensée juive, oui. Mm-hmm. Parce qu'il ne faut pas oublier que c'est le moment où la Renaissance se prépare. Et c'est à ce moment-là que le Zohar est publié au XIIIe siècle. Tout d'un coup, il y a un certain nombre de disciplines scientifiques qui sont en train de se détacher de la philosophie pour devenir science. Et les mathématiques, la chimie, etc. Bon. C'est pourquoi donc c'est dans le Zohar, c'est chez les kabbalistes qu'il faut chercher la conception de Dieu. Ah bon, elle est nette et claire. Hein? Qui a rencontré Dieu? Qui a rencontré
4: Abraham.
3: Dieu?
4: Moïse. Moïse.
1: Personne.
4: Moïse.
1: Personne n'a rencontré Dieu.
4: Il a parlé.
3: Rencontrer Dieu, c'est-à-dire se transformer en homme absolu. Je communie avec lui, je sais. Mais ça veut dire rencontrer Dieu, je sais pas.
1: Ouais.
3: Ça veut dire que je suis devenu divin. Ouais.
4: Mais ils ont parlé à Dieu.
3: C'est ça qui nous sépare du christianisme. Hein. Qu'un homme puisse être Dieu, ça, l'islam et le judaïsme le refusent. Je sais pas. Oui. Et donc de Dieu, on va décider de ne pas parler. Parce que tout ce qu'on dira, ce sera de la bêtise, puisqu'on n'a pas rencontré. Ce qu'il y a, c'est qu'il y a une exigence d'absolu et d'infini dans l'homme, laïque ou pas laïque, et à laquelle il faut répondre. Et cet absolu, par définition, je ne le connais pas, je ne l'ai jamais rencontré. Mais il est en moi, du point de vue négatif. Je le désire. Je l'exige. Mais je ne suis pas capable de dire ce qu'il est. Que dire de dire l'absolu? Personne ne l'a rencontré. C'est de ça qu'il s'agit dans la véritable pensée religieuse.
1: Et donc, en fait, Dieu, c'est un peu un absolu moral.
3: Oui.
1: Et quand tu parles de transcendance, tu dis qu'il faut faire descendre cet absolu moral
3: dans
1: nos règles quotidiennes. Et c'est à ça que sert la halakha, nos règles dans le judaïsme.
3: Oui, oui.
1: C'est faire descendre cette morale.
3: Ouais.
1: Comment on la fait descendre? Mais à travers ces règles-là, qui apparemment semblent un peu absurdes,
3: mais
1: qui ont en fait un sens. Et j'aime bien la manière dont tu... Par exemple, dans la cache-route, le Shabbat, qu'est-ce que veut dire le Shabbat? Faire Shabbat, il y a un sens derrière ça. C'est pas il faut faire Shabbat, pas allumer la lumière, parce qu'on va être puni par Dieu si on le fait pas.
3: Ouais.
1: Mais derrière, à chaque fois, le sens que tu donnes à ça.
2: Ouais. Ça.
3: Moi, j'ai toujours aux chrétiens une phrase qui n'est pas de moi. Je l'ai lue, n'est-ce pas? C'est pas de moi. Et le judaïsme, lui, c'est pas encore, pas encore, pas encore. Le christianisme, c'est déjà là, c'est déjà là, c'est déjà là. Et c'est une différence radicale.
0: Ce qui est sûr, chère famille, c'est que pour ne faire qu'un seul cœur, il faut chanter. Et ça, c'est tout de suite, c'est tout de suite, c'est tout de suite.
1: On chante quoi, Elzmira ?
3: On va parler sympa, non ? C'est pas la belle ?
2: Ouais, okay. C'est bien.
1: C'est la belle.
3: Ouais.
1: Ok. Mais papy, tu prends pas trop aigu, hein, parce que je sais pas tu...
3: Non, attends.
1: C'est page 9.
3: Mais...
1: On chante pas très bien. Hein.
3: Voilà.
1: J'espère que...
3: Alors, le ton.
1: Non, c'est trop.
3: Non, c'est trop.
1: Attends,
3: on va.
1: Non, c'est trop.

En sol majeur, remercie pour tout la cour de récré bien présente d'un Paris printanier, Eliette Abécassis, sans qui, rien, etc. Un esprit de famille rediffusé pour saluer la mémoire d'Armand Abécassis, entouré de ses petits-enfants. Une émission concoctée par Caroline Filliette, Laura Pinto, Thibaut Baduel, Yasmine Chouaki, à retrouver en podcast sur Pure Radio. Dans un instant, votre journal sur RFI.

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0: Fanny Baye.
4: À la une, le Sud-Liban, encore théâtre d'une flambée de violence. Israël jure ce matin de frapper à nouveau le Hezbollah en cas de menace. Propos du ministre israélien de la Défense après une série de frappes ciblées dans le sud du pays. Le point sur la situation avec notre correspondant à Jérusalem dès le début de cette édition. Dans ce journal également, explication du mécanisme de protection civile de l'Union européenne. Dispositif déclenché par la Belgique en proie à l'un des pires incendies de son histoire. Et puis incendie et chaleur ont des conséquences. Sur les cultures pour faire face en France. Le Premier ministre fait une série de promesses aux agriculteurs, vous l'entendrez. Enfin, on parlera football à l'approche de la finale Cameroun-Malawi de la Coupe d'Afrique des Nations féminines. L'analyse d'une ancienne sélectionneuse qui estime que cette édition a fait émerger de nombreuses joueuses. Nous réglerons tous nos comptes dans quelque arène de combat que ce soit. Les mots du ministre israélien de la Défense aujourd'hui au lendemain d'importantes frappes sur le sud du Liban. Des frappes en riposte d'Israël à une attaque de drone qui a blessé 3 soldats israéliens. Et parmi les cibles neutralisées par l'État hébreu, 2 hauts responsables du Hezbollah, dont un commandant régional clé. Mais les frappes israéliennes d'hier ont fait au moins 11 morts dans le sud du pays du Cèdre, selon les autorités. Bilan le plus meurtrier depuis la conclusion de la trêve en juin entre l'État hébreu et Beyrouth. Israël Katz jure maintenant de frapper à nouveau le Hezbollah en cas de menace. La correspondance à Jérusalem, signée Michel Paul.
5: L'armée israélienne intensifie sa pression sur la chaîne de commandement du Hezbollah. Samedi, un raid aérien sur Deir el-Zahran y a coûté la vie à Abu Hassan Allah, haut commandant de l'unité régionale Bader, responsable des opérations au nord du Litanie. Il supervisait, selon l'armée israélienne, notamment les lancements de drones explosifs contre les troupes israéliennes. Cette élimination s'ajoute à celle d'Ali Samir el-Hajj Hassan, chef de bataillon de la force d'élite Radwan, ciblé à Ansar. Alors pour l'armée israélienne, ces frappes portent un coup sévère aux capacités opérationnelles du mouvement chiite. Côté gouvernemental israélien, le ministre de la Défense Israël Katz a prévenu qu'aucune attaque ne resterait sans réponse. Cette escalade meurtrière fragilise un peu plus la trêve, mais le canal diplomatique reste ouvert. Un porte-parole de Benjamin Netanyahou a déclaré qu'Israël souhaitait mener avec le Liban de nouvelles négociations plus ambitieuses et toujours sous médiation américaine. Michel Paul, Jérusalem, RFI.
4: D'autres négociations au cœur de l'actualité, celle-ci se déroule en ce moment en Égypte. L'émissaire américain s'est entretenu avec le président égyptien Abdel Fattah al-Sissi au sujet de la mise en œuvre du cessez-le-feu dans la bande de Gaza. Jared Kushner devrait aussi rencontrer des dirigeants du Hamas selon des sources au sein du groupe palestinien avant de se rendre en Israël pour parler avec le premier ministre Benjamin Netanyahou. Plutôt, une délégation du Hamas justement rencontrer le chef du renseignement égyptien. L'actualité dans la région, c'est aussi cette alerte émise par l'Arabie Saoudite. Danger potentiel dans la province de Jizan, à la frontière avec le Yémen, annonce de la défense civile saoudienne. La zone a été récemment visée par des attaques des Houthis. Le groupe rebelle yéménite, soutenu par l'Iran, a pris pour cible à plusieurs reprises des installations énergétiques et pétrolières dans la région. Le drone abattu en Roumanie semble être russe. Déclaration d'un porte-parole de l'OTAN, l'organisation du traité Atlantique Nord. Plus tôt dans la journée, un drone a pénétré dans l'espace aérien roumain près des frontières avec l'Ukraine et la Moldavie avant d'être abattu par un avion de combat espagnol. Le ministère de la Défense espagnol a d'ailleurs félicité sur X le professionnalisme de l'armée de l'air. Depuis le début de la guerre entre Kiev et Moscou, la Roumanie en subit régulièrement les conséquences. Un peu partout en Europe, les incendies font des ravages. Deux personnes sont mortes dans des incendies sur l'île de Salamine, près d'Athènes, rapportent les pompiers. Des centaines d'autres personnes évacuées. L'Espagne, elle aussi, combat deux feux d'ampleur, l'un dans le nord-est, dans l'Aragon, l'autre dans le sud, en Andalousie. Plus de 40 000 hectares parcourus au total. Et puis la Belgique, de son côté, fait face à l'un des pires incendies de son histoire. Depuis vendredi, près de 3 000 hectares partis en fumée dans une réserve boisé, plusieurs foyers toujours actifs aujourd'hui. Alors pour faire face, Bruxelles a activé le mécanisme de protection civile de l'Union européenne hier. Comment fonctionne ce dispositif ? Explication de Sofia Katsenkova.
6: La Belgique a d'abord fait une demande au Centre européen de coordination d'urgence basé à Bruxelles. Celui-ci évalue les besoins, puis transmet l'appel aux 27 pays de l'UE, ainsi qu'aux 10 États partenaires de ce mécanisme, comme la Serbie ou la Turquie par exemple. Chacun peut alors proposer volontairement des équipes ou des appareils. Dans le cas de la Belgique, les Pays-Bas ont envoyé 2 hélicoptères. Lorsque les renforts ne suffisent pas, l'UE peut aller chercher dans sa propre réserve appelée Rescue. C'est elle qui a fourni à la Belgique un hélicoptère venu de Tchéquie et 2 avions spécialisés envoyés depuis la Suède. L'Union européenne a 22 avions bombardiers d'eau en réserve, ainsi que 5 hélicoptères et une force de 800 pompiers environ. Ce mécanisme a été activé plus de 830 fois depuis sa création en 2001, mais ses limites apparaissent lorsque plusieurs catastrophes surviennent en même temps, comme cet été avec les nombreux feux de forêt qui ravagent l'Europe.
4: Autre conséquence de cet incendie en Belgique, un pic de pollution atmosphérique a été enregistré en Moselle. Une procédure d'alerte a été déclenchée aujourd'hui selon la préfecture du département. L'incendie dans le sud-ouest de la France, par contre, est stable. Le préfet des Landes a déclaré ce matin que le feu avait ravagé 1700 hectares. Des incendies favorisés par les fortes chaleurs. En France, 6 départements du sud-est maintenus en vigilance orange canicule demain contre 28 aujourd'hui. Les températures diminuent, mais les vagues caniculaires ont des conséquences catastrophiques sur les récoltes de l'année. Dans certaines régions, les agriculteurs céréaliers ont perdu plus de 80% et les maraîchers près de la moitié de leurs récoltes. Pour y faire face, le chef du gouvernement a fait des promesses fortes dans une lettre ouverte publiée dans la presse régionale. Sébastien Lecornu s'est adressé hier aux agriculteurs. Oriane Gendreau.
7: Après avoir largement appuyé sur l'adoption récente de la loi d'urgence agricole, loi qu'il avait promise aux agriculteurs, Sébastien Lecornu s'est penché sur la question des indemnisations suite à cet été caniculaire. Il a promis des enveloppes ciblées distribuées aux préfets des régions touchées pour soutenir la remise en production. L'indemnité de solidarité nationale qui dédommagera une partie des pertes sera également armée tant qu'il le faut. Enfin, les exploitations les plus touchées ne paieront qu'une partie de leur taxe foncière ou de leur cotisation sociale. Sur un temps un peu plus long, le projet de loi Finances 2027, présenté fin septembre, devrait comprendre des mesures pour adapter la filière agricole au changement climatique, avec notamment un budget pour soutenir les investissements hydrauliques. Des promesses qui restent incertaines, puisque le parti présidentiel n'a pas de majorité à l'Assemblée nationale, Sébastien Lecornu appelle donc les députés à prendre leurs responsabilités, loin de toute considération politicienne.
4: Sébastien Lecornu qui présidera demain une cellule interministérielle de crise. Au menu, le piratage informatique à grande échelle qui a visé l'administration fiscale cette semaine. Objectif de cette réunion selon Matignon, préparer l'information des 678 000 particuliers ou entreprises victimes de ce vol de données. Les sénateurs socialistes ont eux réclamé dans un courrier adressé au président de la Chambre haute, Gérard Larcher, une commission d'enquête parlementaire. Plus que quelques heures avant la finale de la Coupe d'Afrique des Nations féminines, ce soir, le Cameroun affrontera le Malawi à Rabat, une 14e édition de la CAN qui couronnera un vainqueur inédit puisqu'aucune des deux équipes n'a jamais remporté la compétition. Une édition qui a aussi souligné l'émergence de nouvelles nations fortes sur le continent et beaucoup de joueuses se sont hissées à un niveau rarement atteint. C'est en tout cas l'analyse de Clémentine Touré, ancienne sélectionneuse de la Côte d'Ivoire. Écoutez.
8: Il y a vraiment une plénitude de joueuses qui nous ont impressionnées. Les citer individuellement, moi je pense que j'aurais pu citer peut-être une vingtaine de joueuses dans toutes ces équipes. Hein. Quand on prend l'équipe du Maroc, on en a plusieurs qui jouent ce rôle. L'équipe de l'Algérie également, on en a qui jouent ce rôle. Les demi-finalistes, l'équipe du Cameroun, on a pu voir également l'impact des joueuses et également au niveau du Malawi, pour ces quatre équipes qualifiées pour les demi-finales, on a vu l'impact des joueuses. Je pense en tout cas pour moi, il y a une plénitude. Je voudrais pas citer de noms, mais voilà, retenir que dans chaque équipe, en tout cas, on a pu voir des leaders.
4: Clémentine Touré au micro d'Antoine Grenier. La finale Malawi-Cameroun, c'est donc ce soir à 19h, temps universel. Vous pouvez suivre cette rencontre en direct sur notre site rfi.fr. Dernier jour du championnat d'Europe de natation de Paris, Léon Marchand sera ce soir dans les bassins pour disputer la finale du 400 mètres nage libre. La star française quadruple champion olympique vise donc un nouveau titre après s'être offert l'or et par la même occasion son premier titre européen en 200 mètres papillon hier. C'est ainsi que se referme ce journal. Merci d'être à l'écoute de RFI. Le prochain point sur l'information dans une cinquantaine de minutes à suivre en sol majeur.
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15: Dans un en sol majeur précédent, à l'ombre d'un proverbe juif en forme de pommier, nous écoutions la pensée du regretté Armand Abécassis, auteur notamment d'Il était une fois le judaïsme. Sa manière de traverser le XXe siècle depuis son Maroc natal m'aura transmis, il y a 3 ans, le désir de l'écouter transmettre à Ethan, Capucine et Elisheva, ses petits-enfants. Le Talmud étant la matrice de leur conversation philosophique, dans cette rediffusion, leur causerie ne sera jamais très loin des lettres en hébreu trempées dans du miel. Elle tournera autour de l'enfance de papy, ou comment être né juif dans un pays arabe occupé par des Français. Du colonialisme hier, de l'antisémitisme aujourd'hui. Nous sommes quelques mois avant le 7 octobre. Un en sol majeur tendance esprit de famille circulant entre le quartier juif de Casablanca et le 16e arrondissement de Paris. Allez, on reprend la séquence photo avec Armand, aussi armé que désarmant.
13: Là aussi.
16: Elle est belle, mamie. Elle est trop belle.
13: Oui. Nous étions beaux, ouais. Ça...
16: Oui, mais toujours, ah ouais. Toujours, mais là, waouh.
17: T'avais quel âge, papy ?
16: C'est marrant, on reconnaît les visages des parents.
13: Un peu plus que 25 ans.
16: Ouais. Mamie, elle avait 18.
13: 19.
16: Vous étiez mariée où ?
13: C'était à Casablanca.
16: Dans la synagogue de Casa ?
13: Non.
16: Où ça, alors ?
13: Pas dans une synagogue. Ah bon ? Oh, non. Dans un grand centre communautaire très actif de Casablanca.
16: Ok.
13: Qui réunissait tout le monde. C'était un joli appartement et parfois ça se transformait en synagogue.
16: Pourquoi vous ne l'avez pas fait dans la synagogue ?
13: Avec les scouts.
16: Ah, mais c'était les scouts qui l'avaient fait ? Et qui vous a marié ?
13: Il y avait beaucoup d'adultes qui venaient. Ouais. Et qui nous a mariés, c'était un professeur Hazan, un Algérien qui s'était installé à Casablanca. Et puis il y a un rabbin qui était à côté, qui garantissait que tout se passait comme il faut. Oui, c'était. Ben, il fallait. Le mariage est sérieux ou pas sérieux, c'est pas. J'ose dire que c'était plus sérieux qu'aujourd'hui.
16: Pourquoi ?
13: Non, mais parce qu'il y a tant de divorces aujourd'hui et tant de mises en question de la famille. Et la société court de grands risques. C'est très sérieux. Pourquoi ? Parce que non seulement encore il y a l'alliance spirituelle et puis il y a l'amour, mais il y a derrière encore ce qu'on pourrait traduire aujourd'hui, la culture. Si la famille aujourd'hui française est mise en question, c'est la culture française qui est en train d'être mise en question. Et ça, les gens ne le voient pas. C'est vrai, Licheva,
16: non pas.
13: Tu fais une grimace.
16: Mais oui, parce que... Je sais pas, d'un autre côté, c'est bien à l'époque, quand les femmes n'étaient pas bien dans leur couple, elles pouvaient rien faire. Elles étaient obligées de rester dans des mariages difficiles et de souffrir.
13: Ouais.
16: D'un autre côté, c'est bien qu'aujourd'hui, on puisse quand même parler des difficultés... Et qu'elle puisse s'en sortir autrement que avant, quand ça allait pas, elles étaient pointées du doigt socialement, on pouvait pas sortir de leur mariage.
17: Mais avant, il y avait un engagement plus sérieux. Ouais. Elles savaient qu'elles s'engageaient pour quelque chose de un vrai mariage.
13: Aujourd'hui, non, c'était sérieux.
16: Je pense que c'est toujours aussi sérieux aujourd'hui. Quand tu te maries, tu te dis pas, je vais divorcer dans 2 ans. Mais c'est plus simple de divorcer.
13: Le jour du mariage, la première, deuxième année de mariage, c'est encore l'amour que j'appelle, excusez-moi, romantique.
16: Mmh.
13: C'était pas encore un amour solidifié à travers une responsabilité commune. Sur un autre point, le rapport des enfants et des parents, il y a l'amour, il y a le respect, on n'est pas d'accord avec eux, ils font leur crise d'adolescence.
16: Oui,
13: mais c'est vrai, il y a donc cela. Mais les enfants savent que les parents sont les parents et c'est sérieux.
16: Mais ils trouvent qu'aujourd'hui, non ?
13: Hein ? Pardon ?
16: Tu trouves qu'aujourd'hui, il n'y a plus ça ?
13: Mais j'espère qu'il y a cela. Mais seulement quand j'entends les enfants, non seulement manquer d'un respect, mais révoltant aux professeurs et aux parents.
16: C'est vrai qu'il y a eu un changement. Il doit y avoir le respect, mais moi je trouve que quelque chose qui a changé en mieux, c'est-à-dire qu'avec nos parents, j'ai l'impression qu'on est plus proche de nos parents que vous étiez de vos parents. Nous, si on a un problème, on peut aller voir nos parents, leur dire, voilà, ça se passe mal, leur parler de notre vie.
13: C'est juste.
16: Alors que vous, c'est l'impression que vous étiez plus loin de vos parents, qui étaient plus des entités un peu intouchables.
13: Non, uniquement sur le plan sexuel.
16: Ouais.
13: Ça, c'était tabou entre les parents et les enfants.
16: Mais même encore maintenant, mais je parle en général.
13: On n'en parlait pas du tout. Comment nous appelle, nous, les croyants ? J'avais des problèmes aussi à poser aux parents, seulement. Que veut dire manger un régime spécial ? Que veut dire le Shabbat ? Que veut dire les fêtes ? Que veut dire Pâques, etc. Ils répondaient quand ils pouvaient répondre, c'est vrai, oui. Bon, parfois, c'est vrai, il y avait de grandes différences de connaissances.
16: Toi, tu sentais le décalage particulièrement avec tes parents parce que tu as été à l'école et eux, non ?
13: Oui, oui. Non. Et
16: ils ont été à l'école.
13: Mes parents de
16: mais l'école. Si, mais ils n'ont pas fait des études comme toi. Ils n'ont pas été à la fac.
13: Non,
16: ils n'ont pas
13: poussé loin.
16: Je ne dis pas qu'ils ne savaient pas écrire, ni dire.
13: Non, mon père était un expert comptable. Ma mère ne travaillait pas du tout. C'était la loi.
17: C'est pour ça que ta mère, elle voulait vraiment que tu pousses plus loin tes études.
13: Ah oui. Alors ma mère, elle
16: a insisté.
13: Les études pour elle, parce qu'elle n'avait pas poussé loin ses études, oui. Et ça, elle me tenait

0: conversation pas loin d'un pré aux Parisiens, le féminin masculin au cœur des photos et des interrogations d'Elie Cheva, 22 ans, qui fait une prépa en littérature, sciences sociales et mathématiques et qui, à ses heures pensives, ne fait pas que de la flûte traversière. C'est une jeune fille très soudée au récit de son grand-père.
1: Moi, j'aime bien l'histoire de la manière dont ta mère t'a donné ton prénom et pourquoi elle t'a autant poussée à faire ces études-là.
2: Il y avait les saints au Maroc. Comme chez les musulmans, ils avaient leurs saints, nous on avait nos saints. Et parmi ce grand saint, il y avait un saint qui s'appelait Amram Ben Diwan. Et c'était à Ouizan. Et Ouizan était une ville spirituelle musulmane aussi, oui. Et puis toutes les années, au temps du pèlerinage, mon père prenait un car. Et puis avec toute la famille, il nous conduisait là-bas. Et puis, l'un de ces voyages, ma mère était enceinte de moi. Et je ne sais pas pourquoi, mon père l'a laissé s'asseoir à côté de lui.
1: Ah.
2: Et la route est droite jusqu'à Souk El Arba. Et à partir de Souk El Arba, ça montait. Ça s'appelait le Rif. Ça tournait beaucoup, là, comme toujours dans les montagnes. Et l'un de ces virages, le car s'est renversé. Et ma mère a reçu des tas de trucs sur le... qu'elle a gardé les traces, des tas de morceaux de verre, etc. Elle était enceinte, ils l'ont emmenée tout de suite à l'hôpital. Et puis elle s'est dit, elle a fait un vœu, qu'elle a tenu, oh là là, qu'elle a tenu. elle a fait un vœu, Rabbi Amran, on était venu de voir, c'est pour toi qu'on est venu. Et si tu me sauves mon enfant, je lui donnerai ton nom. Et puis je suis là.
1: Ouais.
2: Je m'appelle en hébreu Amram. Ouais. Ça veut dire en hébreu le peuple élevé. Amram. C'est le père de Moïse.
1: Ah.
2: C'est le père de Moïse. Mais c'est pas pour cela que j'ai été nommé.
1: Ouais, c'est pas pour ça.
2: Et alors là, ça a commencé. Ouais. Elle me lâchait pas une seconde. Tu vas chez le rabbin. Tu vas chez le rabbin. Tu vas étudier. Parfois, j'avais un match de basket très important. Ouais. Et j'allais chez mon père, oui. J'ai dit, bah, j'ai cours avec Rabbi Lazar. Il me disait, bon, vas-y, bon, tu rattraperas le cours. Ma mère, elle entendait ça. Quoi? Tu vas chez le rabbin tout de suite, s'il te plaît. Et je ratais mon match de
1: basket.
2: Non, elle était... Bon, sur le plan juif, elle ne lâchait pas. Quand les parents insistent, c'est immédiatement insupportable. Mais a posteriori... Il faut leur en être reconnaissant d'avoir été... Oui, c'est un exemple farfelu peut-être. Les parents qui tiennent absolument à dire à l'enfant, tu ne mens jamais, c'est indigne de toi, c'est indigne de l'homme, il ne faut pas mentir. Et puis, imaginez qu'un jour, l'enfant voit que le père ment à la mère. Et l'éducation s'écroule chez lui, c'est fini. C'est-à-dire, ce n'est pas sérieux.
1: Pour être exemplaire.
2: Il faut que ce que tu enseignes, c'est ça qui est fort dans le judaïsme, dans le christianisme, dans l'islam. Ce que tu enseignes, tu montres que tu es le premier à t'y plier.

0: C'est l'histoire d'Amran, né rue de Fès à Casablanca en 1933, au milieu des Ben Hamor, fils d'Anne, en hébreu, et des tomates de Mohamed. C'est ce qu'Elisheva peut lire dans Rue des Synagogues d'Armand Abécassis.
1: Tu te souviens, tu m'as raconté que vous étiez souvent dans le Mela avec ta bande d'amis. Donc vous sortiez beaucoup ensemble. Est-ce que parfois vous promeniez hors du Mela? Qu'est-ce que vous alliez faire?
2: Ah mais bien sûr, on vivait en dehors du Mela.
1: Ouais.
2: En dehors, parce que l'école était en dehors. Les cinémas, les théâtres, les cafés, les terrains de sport, tout.
1: Est-ce que tu avais l'impression que ta bande d'amis, donc vous étiez une bande d'amis juifs dans la communauté juive, est-ce que vous jouiez par exemple au foot avec... avec d'autres communautés, comment ça se passait les rapports?
2: Oui, il y avait un championnat. Par exemple, dans notre quartier, il y avait donc le groupe. Et c'était pas une équipe football encore. On se mettait à plusieurs quartiers. Mais dans mon quartier, moi, qui était à l'orée du Mela, et donc dans notre quartier, tout était juif sauf un musulman. Ouais, une famille musulmane qui habitait. Et elle habitait au fond de l'impasse. Il y avait une impasse. Et l'impasse était assez large. Et c'était notre terrain de football.
1: Mmh.
2: Et le fils, Mohamed, il s'appelait, c'était un footballeur extraordinaire. Mais c'est avec nous qu'il jouait tout le temps. Ouais. Et il était formidable. Je parlais tout à l'heure du respect. Oui.
1: Mmh.
2: Parfois, il driblait, il arrivait seul devant le goal. Donc il n'avait qu'à shooter. Et puis c'était un grand footballeur, mais formidable. Tout le monde voulait l'avoir dans son équipe pour marquer le but. Tout d'un coup, il arrêtait. Et puis il se dirigeait vers la porte. Il venait de voir son père sortir. Il ne marquait pas le but. Il allait voir son père, il lui baisait les mains, il l'accompagnait le long de l'impasse jusqu'à ce que son père disparaisse et après il revenait jouer. Et bien sûr, il recevait non. On recevait toutes les engueulades. Mohamed, tu as arrêté ce but, c'est inadmissible, ils vont nous battre.
1: Mais en fait, son père, c'était important pour lui de l'amener.
2: Non, on avait une image du respect chez les musulmans, oui. Mm-hmm. Le respect que les enfants témoignent à l'égard des parents, c'est indépassable.
3: Mais tu m'avais jamais raconté des histoires comme ça, en bon rapport un peu avec les musulmans. D'habitude, tu nous racontais surtout des bagarres.
4: Oui, avec Capucine, on connaissait que les histoires où, tu sais, ils te forçaient à la Wakbar, des trucs comme ça.
1: C'était pas cette phrase. C'était la phrase pour être converti. Il courait après, il prenait par le col, non?
2: Il ne prenait pas à moi simplement. Il nous prenait à la gorge et il dit Allah, Mohammed, Rasulullah. Dit qu'il n'y a de Dieu que Dieu et Mohammed est son prophète. Ce qui était pour nous juifs, aucun problème.
4: Pourquoi?
2: Mais parce que les rabbins ils disent qu'il y a des prophètes chez les nations.
4: Ah ben alors vous le disiez alors, non?
2: Non, on avait le droit de le dire. Mais on résistait, et finalement, parfois, on arrivait à le dire, oui, avec une peur, quoi. On a dû quelque chose, on ne faisait pas, mais on avait le droit de le dire, il n'y a pas de problème.
1: Ouais.
2: Le Dieu, c'est Allah, et alors l'autre, il dit c'est God, l'autre, il dit Adonai, etc., oui. Et c'est l'idée des rabbins, n'est-ce pas? Il y a des justes des nations, il y a des spirituels des nations, et tu le respectes, tu dois le respecter.
0: À 90 ans, Armand peut encore s'énerver philosophiquement pour un match de foot et contre un mur, ce mur qui séparait les Européens des musulmans et des juifs dans le Casa des années 40-50.
2: C'était le colonialisme. Mais il ne faut pas jeter la pierre à 100% du colonialisme. Les Français ont fait quelque chose en Afrique du Nord quand même.
4: Ils ont fait quoi ?
2: Mais les villes, les avenues, les bâtiments, les écoles, les hôpitaux, on ne peut pas dire qu'au contraire, non, il y a eu quelque chose de très positif. Et en quittant l'Afrique du Nord, ils ont laissé...
1: Mais toi, c'est grâce à l'Alliance que tu as pu venir en France.
2: L'Alliance israélite universelle n'était pas venue au Maroc... Moi, je parlerai, je sais pas quoi, mais non, je parlerai arabe et tout le temps arabe, oui.
1: Donc nous, on a été au Talmud Torah et tout à l'école juive, mais toi, ta mère, elle t'a mis au Gan, je crois, au Heder, très tôt, et tu nous avais raconté une histoire sur la manière dont tu apprenais les lettres,
2: ouais.
1: qui est très sympa.
2: Le Heder commençait à 3 ans, Et là, Fabien, chaque enfant avait sa plaque de bois où étaient gravées les lettres. Hein, Aleph, Bet, Gimel, etc. Oui. Et il remplissait de miel. Hein. Et nous, avec la langue, c'était tellement bon. Ça fait que si on arrivait à me placer un crayon sur la langue, je tracerais la lettre. Ouais. Et puis quand on avait bien lu l'Aleph, quand il le montrait sur les livres de prière et puis que au début et qu'on le reconnaissait, alors il passait aux bêtes et puis il mettait du miel ainsi. Et puis il y a un moment donné, au-delà de la moitié de l'alphabet, on devenait intelligent, on savait qu'on arrivait au Tav, à la dernière lettre, et le miel va s'arrêter. Alors quand il interrogeait, on confondait les lettres. Ce qui est formidable, c'est qu'il le savait. Mais il jouait le jeu, il la répète, maintenant tu vois, ça c'est le bet, ça c'est le guimel, ça c'est le M, ça c'est le D, voilà. Et puis on rapportait ces plaques, les mamans les lavaient profondément, et le lendemain on les rapportait de nouveau pour continuer, oui. Ouais. Et c'est comme ça que j'ai appris l'alphabet. Ouais. Et puis surtout qu'on était pris en charge par toute la communauté, oui. Oui, le Shabbat, ce qui était gênant, mais c'était comme ça. On arrivait à la synagogue. Hein, Amram, il paraît que ça n'a pas marché en calcul. Le gars, mais qui lui a dit ?
3: C'est horrible.
2: On disait, mais de quoi il se mêle celui-là ? Oui. Mais maintenant, on voit même, toujours tardivement, mais c'est toujours comme ça qu'on comprend, oui. C'était aussi ça, c'était communautaire. Et c'est encore une fois, je le répète, cette culture derrière aujourd'hui qu'on oublie. Voilà. Oui. Mais en France. Il y a une culture française, oui. Elle est ouverte, elle partage, elle accueille. C'est ça sa noblesse, bien sûr, oui. Mais il y a une culture française et il faut absolument que, d'une part, la protéger et d'autre part, la laisser ouverte pour s'enrichir de là. Il n'y a aucune culture qui est descendue du ciel comme ça, oui. Et c'est construite avec le rapport plus ou moins violent, plus ou moins paisible avec les autres cultures. On s'enrichit toujours. Comme le dialogue, on s'enrichit. Vous êtes en train de m'enrichir maintenant avec... Oui, oui. C'est pas de la rhétorique.
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6: Je parle de responsabilité comme de la structure essentielle, première, fondamentale.
0: Le destin d'Amran, la traversée d'Armand, s'est écrit et s'est raconté pour un sol majeur. Pas d'université dans son casa des années 50. Le voilà repéré par les éclaireurs israélites. Puis il fait l'école d'Orsay, centrée sur la culture juive, dans ce Paris où suivre les cours d'un Lévinas devient possible. 70 ans plus tard, le Paris de Papy et du savoir a encore du charme.
1: Moi j'adore parce que avec Capucine, comme on est là-bas très souvent, parce qu'on fait nos études là-bas, j'ai dit c'était émerveillé par Paris.
2: Je venais, bon, j'avais du Maroc, j'avais mon milieu au Maroc, bon, je viens pas dire qu'il y avait des abrutis d'étudiants qui croyaient cela, qu'on avait les grands boulevards, les cinémas, c'était une ville, à Casablanca, ou comme toutes les villes, c'était une ville européenne, oui. Et donc, on arrivait aux Invalides. Les Invalides, on voulait venir, on nous avait dit le boulevard Saint-Michel. Alors, on voulait absolument le voir. D'autant plus, c'était là-bas qu'on prenait le train pour la ligne des Sceaux. La gare du Luxembourg, ça s'appelait. Et puis, on débarque au Boulmich. La Sorbonne, les étudiants, les librairies. C'est simple. Je sais pas combien de lettres j'ai écrites à tous les copains qui étaient à mes parents. Ce qui m'avait enthousiasmé, c'est de trouver, mais concrètement, et pas simplement dans les écoles au Maroc, oui, concrètement une autre culture. Bien que, bon, on savait, on devinait, mais pas à l'école, existentiellement. Mais je revenais souvent, pour passer les fêtes avec mes parents. Mais j'étais parti, donc j'étais à Orsay, j'ai préparé le deuxième bac, je me suis inscrit en propédeutique en Sorbonne, oui, Et puis après, je suis rentré parce que mon père était malade, très malade. Et, bon, et je suis resté un an pour rester avec mon père. Il est mort au bout d'un an. Et à ce moment-là, le commissaire général des EI m'avait dit, il y a un camp de 180 scouts. J'ai besoin que tu viennes le diriger. Et puis, les voies de Dieu sont impénétrables. C'est dans ce camp que j'ai rencontré.
1: Ma mamie. J'adore cette histoire.
2: Voilà, ouais.
0: Mais alors, ce Maroc qui chemine pendant presque 300 pages dans Rue des Synagogues, ce Maroc d'Amran est-il toujours vivant dans la famille Abbé Cassis? Ça, c'est une question.
2: Qu'est-ce qu'il vous reste du Maroc? Est-ce que quelque chose s'est transmis dans l'ADN?
1: Ben, moi, je me souviens en particulier d'un voyage qu'on avait fait il y a combien d'années? Il y a 10 ans peut-être, un peu moins.
4: Bah,
1: on était allé exprès, enfin un peu comme un pèlerinage, revenir sur tes traces, et là où vous aviez vécu avec mamie, donc à Mogador, enfin Essaouira. On a été à Casablanca dans le Mela, et je me souviens d'une histoire particulièrement qui m'a beaucoup marquée. On a été voir ton ancienne maison, tu te souviens, avec les deux pièces en haut, comme tu vivais. Moi, je savais pas à quel point... ça n'avait pas bougé, t'as dit. Ça n'a pas changé. Il y a même le trou par lequel tu regardais s'il y avait tes copains qui venaient te chercher jouer au foot. Et en fait, il y a une histoire que j'ai trouvée trop belle. Enfin, un peu triste. Mais juste à côté, il y avait la bijouterie. T'étais extrêmement émue devant cette bijouterie. Et t'as dit, c'est là où ma mère, elle a vendu ses bijoux pendant la guerre, etc. Et j'avais l'impression de me replonger vraiment dans ton enfance, même si ça avait changé. Ouais. Tu vivais ça comme si c'était hier que ça s'était passé. Après, on est rentré, je sais plus si c'est dans cette bijouterie ou pas, mais t'as acheté un bracelet dans cette bijouterie. Et je trouvais ça très symbolique et très beau comme histoire et comme revanche.
2: Ça me touche encore jusqu'à maintenant, vraiment maintenant, je me retiens. Ça me touche parce que, avec le régime Vichy, mon père avait été renvoyé du travail pendant 3 ans. Et bien sûr, on était obligés de nous débrouiller, il travaillait pas. Ouais. Et ma mère était obligée de vendre chaque fois ses bijoux. Elle descendait chez le bijoutier en bas et puis c'est avec ça qu'elle a pu tenir pendant les 3 ans en attendant que mon père retrouve du travail et que le régime Vichy retourna la mort. Et ceci dit, le directeur de la compagnie dans laquelle travaillait mon père, Delmas, c'était un chrétien, oui. Et il adorait mon père, il était un grand ami de mon père. Et il venait avec sa femme et ses enfants, souvent, manger le samedi après-midi chez nous, à midi, la daffina, on appelait ça la daffina, le plat spécial. Il venait, oui. Et je me rappelle comment les larmes aux yeux... Et il a dit à mon père, il nous oblige à vous renvoyer. Ouais.
4: Oh là là.
2: Et après, quand les choses se sont rétablies, il est venu à la maison et lui dit, tu reprends ta place. Et querelle de ménage avec ma mère lui a dit oui, mon père a dit non. Mais ils m'ont renvoyé. Qu'est-ce que ça veut dire cela? Oui.
1: Par fierté, il n'a pas voulu retourner dans le travail duquel on avait renvoyé.
2: Non, oui, oui. Et la même chose, la même histoire s'est passée avec le père de mamie. Il a dit non plus.
3: Donc malgré cet épisode traumatisant de Vichy, il y a eu un attachement à la France. Tu leur en as pas voulu, quoi, finalement.
2: Oui. Mais là, il faut toujours savoir différencier, bien que ce soit un peu difficile, oui, entre le français et la culture française. Oui. De la même manière, entre le juif et la culture juive, le musulman et la culture musulmane. Il faut pas confondre. C'est très, très important. Et c'était les Français, les colons français qui nous avaient vraiment... Mais la culture française est là. La culture française était là et on l'admirait. Et on est resté attaché. C'était notre éducation.
3: Mais vous aviez quel passeport ?
2: Marocain.
3: Que marocain ?
2: Oui,
1: et
2: marocain.
1: Et alors, comment t'as fait ? Donc, par exemple, quand t'es arrivé en France, t'as demandé les papiers français ?
2: Oui, oui.
1: Ah ouais ?
2: Ouais.
1: Et te les ont donnés tout de suite ?
2: Non, il y a du piston.
1: Ah, je savais pas ça.
4: Il y a eu du piston.
2: Il y a du piston, oui, oui. Mais parce que, bon, on vivait en France, il fallait
1: de... C'est pas comme en Algérie où les Juifs avaient été naturalisés directement.
3: Ah, oui,
1: vous n'étiez pas naturalisés
2: Non. Nous, les Tunisiens, nous n'étions pas... On était des protectorats. On n'était pas des départements français comme en Algérie. Mais on était des protectorats. Donc la France était là, mais on restait marocain et il restait tunisien. Et donc on arrivait là avec le passeport marocain. Et c'est bon, quand j'ai commencé mes études, qu'avec mamie, on a demandé notre naturalisation. Et puis là, elle s'est faite grâce d'une part au grand rabbin d'Alsace, qui nous aimait, et grâce au préfet. Au préfet qui est absolument athée, moi, il nous avait appelé chez lui. Ouais. Normalement, il fallait 2 ou 3 ans. Nous, on a eu 6 mois ou 8 mois de naturalisation. Mm-hmm. Mais ceci dit, encore une fois, je reste juif marocain. J'ai un attachement réfléchi, justifié, fondé, oui, avec le Maroc. C'est pas parce que j'y suis né, vous voyez. C'est pas parce qu'il y avait une manière de vivre, il y avait des relations, il y avait des... Que je n'ai pas souvent retrouvé ici. J'aime toujours à citer cette expérience qu'ont fait les psychologues. C'est des psychologues anglais, ouais, et après américains, que j'ai cité à mes étudiants. Quelqu'un qui a eu l'idée de filmer, parce que c'était une enquête,

0: C'est un ensole majeur qui a de l'esprit en famille. Orangeade, terrasse familiale autour d'un penseur, Armand Abécassis, qui joue son rôle de passeur auprès d'Ethan, 16 ans, qui lit Proust et adore Sofiane Pamart, Elisheva, la meneuse, et Capucine, 18 ans, goûteuse de Kendrick Lamar qu'on vient d'entendre, qui fait une prépa de droit, qui observe et qui n'en pense pas moins. Retour sur cette question de transmission autour de la culture marocaine.
1: J'ai pas l'impression qu'il y a vraiment quelque chose de pratique. Enfin, je me sens pas, à part dans les plats qu'on mange le samedi.
2: J'allais le dire.
1: Pour le coup, oui, ça nous rappelle le Maroc. Mais j'ai l'impression que tu nous as vraiment transmis la fierté un peu d'être marocaine. Genre moi, je me sens hyper fière de mes origines et j'adore le dire. Et j'ai l'impression qu'on
2: nous demande nos origines à l'école. On dit qu'on est marocain.
1: 100%.
2: On aime bien quoi.
1: On est fiers.
3: C'est notre...
4: En fait, c'est ce qui fait notre spécificité. Oui. Enfin, c'est-à-dire que, en fait, j'ai l'impression que plus que vous, nous, notre identité française, elle est un peu acquise. C'est-à-dire qu'on sent français. Et donc, on aime bien mettre en avant une petite originalité. On vient du Maroc. Nos grands-parents viennent du Maroc, même si c'est un peu plus lointain. Mais tu trouves pas qu'entre amis, il y a un peu des clichés. Mais en fait, c'est des clichés dans lesquels on aime bien aussi se retrouver. Par exemple, ah, tu sors avec une Marocaine, elle est comme ça. Et finalement, c'est bien parce qu'on n'est pas vraiment marocain, parce qu'on est, enfin, on est marocain par vous.
3: Ouais.
4: Mais on aime bien quand même s'identifier à ces petits.
2: Par rapport aux origines,
4: ouais.
2: Parce qu'ils ont un comportement différent.
3: Bah ouais, mais c'est ça. Il faut ouvrir les yeux sur ça. La faculté aussi très importante d'intégration et s'intégrer. On vit dans une culture qui n'est pas à l'origine la nôtre, et on la choisit, on l'aime, on la respecte, etc. Et il faut s'y intégrer, mais il n'y a pas de raison qu'on s'assimile. On s'intègre. On peut pas demander aux Juifs de perdre son identité juif pour devenir français. L'essentiel, c'est que tout le monde voit qu'il est français, autant français que les autres, et qu'il obéit aux mêmes lois, il n'y a aucun problème. Ceci dit, il a son identité juive, il rentre chez lui, il a une prière juive, comme les musulmans, comme les chrétiens, ils ont. Mais on a toujours une double culture. N'importe quel homme, normalement, n'importe quel homme a deux identités. L'identité politique, citoyenne, économique, etc., et l'identité spirituelle, qui ne regarde pas du tout la société. La société n'est pas faite pour cela. La société, elle est faite pour former des citoyens et leur permettre de vivre en paix ensemble. C'est tout. Mais la société laïque n'a pas à mépriser l'exigence spirituelle. Ça la regarde pas. C'est la dignité de la laïcité de respecter ses identités spirituelles.
5: Les actes antisémites ont encore augmenté en France, selon les données publiées par le ministère de l'Intérieur.
2: Alors, la question de l'antisémitisme en France, qu'est-ce qu'on en pense, du coup?
3: On en parle souvent. Hein.
1: Mamie, elle en parle beaucoup.
4: Mais nous, personnellement, je le ressens pas tant que ça. Enfin, je le ressens d'un point de vue plus politique, sur des sujets polémiques, mais pas dans ma vie quotidienne. Est-ce que toi, tu la ressens?
1: Pas dans ma vie quotidienne, mais je trouve que parfois, quand il se passe des choses...
4: Ouais.
1: Tu te rappelles les croix gammées marquées sur toute l'avenue...
4: Oui, ça, oui.

0: Tuileries.
1: Ah oui, oui, je m'en souviens.
2: Ah oui.
0: Et ça, on est choqués à chaque fois parce qu'on a l'impression qu'on est les seuls à en parler, à l'entendre et à comprendre ce qui s'est passé et que les autres, on n'a pas.
1: En fait, c'est ça. En fait, ça passe beaucoup par les réseaux sociaux. On a l'impression qu'on reposte beaucoup des choses sur l'antisémitisme, par exemple, sur Instagram. On a l'impression qu'on est les seuls à le faire. Et quand c'est d'autres problématiques, pas trop. Enfin, je sais pas.
0: Si, quand il y a d'autres problématiques, parce qu'on est une génération hyper militante quand même, on est tout le temps en train de déclarer des trucs, des opinions politiques et de constater des faits choquants qui se sont passés. Et à chaque fois, on se parle et je sais qu'on est choqués parce qu'on se dit que là, il s'est passé un fait choquant sur nous, enfin, sur notre mise en danger et qu'on est les seuls à le faire, quoi.
1: Personne n'a l'impression qu'on est les seuls à se mobiliser pour ce genre de problème. Enfin, que la communauté juive se mobilise, mais pas trop. T'as l'impression de ça aussi, papy, ou pas trop?
3: Oui, bon, il y a l'antisémitisme. Mais il n'est pas d'aujourd'hui. Depuis des
2: millénaires. Oui, il y en a toujours eu.
3: Quoique c'était différent. On ne peut pas dire que les Romains qui ont occupé le Moyen-Orient, détruit Jérusalem, etc., bon, on ne peut pas dire qu'ils étaient antisémites, oui. Pas du tout. Mais on ne peut pas dire qu'ils étaient anti-juifs. Pour eux, comme les Grecs qui ont occupé la terre, comme les Perses, comme les Mèdes, etc., l'important pour eux, c'était le territoire à occuper. Une colonie en plus. C'était un problème politique. Avec le christianisme, l'antisémitisme a acquis son fondement spirituel. Alors, on les oblige à se convertir, on les brûle, au Moyen-Âge, oui, on les noie, on les expulse, on les pille. Donc, il y a eu toujours un anti-judaïsme, c'est clair. Et donc, et cet antisémitisme en Occident est devenu politique aussi. Ouais, mais c'est Peggy qui disait « Tout commence en mystique et termine en politique » ou « Tout commence en politique et termine en mystique ». Mais ce qu'il y a, bon, il y aura toujours l'antisémitisme. Il y aura toujours.
1: Mais en fait, j'ai l'impression qu'il n'est plus tellement justifié. Il est un peu latent. Je ne sais pas si vous ressentez ça. Mais par exemple, quand je mentionne que je suis juive, toujours des blagues.
0: J'étais en train de penser à ça.
1: Des blagues un peu sur des clichés qui sont. Enfin, ça peut être. On peut rigoler, mais des fois, c'est un peu gênant. Il y a des moments où on ne sait plus à quel moment on peut rigoler, à quel moment.
0: Parce que oui, en même temps, si on réagit, peut-être que c'est extrême, mais en même temps, on sait qu'il le pense au fond. Enfin, c'est bizarre.
3: La même blague racontée par un juif sur lui-même, on éclate de rire.
0: Exactement.
3: La même blague, exactement la même, racontée par un non-juif, on est.
2: Par exemple,
1: on m'a dit il y a pas longtemps, t'es juive, mais t'auras aucun problème pour trouver un travail, enfin pour avoir un métier, t'auras pas de problème pour avoir un métier. Et là je me dis mais comment
3: pourquoi
1: ça? Pourquoi? Bah si, je stresse comme tout le monde et je comprenais pas ce qu'il voulait dire derrière ça.
3: Ouais.
1: Et c'est ce genre de choses, je peux pas m'énerver, mais enfin. Ouais. Mais c'est pas forcément.
0: Le problème, c'est que oui, c'est ça. C'est pas vraiment dit. On peut pas vraiment réagir parce que j'ai l'impression que c'est hyper second degré. Donc, ils font genre c'est drôle, mais c'est pas tellement drôle, en fait.
3: Mais il faut savoir quelque chose d'une manière définitive, oui. Il y a une question à laquelle on ne peut pas répondre. Pourquoi les Juifs? Pourquoi l'antisémitisme? Qu'est-ce qu'ont fait les Juifs? Mais qu'est-ce qu'ils ont fait? Qu'ils ont fait pour Auschwitz? Qu'est-ce qu'ils ont fait pour être convertis de force, oui? Ils sont différents des autres, oui, mais.
0: La différence,
3: c'est un grand mystère. Pourquoi? Et qui s'inscrit à l'intérieur de la question générale. Pourquoi le racisme? Est-ce que c'est marqué dans l'ADN de l'homme? Pourquoi on ne supporte pas la différence? Pourquoi?

0: Le temps suffira-t-il à tous ces pourquoi ? Dans la foulée des origines chéries, Elisheva est, et papy peut en être fier, chef scout des éclaireurs israélites dans le 17e arrondissement de Paris. Elle adore transmettre aux enfants ce qu'on appelle les trois piliers, scoutisme, citoyenneté, judaïsme. C'est gratifiant, dit-elle, de leur enseigner dans un cadre qui ne soit pas scolaire, le nom de Simone Veil. En tout cas, c'est joli de voir et de savoir que ces trois-là adorent leur cours de Talmud.
1: On aime bien nous parce que tu t'occupes complètement, t'es complètement impliqué dans notre éducation religieuse et philosophique, à la fois par les parachutes et les commentaires sur la paracha que tu nous envoies chaque semaine, rédigés par mamie, tapés par toi, avec les images.
2: Tu réponds à toutes nos questions et de la bonne manière et j'ai l'impression que tu règles tous nos problèmes sur la religion, quoi.
3: Non, sûrement pas. C'est-à-dire, là, je crois aussi que enseigner ne vise pas à convaincre ou à persuader ou à convertir. Tu enseignes pour convertir, ton enseignement est faussé. Ouais. Et c'est ça, moi, que j'essaye de montrer. Exactement comme à la fac, j'enseigne Descartes, mais je n'ai pas à convaincre les gens de Descartes. J'ai à dire comment Descartes comprenait la perception ou la passion ou l'intelligence et tout. La politique n'a rien à faire à l'université. L'université distribue des connaissances. Et maintenant que tu as ces connaissances, va, inscris-toi de n'importe quel parti, c'est ton problème.
2: Moi, j'aimerais bien que tu nous rappelles, j'adore quand tu parles de Dieu, et j'aimerais bien que tu nous dises quelle place finalement et qu'est-ce que c'est Dieu pour toi et comment tu l'expliques.
4: Quel rapport on a dans le judaïsme.
1: J'adore parce que tu nous permets de réconcilier la philosophie, Dieu et puis ta vision de Dieu qui n'est pas... je te laisse l'expliquer parce que tu l'expliques mieux que tout le monde, mais je l'adore.
3: La philosophie s'est trompée précisément en permettant la construction de la théologie. Et la théologie, comme son nom l'indique, stupide. Sur le théos, sur Dieu, on va faire une logique. C'est-à-dire, on va parler de Dieu.
1: La manière dont tu dis que Dieu n'est pas une entité qui nous récompense quand on fait des bonnes actions, mais que c'est plutôt un absolu, une morale.
3: On n'est pas dans l'ordre économique qui est normal. L'ordre économique, je te donne 2 euros pour que tu me donnes mes tomates. C'est donnant-donnant. Dans le monde spirituel, je donne sans attendre rien en retour.
1: Il y en a
3: qui la confondent. Alors ça veut que Dieu obéit à cette loi, Dieu te récompensera. Tu te trouves à Carrefour. mais que dire ce Dieu ? Mais que Dieu existe ou pas, indépendamment, c'est ça qu'il faut qu'il comprenne, que Dieu existe ou pas, j'obéis à cette loi parce qu'elle fait partie de la construction de mon identité et l'estime de moi-même. C'est de ma dignité. C'est comme ça, parce que je l'ai choisi. Et jusqu'à 8, 9 ans, je ne sais pas comment ça s'est passé pour vous, jusqu'à 8, 9, 10 ans, l'enfant obéit parce qu'il a peur, ou parce qu'il espère qu'on lui achètera le vélo, le téléphone, etc. Il faut sortir de cela, quoi.
4: Mais alors, quelle conception de Dieu on a, nous, on doit avoir, en fait ? La conception intelligente.
3: Il y a eu une évolution. Les trois grandes parties de la bibliothèque juive, la Bible, le Talmud... et la Kabbale, le Zohar. C'est les grandes parties, oui. Et c'est chez les kabbalistes qu'est la véritable pensée juive, oui. Mm-hmm. Parce qu'il ne faut pas oublier que c'est le moment où la Renaissance se prépare. Et c'est à ce moment-là que le Zohar a publié au XIIIe siècle. Tout d'un coup, il y a un certain nombre de disciplines scientifiques qui sont en train de se détacher de la philosophie pour devenir science. Et les mathématiques, la chimie, etc. C'est pourquoi donc c'est dans le Zohar, c'est chez les kabbalistes qu'il faut chercher la conception de Dieu. Elle est nette et claire. Qui a rencontré Dieu ? Qui a rencontré
4: Abraham.
3: Dieu ?
4: Moïse.
1: Personne n'a rencontré Dieu.
4: Il lui a parlé.
3: Rencontrer Dieu, c'est-à-dire se transformer en homme absolu. Je communie avec lui, je sais. Mais ça veut dire rencontrer Dieu, je sais pas.
1: Ouais.
3: Ça veut dire que je suis devenu divin. Ouais.
4: Mais ils ont parlé à Dieu.
3: C'est ça qui nous sépare du christianisme, qu'un homme puisse être Dieu. Ça, l'islam et le judaïsme le refusent, je sais pas. Ouais. Et donc de Dieu, on va décider de ne pas parler. Parce que tout ce qu'on dira, ce sera de la bêtise, puisqu'on n'a pas rencontré. Ce qu'il y a, c'est qu'il y a une exigence d'absolu et d'infini dans l'homme, laïque ou pas laïque, et à laquelle il faut répondre. C'est absolu par définition, je ne le connais pas, je ne l'ai jamais rencontré, mais il est en moi du point de vue négatif. Je le désire, je l'exige, mais je ne suis pas capable de dire ce qu'il est, que dire de dire l'absolu, personne ne l'a rencontré. C'est de ça qu'il s'agit dans la véritable pensée religieuse.
1: Et donc, en fait, Dieu, c'est un peu un absolu moral.
3: Oui.
1: Et quand tu parles de transcendance, tu dis qu'il faut faire descendre cet absolu moral dans nos règles quotidiennes. Et c'est à ça que sert la halakha, nos règles dans le judaïsme.
3: Oui, oui.
1: C'est faire descendre cette morale.
3: Ouais.
1: Comment on la fait descendre? Mais à travers ces règles-là, qui apparemment semblent un peu absurdes, mais qui ont en fait un sens. Et j'aime bien la manière dont tu... Par exemple, dans la cache-route, le Shabbat, qu'est-ce que veut dire le Shabbat? Faire Shabbat, il y a un sens derrière ça. C'est pas... Il faut faire Shabbat, pas allumer la lumière, parce qu'on va être puni par Dieu si on le fait pas. Mais derrière, à chaque fois, le sens que tu donnes à ça.
3: Ouais. Moi, j'ai toujours aux chrétiens une phrase qui n'est pas de moi. Je l'ai lue, n'est-ce pas? C'est pas de moi. Et d'ailleurs, le judaïsme, lui, c'est pas encore, pas encore, pas encore. Le christianisme, c'est déjà là, c'est déjà là, c'est déjà là. Et c'est une différence radicale.
0: Ce qui est sûr, chère famille, c'est que pour ne faire qu'un seul cœur, il faut chanter. Et ça, c'est tout de suite, c'est tout de suite, c'est tout de suite.
1: Bonjour, Michael Zmira.
3: On va parler de Simcha, non? C'est pas la belle.
5: Ouais, c'est bien, c'est bien.
1: C'est la belle. Ok, mais
3: attends.
1: Ma fille, tu prends pas trop aigu, hein, parce que chaque
3: attends.
1: Fois tu...
3: Non, attends.
1: C'est page 9.
3: Mais...
1: Je chante pas très bien.
3: Voilà.
1: J'espère que...
3: Alors, le ton.
1: Menorah. Non, c'est trop haut.
5: Menorah.
3: Non. C'est trop haut.
1: Ok.
3: Attends, on va...
1: Menorah. Non, c'est trop aigu.
3: C'est

En sol majeur, remercie pour tout la cour de récré bien présente d'un Paris printanier, Eliette Abécassis, sans qui, rien, etc. Un esprit de famille rediffusé pour saluer la mémoire d'Armand Abécassis, entouré de ses petits-enfants. Une émission concoctée par Caroline Filliette, Laura Pinto, Thibaut Baduel, Yasmine Chouaki, à retrouver en podcast sur Pure Radio. Dans un instant, votre journal sur RFI.

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0: Fanny Baye.
4: À la une, le Sud-Liban, encore théâtre d'une flambée de violence. Israël jure ce matin de frapper à nouveau le Hezbollah en cas de menace. Propos du ministre israélien de la Défense après une série de frappes ciblées dans le sud du pays. Le point sur la situation avec notre correspondant à Jérusalem dès le début de cette édition. Dans ce journal également, explication du mécanisme de protection civile de l'Union européenne. Dispositif déclenché par la Belgique en proie à l'un des pires incendies de son histoire. Et puis incendie et chaleur ont des conséquences sur les cultures pour faire face. En France, le Premier ministre fait une série de promesses aux agriculteurs, vous l'entendrez. Enfin, on parlera football à l'approche de la finale Cameroun-Malawi de la Coupe d'Afrique des Nations Féminines. L'analyse d'une ancienne sélectionneuse qui estime que cette édition a fait émerger de nombreuses joueuses. Nous réglerons tous nos comptes dans quelque arène de combat que ce soit. Les mots du ministre israélien de la Défense aujourd'hui au lendemain d'importantes frappes sur le sud du Liban. Des frappes en riposte d'Israël à une attaque de drones qui a blessé 3 soldats israéliens. Et parmi les cibles neutralisées par l'État hébreu, 2 hauts responsables du Hezbollah, dont un commandant régional clé. Mais les frappes israéliennes d'hier ont fait au moins 11 morts dans le sud du pays du Cèdre, selon les autorités. Bilan le plus meurtrier depuis la conclusion de la trêve en juin entre l'État hébreu et Beyrouth. Israël Katz jure maintenant de frapper à nouveau le Hezbollah en cas de menace. La correspondance à Jérusalem, signée Michel Paul.
5: L'armée israélienne intensifie sa pression sur la chaîne de commandement du Hezbollah. Samedi, un raid aérien sur Deir el-Zahra n'y a coûté la vie à Abu Hassan Allah, haut commandant de l'unité régionale Bader, responsable des opérations au nord du Litani. Il supervisait, selon l'armée israélienne, notamment les lancements de drones explosifs contre les troupes israéliennes. Cette élimination s'ajoute à celle d'Ali Samir el-Hajj Hassan, chef de bataillon de la force d'élite Radwan ciblée à Ansar. Alors pour l'armée israélienne, ces frappes portent un coup sévère aux capacités opérationnelles du mouvement chiite. Côté gouvernemental israélien, le ministre de la Défense Israël Katz a prévenu qu'aucune attaque ne resterait sans réponse. Cette escalade meurtrière fragilise un peu plus la trêve, mais le canal diplomatique reste ouvert. Un porte-parole de Benjamin Netanyahou a déclaré qu'Israël souhaitait mener avec le Liban de nouvelles négociations plus ambitieuses et toujours sous médiation américaine. Michel Paul, Jérusalem, RFI.
4: D'autres négociations au cœur de l'actualité, celle-ci se déroule en ce moment en Égypte. L'émissaire américain s'est entretenu avec le président égyptien Abdel Fattah al-Sissi au sujet de la mise en œuvre du cessez-le-feu dans la bande de Gaza. Jared Kushner devrait aussi rencontrer des dirigeants du Hamas selon des sources au sein du groupe palestinien avant de se rendre en Israël pour parler avec le premier ministre Benjamin Netanyahou. Plutôt, une délégation du Hamas justement rencontrer le chef du renseignement égyptien. L'actualité dans la région, c'est aussi cette alerte émise par l'Arabie Saoudite. Danger potentiel dans la province de Jizan, à la frontière avec le Yémen, annonce de la défense civile saoudienne. La zone a été récemment visée par des attaques des Houthis. Le groupe rebelle yéménite, soutenu par l'Iran, a pris pour cible à plusieurs reprises des installations énergétiques et pétrolières dans la région. Le drone abattu en Roumanie semble être russe. Déclaration d'un porte-parole de l'OTAN, l'organisation du traité Atlantique Nord. Plus tôt dans la journée, un drone a pénétré dans l'espace aérien roumain près des frontières avec l'Ukraine et la Moldavie avant d'être abattu par un avion de combat espagnol. Le ministère de la Défense espagnol a d'ailleurs félicité sur X le professionnalisme de l'armée de l'air. Depuis le début de la guerre entre Kiev et Moscou, la Roumanie en subit régulièrement les conséquences. Un peu partout en Europe, les incendies font des ravages. 2 personnes sont mortes dans des incendies sur l'île de Salamine, près d'Athènes, rapportent les pompiers, des centaines d'autres personnes évacuées. L'Espagne, elle aussi, combat 2 feux d'ampleur, l'un dans le nord-est, dans l'Aragon, l'autre dans le sud, en Andalousie. Plus de 40 000 hectares parcourus au total. Et puis la Belgique, de son côté, fait face à l'un des pires incendies de son histoire. Depuis vendredi, près de 3 000 hectares partis en fumée dans une réserve boisé, plusieurs foyers toujours actifs aujourd'hui. Alors pour faire face, Bruxelles a activé le mécanisme de protection civile de l'Union européenne hier. Comment fonctionne ce dispositif ? Explication de Sofia Katsenkova.
6: La Belgique a d'abord fait une demande au Centre européen de coordination d'urgence basé à Bruxelles. Celui-ci évalue les besoins, puis transmet l'appel aux 27 pays de l'UE, ainsi qu'aux 10 États partenaires de ce mécanisme, comme la Serbie ou la Turquie par exemple. Chacun peut alors proposer volontairement des équipes ou des appareils. Dans le cas de la Belgique, les Pays-Bas ont envoyé 2 hélicoptères. Lorsque les renforts ne suffisent pas, l'UE peut aller chercher dans sa propre réserve appelée Rescue. C'est elle qui a fourni à la Belgique un hélicoptère venu de Tchéquie et 2 avions spécialisés envoyés depuis la Suède. L'Union européenne a 22 avions bombardiers d'eau en réserve, ainsi que 5 hélicoptères et une force de 800 pompiers environ. Ce mécanisme a été activé plus de 830 fois depuis sa création en 2001, mais ses limites apparaissent lorsque plusieurs catastrophes surviennent en même temps, comme cet été avec les nombreux feux de forêt qui ravagent l'Europe.
4: Autre conséquence de cet incendie en Belgique, un pic de pollution atmosphérique a été enregistré en Moselle. Une procédure d'alerte a été déclenchée aujourd'hui selon la préfecture du département. L'incendie dans le sud-ouest de la France, par contre, est stable. Le préfet des Landes a déclaré ce matin que le feu avait ravagé 1700 hectares. Des incendies favorisés par les fortes chaleurs. En France, 6 départements du sud-est maintenus en vigilance orange canicule demain contre 28 aujourd'hui. Les températures diminuent, mais les vagues caniculaires ont des conséquences catastrophiques sur les récoltes de l'année. Dans certaines régions, les agriculteurs céréaliers ont perdu plus de 80% et les maraîchers près de la moitié de leurs récoltes. Pour y faire face, le chef du gouvernement a fait des promesses fortes dans une lettre ouverte publiée dans la presse régionale. Sébastien Lecornu s'est adressé hier aux agriculteurs. Oriane Gendreau.
7: Après avoir largement appuyé sur l'adoption récente de la loi d'urgence agricole, loi qu'il avait promise aux agriculteurs, Sébastien Lecornu s'est penché sur la question des indemnisations suite à cet été caniculaire. Il a promis des enveloppes ciblées distribuées aux préfets des régions touchées pour soutenir la remise en production. L'indemnité de solidarité nationale qui dédommagera une partie des pertes sera également armée tant qu'il le faut. Enfin, les exploitations les plus touchées ne paieront qu'une partie de leurs taxes foncières ou de leurs cotisations sociales. Sur un temps un peu plus long, le projet de loi finance 2027, présenté fin septembre, devrait comprendre des mesures pour adapter la filière agricole au changement climatique, avec notamment un budget pour soutenir les investissements hydrauliques. Des promesses qui restent incertaines, puisque le parti présidentiel n'a pas de majorité à l'Assemblée nationale. Sébastien Lecornu appelle donc les députés à prendre leurs responsabilités, loin de toute considération politicienne.
4: Sébastien Lecornu qui présidera demain une cellule interministérielle de crise. Au menu, le piratage informatique à grande échelle qui a visé l'administration fiscale cette semaine. Objectif de cette réunion selon Matignon, préparer l'information des 678 000 particuliers ou entreprises victimes de ce vol de données. Les sénateurs socialistes ont eux réclamé dans un courrier adressé au président de la Chambre haute, Gérard Larcher, une commission d'enquête parlementaire. Plus que quelques heures avant la finale de la Coupe d'Afrique des Nations féminines, ce soir, le Cameroun affrontera le Malawi à Rabat, une 14e édition de la CAN qui couronnera un vainqueur inédit puisqu'aucune des deux équipes n'a jamais remporté la compétition. Une édition qui a aussi souligné l'émergence de nouvelles nations fortes sur le continent et beaucoup de joueuses se sont hissées à un niveau rarement atteint. C'est en tout cas l'analyse de Clémentine Touré, ancienne sélectionneuse de la Côte d'Ivoire. Écoutez.
8: Il y a vraiment une plénitude de joueuses qui nous ont impressionnées. Les citer individuellement, moi je pense que j'aurais pu citer peut-être une vingtaine de joueuses dans toutes ces équipes. Hein. Quand on prend l'équipe du Maroc, on en a plusieurs. Qui joue ce rôle, l'équipe de l'Algérie également, on en a qui joue ce rôle, les demi-finalistes, l'équipe du Cameroun, on a pu voir également l'impact des joueuses et également au niveau du Malawi, pour ces quatre équipes qualifiées pour les demi-finales, on a vu l'impact des joueuses. Je pense en tout cas pour moi, il y a une plénitude, je voudrais pas citer de noms, mais voilà, retenir que dans chaque équipe, en tout cas, on a pu voir des leaders.
4: Clémentine Touré au micro d'Antoine Grenier. La finale Malawi-Cameroun, c'est donc ce soir à 19h, temps universel. Vous pouvez suivre cette rencontre en direct sur notre site rfi.fr. Dernier jour du championnat d'Europe de natation de Paris, Léon Marchand sera ce soir dans les bassins pour disputer la finale du 400 mètres nage libre. La star française quadruple champion olympique vise donc un nouveau titre après s'être offert l'or et par la même occasion son premier titre européen en 200 mètres papillon hier. C'est ainsi que se referme ce journal. Merci d'être à l'écoute de RFI. Le prochain point sur l'information dans une cinquantaine de minutes à suivre en sol majeur.
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10: Mais arrête, me montre pas.
11: Pour notre anniversaire de mariage, le 2 juillet, eh bien, j'ai préparé un petit cadeau. 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
12: J'ouvre, je vais voir.
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14: En sol majeur.
15: Dans un ensemble majeur précédent, à l'ombre d'un proverbe juif en forme de pommier, nous écoutions la pensée du regretté Armand Abécassis, auteur notamment d'Il était une fois le judaïsme. Sa manière de traverser le XXe siècle depuis son Maroc natal m'aura transmis, il y a 3 ans, le désir de l'écouter transmettre à Ethan, Capucine et Elisheva, ses petits-enfants. Le Talmud étant la matrice de leur conversation philosophique, dans cette rediffusion, leur causerie ne sera jamais très loin des lettres en hébreu trempées dans du miel. Elle tournera autour de l'enfance de papy, ou comment être né juif dans un pays arabe occupé par des Français, du colonialisme hier, de l'antisémitisme aujourd'hui. Nous sommes quelques mois avant le 7 octobre. Un ensole majeur tendance esprit de famille circulant entre le quartier juif de Casablanca et le 16e arrondissement de Paris. Allez, on reprend la séquence photo avec Armand, aussi armé que désarmant.
12: Là aussi.
16: Elle est belle, mamie.
17: Elle est trop belle.
12: Oui. Nous étions beaux, oui.
16: Ouais, mais toujours, ah toujours, ouais. Mais là, waouh.
18: T'avais quel âge, papy?
16: C'est marrant, on reconnaît les
12: moi,
16: visages des parents.
12: Un peu plus que 25 ans.
16: Ouais. Mamie, elle avait 18.
12: 19.
16: Vous étiez mariée où?
12: C'était à Casablanca.
16: Dans la synagogue de Casa?
12: Non.
16: Où ça, alors?
12: Dans une synagogue. Ah, bon? Ah non. Dans un grand centre communautaire très actif de Casablanca.
16: Ok.
12: Qui réunissait tout le monde. C'était un joli appartement et parfois ça se transformait en synagogue.
16: Mais pourquoi vous ne l'avez pas fait dans la synagogue?
12: Avec les scouts.
16: Ah, mais c'était les scouts qui l'avaient fait? Et qui vous a marié?
12: Il y avait beaucoup d'adultes qui venaient.
16: Ouais.
12: Et qui nous a mariés, c'était un professeur Hazan, un Algérien qui s'était installé à Casablanca. Et puis il y a un rabbin qui était à côté, qui garantissait que tout se passait comme il faut. Oui, c'était. Ben, il fallait. Le mariage est sérieux ou pas sérieux, c'est pas. J'ose dire que c'était plus sérieux qu'aujourd'hui.
16: Pourquoi ?
12: Non, mais parce qu'il y a tant de divorces aujourd'hui et tant de mises en question de la famille. Et la société court de grands risques. C'est très sérieux. Pourquoi ? Parce que non seulement quand il y a l'alliance spirituelle et puis il y a l'amour, mais il y a derrière encore ce qu'on pourrait traduire aujourd'hui, la culture. Si la famille aujourd'hui française est mise en question, c'est la culture française qui est en train d'être mise en question. Et ça, les gens ne le voient pas. C'est vrai, Lichéva,
16: non ?
12: Tu fais une grimace.
16: Mais oui, parce que... Je sais pas, d'un autre côté, c'est bien à l'époque, quand les femmes étaient pas bien dans leur couple, elles pouvaient rien faire. Elles étaient obligées de rester dans des mariages difficiles et de souffrir.
12: Ouais.
16: D'un autre côté, c'est bien qu'aujourd'hui, on puisse quand même parler des difficultés et qu'elles puissent s'en sortir autrement que, enfin, avant, quand ça allait pas, elles étaient pointées du doigt socialement. On ne pouvait pas sortir de leur mariage.
17: Mais avant, il y avait un engagement plus sérieux. Ouais. Elles savaient qu'elles s'engageaient pour quelque chose de un vrai mariage.
12: Non, c'était sérieux.
16: Je pense que c'est toujours aussi sérieux aujourd'hui. Quand tu te maries, tu ne te dis pas « je vais divorcer dans 2 ans ». Mais c'est plus simple de divorcer.
12: Le jour du mariage, la première, deuxième année de mariage, c'est encore l'amour que j'appelle, excusez-moi, romantique. C'était pas encore un amour solidifié à travers une responsabilité commune. Sur un autre point, le rapport des enfants et des parents, il y a l'amour, il y a le respect, on n'est pas d'accord avec eux, ils font leur crise d'adolescence.
16: Oui, c'est vrai,
12: il y a donc cela. Mais les enfants savent que les parents sont les parents et c'est sérieux.
16: Mais ils trouvent qu'aujourd'hui, non ?
12: Pardon ?
16: Tu trouves qu'aujourd'hui, il n'y a plus ça ?
12: Mais j'espère qu'il y a cela. Mais seulement quand j'entends les enfants, non seulement manquer d'un respect, mais révoltant aux professeurs et aux parents.
16: C'est vrai qu'il y a eu un changement.
18: Il doit y avoir le respect, mais moi je trouve que quelque chose qui a changé en mieux, c'est-à-dire qu'avec nos parents, j'ai l'impression qu'on est plus proche de nos parents que vous étiez de vos parents. Nous, si on a un problème, on peut aller voir nos parents, leur dire, ça se passe mal, leur parler de notre vie.
12: C'est juste.
18: Alors que vous, c'est l'impression que vous étiez plus loin de vos parents, qui étaient plus des entités un peu intouchables.
12: Non, uniquement sur le plan sexuel.
18: Ouais.
12: Ça, c'était tabou entre les parents et les enfants.
18: Mais même encore maintenant, mais je parle en général.
12: On n'en parlait pas du tout. Comme on nous appelle, nous, les croyants, j'avais des problèmes aussi à poser aux parents. Que veut dire manger un régime spécial ? Que veut dire le Shabbat ? Que veut dire les fêtes ? Que veut dire Pâques, etc. Ils répondaient quand ils pouvaient répondre, c'est vrai, oui. Bon, parfois, c'est vrai, il y avait de grandes différences de connaissances.
18: Toi, tu sentais le décalage particulièrement avec tes parents parce que tu as été à l'école et eux, non ?
12: Oui. Non.
16: Ils ont été à l'école.
12: Mes parents de deux.
18: Mais si, mais ils n'ont pas fait des études comme toi. Ils n'ont pas été à la fac.
12: Ils n'ont pas poussé loin.
18: Je ne dis pas qu'ils ne savaient pas écrire,
12: Non, mon père était un expert comptable. Ma mère ne travaillait pas du tout. C'était la loi.
17: C'est pour ça que ta mère, elle voulait vraiment que tu pousses plus loin tes études.
12: Ah oui. Alors ma mère, elle
17: a insisté.
12: Les études pour elle, parce qu'elle n'avait pas poussé loin ses études, oui. Et ça, elle me tenait

0: Conversation pas loin d'un préau parisien, le féminin masculin au cœur des photos et des interrogations d'Elie Cheva, 22 ans, qui fait une prépa en littérature, sciences sociales et mathématiques et qui, à ses heures pensives, ne fait pas que de la flûte traversière. C'est une jeune fille très soudée au récit de son grand-père.
1: Moi, j'aime bien l'histoire de la manière dont ta mère t'a donné ton prénom et pourquoi elle t'a autant poussée à faire ces études-là.
2: Il y avait les saints au Maroc. Comme chez les musulmans, ils avaient leurs saints, nous on avait nos saints. Et parmi ce grand saint, il y avait un saint qui s'appelait Amram Ben Diwan. Et c'était à Ouizan. Et Ouizan était une ville spirituelle musulmane aussi, oui. Et puis toutes les années, au temps du pèlerinage, mon père prenait un car. Et puis avec toute la famille, il nous conduisait là-bas. Et puis, l'un de ces voyages, ma mère était enceinte de moi. Et je ne sais pas pourquoi, mon père l'a laissé s'asseoir à côté de lui.
1: Hein? Ah.
2: Et la route est droite jusqu'à Souk El Arba. Et à partir de Souk El Arba, ça montait. Ça s'appelait le Rif. Ça tournait beaucoup, là, comme toujours dans les montagnes. Et l'un de ces virages, le car s'est renversé. Et ma mère a reçu des tas de trucs sur le... qu'elle a gardé les traces, des tas de morceaux de verre, etc. Elle était enceinte, ils l'ont emmenée tout de suite à l'hôpital. Et puis elle s'est dit, elle a fait un vœu, qu'elle a tenu, oh là là, qu'elle a tenu. elle a fait un vœu, Rabbi Amran, on était venu le voir, c'est pour toi qu'on est venu. Et si tu me sauves mon enfant, je lui donnerai ton nom. Et puis je suis là.
1: Ouais.
2: Je m'appelle en hébreu Amram. Ouais. Ça veut dire en hébreu le peuple élevé, Amram. C'est le père de Moïse.
1: Ah.
2: C'est le père de Moïse. Mais c'est pas pour cela que j'ai été
1: nommé. Ouais, c'est pas pour ça.
2: Et alors là, ça a commencé. Ouais. Elle ne me lâchait pas une seconde. Tu vas chez le rabbin. Tu vas chez le rabbin. Tu vas étudier. Parfois, j'avais un match de basket très important. Ouais. Et j'allais chez mon père, oui. J'ai dit, bah, j'ai cours avec Rabbi Lazare. Il me disait, bon, vas-y, bon, tu rattraperas le cours. Ma mère, elle entendait ça. Quoi? Tu vas chez le rabbin tout de suite, s'il te plaît? Et je ratais mon match de
1: basket.
2: Non, elle était... Bon, sur le plan juif, elle lâchait pas. Quand les parents insistent, c'est immédiatement insupportable. Mais a posteriori... Il faut leur en être reconnaissant d'avoir été... Oui, c'est un exemple farfelu peut-être. Les parents qui tiennent absolument à dire à l'enfant, tu ne mens jamais, c'est indigne de toi, c'est indigne de l'homme, il ne faut pas mentir. Et puis, imaginez qu'un jour, l'enfant voit que le père ment à la mère. Et l'éducation s'écroule chez lui, c'est fini. C'est-à-dire, c'est pas sérieux.
1: Il faut être exemplaire.
2: Il faut que ce que tu enseignes, c'est ça qui est fort dans le judaïsme. Dans le christianisme, dans l'islam, ce que tu enseignes, tu montres que tu es le premier à t'y plier.

0: C'est l'histoire d'Amran, né rue de Fès à Casablanca en 1933, au milieu des Ben Hamor, fils d'Anne, en hébreu, et des tomates de Mohamed. C'est ce qu'Elisheva peut lire dans Rue des Synagogues d'Armand Abécassis.
1: Tu te souviens, tu m'as raconté que vous étiez souvent dans le Mela avec ta bande d'amis. Donc vous sortiez beaucoup ensemble. Est-ce que parfois vous promeniez hors du Mela? Qu'est-ce que vous alliez faire?
2: Ah mais bien sûr, on vivait en dehors du Mela.
1: Ouais.
2: En dehors, parce que l'école était en dehors. Les cinémas, les théâtres, les cafés, les terrains de sport. Tout
1: est-ce que tu avais l'impression que ta bande d'amis, donc vous étiez une bande d'amis juifs dans la communauté juive.
2: Ouais.
1: Est-ce que vous jouiez par exemple au foot avec... avec d'autres communautés, comment ça se passait les rapports?
2: Oui, il y avait un championnat. Par exemple, dans notre quartier, il y avait donc le groupe. Et c'était pas une équipe de football encore, on se mettait à plusieurs quartiers. Mais dans mon quartier à moi, qui était à l'orée du Mela, hein, et donc dans notre quartier, tout était juif sauf un musulman, ouais, une famille musulmane qui habitait. Et elle habitait au fond de l'impasse. Il y avait une impasse. Et l'impasse était assez large. Et c'était notre terrain de football.
1: Mm-hmm.
2: Et le fils, Mohamed, il s'appelait Mohamed, c'était un footballeur extraordinaire. Mais c'est avec nous qu'il jouait tout le temps. Ouais. Et il était formidable. Je parlais tout à l'heure du respect. Oui.
1: Mm-hmm.
2: Parfois, il driblait, il arrivait seul devant le goal. Donc il n'avait qu'à shooter. Et puis c'était un grand footballeur, formidable. Tout le monde voulait l'avoir dans son équipe pour marquer le but. Tout d'un coup, il arrêtait. Et puis il se dirigeait vers la porte. Il venait de voir son père sortir. Il ne marquait pas le but. Il allait voir son père, il lui baisait les mains, il l'accompagnait le long de l'impasse jusqu'à ce que son père disparaisse. Et après, il revenait jouer. Et bien sûr, il recevait, on recevait toutes les engueulades. Mohamed, tu as arrêté ce but, c'est inadmissible, ils vont nous battre.
1: Mais en fait, son père, c'était important pour lui de l'amener.
2: On avait une image du respect chez les musulmans, oui.
1: Mm-hmm.
2: Le respect que les enfants témoignent à l'égard des parents, c'est indépassable.
3: Mais tu m'avais jamais raconté des histoires comme ça, en bon rapport un peu avec les musulmans. D'habitude, tu nous racontais surtout des bagarres.
4: Oui, avec Abusine, on connaissait que les histoires où, tu sais, ils te forçaient à la Wakbar, des trucs comme ça.
1: C'était pas cette phrase. C'était la phrase pour être converti. Il courait après, il prenait par le col, non?
2: Il ne prenait pas à moi simplement. Il nous prenait à la gorge et il dit Allah, Mohamed Rasulullah, dit qu'il n'y a de Dieu que Dieu et Mohamed est son prophète. Ce qui était pour nous juifs, aucun problème.
4: Pourquoi?
2: Mais parce que les rabbins ils disent qu'il y a des prophètes chez les nations.
4: Ah bah alors vous le disiez alors, non?
2: Non, on avait le droit de le dire. Mais on résistait, et finalement, parfois, on arrivait à le dire, oui, avec une peur, quoi. On a dû quelque chose, on ne faisait pas, mais on avait le droit de le dire, il n'y a pas de problème.
1: Ouais.
2: Le Dieu, c'est Allah, et alors, l'autre, il dit c'est God, l'autre, il dit Adonai, etc., oui. Et c'est l'idée des rabbins, n'est-ce pas? Il y a des justes des nations, il y a des spirituels des nations, et tu le respectes, tu dois le respecter.
0: À 90 ans, Armand peut encore s'énerver philosophiquement pour un match de foot et contre un mur, ce mur qui séparait les Européens des musulmans et des juifs dans le Casa des années 40-50.
2: C'était le colonialisme. Mais il ne faut pas jeter la pierre à 100% du colonialisme. Les Français ont fait quelque chose en Afrique du Nord quand même.
4: Ont fait quoi?
2: Mais les villes, les avenues, les bâtiments, les écoles, les hôpitaux, on peut pas dire qu'au contraire, non, il y a eu quelque chose de très positif. Et en quittant l'Afrique du Nord, ils ont laissé
1: mais toi, c'est grâce à l'Alliance que tu as pu venir en France.
2: L'Alliance israélite universelle n'était pas venue au Maroc. Moi, je parlerai, je sais pas quoi, mais non, je parlerai arabe et tout le temps arabe, oui.
1: Donc nous, on a été au Talmud Torah et tout à l'école juive, mais toi, ta mère, elle t'a mis au Gan, je crois, ou tu sais pas trop, au Reder très tôt, et tu nous avais raconté une histoire sur la manière dont tu apprenais les lettres,
2: ouais.
1: qui est très sympa.
2: Le Reder commençait à 3 ans. Et là, Fabien, chaque enfant avait sa plaque de bois où étaient gravées les lettres. Hein, Aleph, Bet, Gimel, etc. Ouais. Et alors, il remplissait de miel. Hein. Et nous, avec la langue, c'était tellement bon. Ça fait que si on arrivait à me placer un crayon sur la langue, je tracerais la lettre. Ouais. Et puis quand on avait bien lu l'Aleph quand il le montrait sur les livres de prière et puis au début et qu'on le reconnaissait, alors il passait aux bêtes et puis il mettait du miel ainsi. Et puis il y a un moment donné, au-delà de la moitié de l'alphabet, on devenait intelligent, on savait qu'on arrivait au Tav à la dernière lettre et le miel va s'arrêter. Alors quand il interrogeait, on confondait les lettres. Ce qui est formidable, c'est qu'il le savait. Mais il jouait le jeu, il la répète, maintenant tu vois, ça c'est le bet, ça c'est le guimel, ça c'est le M, ça c'est le D, voilà. Et puis on rapportait ces plaques, les mamans les lavaient profondément, et le lendemain on les rapportait de nouveau pour continuer, oui. Ouais. Et c'est comme ça que j'ai appris l'alphabet. Ouais. Et puis surtout qu'on était pris en charge par toute la communauté, oui. Oui, le Shabbat, ce qui était gênant, mais c'était comme ça. On arrivait à la synagogue. Hein, Amram, il paraît que ça n'a pas marché en calcul. Le gars, mais qui lui a dit ?
3: C'est horrible.
2: On disait, mais de quoi il se mêle celui-là ? Oui. Mais maintenant, on voit même, toujours tardivement, mais c'est toujours comme ça qu'on comprend, oui. C'était aussi ça, c'était communautaire. Et c'est encore une fois, je le répète, cette culture derrière aujourd'hui qu'on oublie. Voilà. Mmh. Mais en France, il y a une culture française, oui. Elle est ouverte, elle partage, elle accueille. C'est ça sa noblesse, bien sûr, oui. Mais il y a une culture française et il faut absolument que, d'une part, la protéger et d'autre part, la laisser ouverte pour s'enrichir de là. Il n'y a aucune culture qui est descendue du ciel comme ça, oui. Et c'est construite avec le rapport plus ou moins violent, plus ou moins paisible avec les autres cultures. On s'enrichit toujours. Comme le dialogue, on s'enrichit. Vous êtes en train de m'enrichir maintenant avec... Oui, oui, c'est pas de la rhétorique.
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6: Je parle de responsabilité comme de la structure essentielle, première, fondamentale.
0: Le destin d'Amran, la traversée d'Armand, s'est écrit et s'est raconté pour un sol majeur. Pas d'université dans son casa des années 50. Le voilà repéré par les éclaireurs israélites. Puis il fait l'école d'Orsay, centrée sur la culture juive, dans ce Paris où suivre les cours d'un Lévinas devient possible. 70 ans plus tard, le Paris de Papy et du savoir a encore du charme.
1: Et moi j'adore parce que avec Capucine, comme on est là-bas très souvent, ouais, parce qu'on fait nos études là-bas, t'as dit que t'étais émerveillée par Paris.
2: Ah ouais. Oui, je venais, bon, j'avais du Maroc, j'avais mon milieu au Maroc, bon, je vais pas dire qu'il y avait des abrutis d'étudiants qui croyaient cela, qu'on avait les grands boulevards, les cinémas, c'était une ville à Casablanca, ou comme toutes les villes, c'était une ville européenne, oui, oui. Et donc, on arrivait aux Invalides. Les Invalides, on voulait venir, on nous avait dit le boulevard Saint-Michel. Alors, on voulait absolument le voir. D'autant plus que c'était là-bas qu'on prenait le train pour la ligne des Sceaux. La gare du Luxembourg, ça s'appelait. Et puis, on débarque au Boulmich. La Sorbonne, les étudiants, les librairies, ça m'avait... C'est simple. Je sais pas combien de lettres j'ai écrites à tous les copains qui étaient à mes parents. Ce qui m'avait enthousiasmé, c'est de trouver, mais concrètement, et pas simplement dans les écoles au Maroc, oui, concrètement une autre culture. Bien que, bon, on savait, on devinait, mais pas à l'école, existentiellement. Mais je revenais souvent pour passer les fêtes avec mes parents. Mais j'étais parti, donc j'étais à Orsay, j'ai préparé le deuxième bac, je me suis inscrit en propédeutique en Sorbonne, oui. Et puis après, je suis rentré parce que mon père était malade, très malade. Et bon, et je suis resté un an pour rester avec mon père. Il est mort au bout d'un an. Et à ce moment-là, le commissaire général des EI m'avait dit, il y a un camp de 180 scouts. J'ai besoin que tu viennes le diriger. Et puis, les voix de Dieu sont impénétrables. C'est dans ce camp que j'ai rencontré.
1: J'adore cette histoire.
2: Voilà, ouais. Merci.
0: Mais alors, ce Maroc qui chemine pendant presque 300 pages dans Rue des Synagogues, ce Maroc d'Amran est-il toujours vivant dans la famille Abécassis? Ça, c'est une question.
2: Qu'est-ce qu'il vous reste du Maroc? Est-ce que quelque chose s'est transmis dans l'ADN?
1: Ben, moi, je me souviens en particulier d'un voyage qu'on avait fait il y a combien d'années? Il y a 10 ans peut-être, un peu moins.
4: Bah,
1: on était allé exprès, enfin un peu comme un pèlerinage, revenir sur tes traces,
2: ouais.
1: Et là où vous aviez vécu avec mamie, donc à Mogador, enfin Essaouira, on a été à Casablanca dans le Mela, et je me souviens d'une histoire particulièrement qui m'a beaucoup marquée. On a été voir ton ancienne maison, tu te souviens? Avec les deux pièces,
2: ouais.
1: En haut, comme tu vivais, moi je savais pas à quel point, et ça n'avait pas bougé, t'as dit, ça n'a pas changé. Il y a même le trou par lequel tu regardais s'il y avait tes copains qui venaient te chercher jouer au foot. Et en fait, il y a une histoire que j'ai trouvée trop belle, enfin, un peu triste, mais juste à côté, il y avait la bijouterie. T'étais extrêmement émue devant cette bijouterie. Et t'as dit, c'est là où ma mère, elle a vendu ses bijoux pendant la guerre, etc. Et j'avais l'impression de me replonger vraiment dans ton enfance, même si ça avait changé. Ouais. Tu vivais ça comme si c'était hier que ça s'était passé. Ouais. Après, on est rentré, je sais plus si c'est dans cette bijouterie ou pas, mais t'as acheté un bracelet dans cette bijouterie. Et je trouvais ça très symbolique et très beau comme histoire et comme revanche.
2: Ça me touche encore jusqu'à maintenant, vraiment maintenant, je me retiens. Ça me touche parce que, avec le régime Vichy, mon père avait été renvoyé du travail pendant 3 ans. Et bien sûr, on était obligés de nous débrouiller, il travaillait pas. Ouais. Et ma mère était obligée de vendre chaque fois ses bijoux. Elle descendait chez le bijoutier en bas et puis c'est avec ça qu'elle a pu tenir pendant les 3 ans, en attendant que mon père retrouve du travail et que le régime Vichy retournant la mort. Et ceci dit, le directeur de la compagnie dans laquelle travaillait mon père, Delmas, c'était un chrétien, oui. Et il adorait mon père, il était un grand ami de mon père. Il venait avec sa femme et ses enfants, souvent, manger le samedi après-midi chez nous, à midi, la Dafina, on appelait ça la Dafina, le plat spécial. Il venait, oui. Et je me rappelle comment les larmes aux yeux. Et il a dit à mon père, il nous oblige à vous renvoyer. Ouais.
4: Oh là là.
2: Et après, quand les choses se sont rétablies, il est venu à la maison et lui dit, tu reprends ta place. Et querelle de ménage avec ma mère. Ma mère lui a dit oui, mon père a dit non. Ils m'ont renvoyé. Qu'est-ce que ça veut dire cela? Oui.
1: Par fierté, il n'a pas voulu retourner dans le travail duquel on avait renvoyé.
2: Non, oui, oui. Et la même chose, la même histoire, s'est passée avec le père de mamie. Il a dit non, non plus.
3: Donc malgré cet épisode traumatisant de Vichy, il y a eu un attachement à la France. Tu leur en as pas voulu, quoi, finalement.
2: Oui, oui, oui. Mais là, il faut toujours savoir différencier, bien que ce soit un peu difficile, oui, entre le français et la culture française, oui. De la même manière, entre les juifs et la culture juive, les musulmans et la culture musulmane. Il faut pas confondre. Bah, c'est très, très important. Et c'était les Français, bah, les colons français qui nous avaient vraiment un peu. Mais la culture française est là, la culture française était là et on l'admirait. Et on est resté attaché. C'était notre éducation.
3: Mais vous aviez quel passeport?
2: Marocain.
3: Que marocain.
2: Oui,
1: et
2: marocain.
1: Et alors, comment t'as fait? Donc, par exemple, quand t'es arrivé en France, t'as demandé les papiers français?
2: Oui, monsieur, oui.
1: Ah ouais?
2: Ouais, ouais.
1: Et
2: ouais.
1: Les ont donnés tout de suite?
4: Non,
2: il y a du piston.
1: Ah, je savais pas ça.
4: Il y a eu du piston.
2: Il y a du piston, oui, oui. Mais, parce que, bon, on vivait en France, il fallait
1: C'est pas comme en Algérie où les Juifs avaient été naturalisés
2: Non. Nous, les Tunisiens, nous n'étions pas. On était des protectorats. On n'était pas des départements français comme en Algérie. Mais on était des protectorats. Donc la France était là, mais on restait marocain et il restait tunisien. Et donc on arrivait là avec le passeport marocain. Et c'est bon, quand j'ai commencé mes études, qu'avec mamie, on a demandé notre naturalisation. Et puis là, elle s'est faite grâce d'une part au grand rabbin d'Alsace, qui nous aimait, et grâce au préfet. Au préfet qui est absolument athée, moi, il nous avait appelé chez lui. Ouais. Et normalement, il fallait 2 ou 3 ans. Nous, on a eu 6 mois ou 8 mois de naturalisation. Mm-hmm. Mais ceci dit, encore une fois, je reste juif marocain. J'ai un attachement réfléchi, justifié, fondé, oui, avec le Maroc. C'est pas parce que j'y suis né, vous voyez. C'est pas parce qu'il y avait une manière de vivre, il y avait des relations, il y avait des qui étaient que je n'ai pas souvent retrouvé ici. J'aime toujours à citer cette expérience qu'ont fait les psychologues. C'est des psychologues anglais, ouais, et après américains, que j'ai cité à mes étudiants. Quelqu'un qui a eu l'idée de filmer, parce que c'était une enquête sur la proximité entre ceux qui parlaient, qui dialoguaient. Ouais. C'est ahurissant, voilà, ça c'est rien, sans parler, sans rien. Tu vois toute une culture qui jaillit systématiquement. Et bien sûr, le gars qui faisait l'expérience, c'est lui qui se présentait à l'autre pour lui parler.

0: C'est un ensol majeur qui a de l'esprit en famille. Orangeade, terrasse familiale autour d'un penseur, Armand Abécassis, qui joue son rôle de passeur auprès d'Ethan, 16 ans, qui lit Proust et adore Sofiane Pamart, Elisheva, la meneuse, et Capucine, 18 ans, goûteuse de Kendrick Lamar qu'on vient d'entendre, qui fait une prépa de droit, qui observe et qui n'en pense pas moins. Retour sur cette question de transmission autour de la culture marocaine.
1: J'ai pas l'impression qu'il y a vraiment quelque chose de pratique, enfin je me sens pas... À part dans les plats qu'on mange le samedi.
2: J'allais le dire.
1: Pour le coup, oui, ça nous rappelle le Maroc. Mais j'ai l'impression que tu nous as vraiment transmis la fierté un peu d'être marocaine. Genre moi, je me sens hyper fière de mes origines et j'adore le dire. J'ai l'impression qu'on
2: nous demande nos origines à l'école. On dit qu'on est marocain.
1: 100%.
2: On aime bien, quoi.
1: on est fiers.
3: C'est pas une autre.
4: En fait, c'est ce qui fait notre spécificité. Oui. Enfin, c'est-à-dire que, en fait, j'ai l'impression que plus que vous, nous, la. Notre identité française, elle est un peu acquise, c'est-à-dire qu'on sent français. Et donc, on aime bien mettre en avant une petite originalité.
2: C'est ça.
4: On vient du Maroc, nos grands-parents viennent du Maroc, même si c'est un peu plus lointain. Mais, tu trouves pas qu'entre amis, il y a un peu des clichés. Mais en fait, c'est des clichés dans lesquels on aime bien aussi se retrouver. Par exemple, ah, tu sors avec une Marocaine, elle est comme ça. Et
2: c'est
4: finalement,
2: ça.
4: C'est bien. Parce qu'on n'est pas vraiment marocain, puisqu'on est, enfin, on est marocain par vous.
3: Ouais.
4: Mais on aime bien quand même s'identifier à ces petits.
2: Par rapport aux origines.
4: Ouais.
2: Parce qu'ils ont un comportement différent.
3: Bah ouais, mais c'est ça, il faut ouvrir les yeux sur ça. Oui. La faculté aussi très importante d'intégration. S'intégrer. On vit dans une culture qui n'est pas à l'origine la nôtre. Et on la choisit, on l'aime, on la respecte, etc. Et il faut s'y intégrer. Mais il n'y a pas de raison qu'on s'assimile. On s'intègre. On ne peut pas demander aux Juifs de perdre son identité juive pour devenir français. L'essentiel... c'est que tout le monde voit qu'il est français, autant français que les autres, et qu'il obéit aux mêmes lois, il n'y a aucun problème. Ceci dit, il a son identité juive, il rentre chez lui, il a une prière juive, comme les musulmans, comme le chrétien, ils ont... Mais on a toujours une double culture. N'importe quel homme, normalement, n'importe quel homme a deux identités. L'identité politique, citoyenne, économique, etc., et l'identité spirituelle, qui ne regarde pas du tout la société. La société n'est pas faite pour cela. La société, elle est faite pour former des citoyens et leur permettre de vivre en paix ensemble. C'est tout. Mais la société laïque n'a pas à mépriser l'exigence spirituelle. Ça ne la regarde pas. C'est la dignité de la laïcité de respecter ses identités spirituelles.
5: Les actes antisémites ont encore augmenté en France. Selon les données publiées par le ministère de l'Intérieur...
2: Alors, la question de l'antisémitisme en France, qu'est-ce qu'on en pense, du coup?
3: On en a parlé, on en parle souvent.
1: Mamie, elle en parle beaucoup.
4: Mamie, elle en parle, mais nous, personnellement, je le ressens pas tant que ça. Enfin, je le ressens d'un point de vue plus politique...

0: sur des sujets polémiques, mais pas, enfin, dans ma vie quotidienne. Est-ce que toi, tu la ressens ou vous
1: la
0: ressentez?
1: Ah non, pas dans ma vie quotidienne, mais je trouve que parfois, quand il se passe des choses. Tu te rappelles les croix gammées marquées sur toute l'avenue des Tuileries
0: Ah oui, je m'en souviens.
1: Et ça, on est choqués à chaque fois parce qu'on a l'impression qu'on est les seuls à en parler et à l'entendre et à comprendre ce qui s'est passé et que les autres, enfin, on n'a pas...
0: En fait, c'est ça. En fait, ça passe beaucoup par les réseaux sociaux. On a l'impression que on reposte beaucoup des choses sur l'antisémitisme, par exemple sur Instagram. On a l'impression qu'on est les seuls à le faire. Et quand c'est d'autres problématiques, pas trop. Enfin, je sais pas.
1: Si, quand il y a d'autres problématiques, parce qu'on a, on est une génération hyper militante quand même. On est tout le temps en train de déclarer des trucs, des opinions politiques et de constater des faits choquants qui se sont passés. Et à chaque fois, on se parle et je sais qu'on est choqués parce qu'on est, on se dit que là, il s'est passé un fait choquant sur nous, enfin, sur notre mise en danger et que, et qu'on est les seuls à le faire, quoi. Personne ne sait.
0: On est les seuls à se mobiliser pour ce genre de problème. Enfin, que la communauté juive se mobilise, mais pas trop, t'as l'impression de ça aussi, papy, ou pas trop?
2: Oui, bon, il y a l'antisémitisme. Mais il n'est pas d'aujourd'hui. Là. Depuis des millénaires.
3: Oui, il y en a toujours eu.
2: Quoique c'était différent. Tu vois. On ne peut pas dire que les Romains qui ont occupé le Moyen-Orient, détruit Jérusalem, etc., bon, on ne peut pas dire qu'ils étaient antisémites, oui. pas du tout. Mais on ne peut pas dire qu'ils étaient anti-juifs. Pour eux, comme les Grecs qui ont occupé la terre, comme les Perses, comme les Mèdes, etc., l'important pour eux, c'était le territoire à occuper. Une colonie en plus. C'était un problème politique. Avec le christianisme, l'antisémitisme a acquis son fondement spirituel. Alors, on les oblige à se convertir, on les brûle, au Moyen-Âge, oui. On les noie, on les expulse, on les pille. Donc, il y a eu toujours un anti-judaïsme, c'est clair. Et donc, et cet antisémitisme en Occident est devenu politique aussi. Ouais, mais c'est Peggy qui disait « Tout commence en mystique et termine en politique » ou « Tout commence en politique et termine en mystique ». Mais ce qu'il y a, bon, il y aura toujours cet antisémitisme. Il y aura toujours.
0: Mais en fait, j'ai l'impression qu'il n'est plus tellement justifié. Il est un peu latent. Je ne sais pas si vous ressentez ça. Mais par exemple, quand je mentionne que je suis juive, toujours des blagues...
1: J'étais en train de penser à ça.
0: Des blagues un peu sur des clichés qui sont... Enfin, ça peut être... On peut rigoler, mais des fois, c'est un peu gênant. Il y a des moments où on ne sait plus à quel moment on peut rigoler, à quel moment c'est
1: un peu gênant. Parce que oui, en même temps, si on réagit, peut-être que c'est extrême, mais en même temps, on sait qu'il le pense au fond. Enfin, c'est bizarre. Ouais.
2: La même blague racontée par un juif sur lui-même, on éclate de rire.
1: Exactement.
2: La même blague, exactement la même, racontée par un non-juif, on est...
3: Par exemple,
0: on m'a dit il y a pas longtemps, t'es juive, mais t'auras aucun problème pour trouver un travail, enfin pour avoir un métier, t'auras pas de problème pour avoir un métier. Et là, je me dis mais comment
2: pourquoi
0: ça? Pourquoi? Bah si, je stresse comme tout le monde et je comprenais pas ce qu'il voulait dire derrière ça. Ouais. Et c'est ce genre de choses, je peux pas m'énerver, mais enfin. Ouais.
1: C'est pas vraiment dit, on peut pas vraiment réagir parce que j'ai l'impression que c'est hyper second degré, donc ils font genre c'est drôle, mais c'est pas tellement drôle en fait.
2: Mais il faut savoir quelque chose que, d'une manière définitive, oui. Il y a une question à laquelle on ne peut pas répondre. Pourquoi les juifs? Pourquoi l'antisémitisme? Qu'est-ce qu'ont fait les juifs? Mais qu'est-ce qu'ils ont fait? Qu'ils ont fait pour Auschwitz? Qu'est-ce qu'ils ont fait pour être convertis de force, oui? Ils sont différents des autres, oui, mais...
1: La différence,
2: c'est un grand mystère. Pourquoi? Et qui s'inscrit à l'intérieur de la question générale. Pourquoi le racisme? Est-ce que c'est marqué dans l'ADN de l'homme? Pourquoi on ne supporte pas la différence? Pourquoi?

0: Le temps suffira-t-il à tous ces pourquoi ? Dans la foulée des origines chéries, Elisheva est, et papy peut en être fier, chef scout des éclaireurs israélites dans le 17e arrondissement de Paris. Elle adore transmettre aux enfants ce qu'on appelle les trois piliers, scoutisme, citoyenneté, judaïsme. C'est gratifiant, dit-elle, de leur enseigner dans un cadre qui ne soit pas scolaire, le nom de Simone Veil. En tout cas, c'est joli de voir et de savoir que ces trois-là adorent leur cours de Talmud.
1: On aime bien nous parce que tu t'occupes complètement, t'es complètement impliqué dans notre éducation religieuse et philosophique, à la fois par les parachutes et les commentaires sur la paracha que tu nous envoies chaque semaine, rédigés par mamie, tapés par toi, avec les images.
2: Tu réponds bien à toutes nos questions et de la bonne manière et tu... Genre, j'ai l'impression que tu règles tous nos problèmes sur la religion, quoi.
3: Non, sûrement pas. C'est-à-dire, là, je crois aussi que enseigner ne vise pas à convaincre ou à persuader ou à convertir. Tu enseignes pour convertir, ton enseignement est faussé.
4: Ouais.
3: Et c'est ça, moi, que j'essaye de montrer. Exactement comme à la fac, j'enseigne Descartes, mais je n'ai pas à convaincre les gens de Descartes. J'ai à dire comment Descartes comprenait la perception ou la passion ou l'intelligence et tout. La politique n'a rien à faire à l'université. L'université distribue des connaissances. Et maintenant que tu as ces connaissances, va, inscris-toi de n'importe quel parti, c'est ton problème.
2: Moi, j'aimerais bien que tu nous rappelles, j'adore quand tu parles de Dieu, et j'aimerais bien que tu nous dises quelle place finalement et qu'est-ce que c'est Dieu pour toi et comment tu l'expliques.
4: Quel rapport
1: en fait,
4: on a dans le judaïsme.
1: Parce que tu nous permets de réconcilier la philosophie, Dieu et puis ta vision de Dieu qui n'est pas... je te laisse l'expliquer parce que tu l'expliques mieux que tout le monde, mais je l'adore.
3: La philosophie s'est trompée précisément en permettant la construction de la théologie. Et la théologie, comme son nom l'indique, stupide. Sur le théos, sur Dieu, on va faire une logique. C'est-à-dire, on va parler de Dieu.
1: La manière dont tu dis que Dieu n'est pas une entité qui nous récompense quand on fait des bonnes actions, mais que c'est plutôt un absolu, une morale.
3: On n'est pas dans l'ordre économique qui est normal. Mm-hmm. Les ordres économiques, je te donne 2 euros pour que tu me donnes mes tomates. C'est donnant-donnant. Dans le monde spirituel, je donne sans attendre rien en retour.
1: Il y en a
3: qui la confondent. Alors ça fait que Dieu obéit à cette loi, Dieu te récompensera. Tu te trouves à Carrefour. mais que dire ce Dieu ? Mais que Dieu existe ou pas, indépendamment, c'est ça qu'il faut qu'il comprenne, que Dieu existe ou pas, j'obéis à cette loi parce qu'elle fait partie de la construction de mon identité et l'estime de moi-même. C'est de ma dignité. C'est comme ça, parce que je l'ai choisi. Ouais. Jusqu'à 8, 9 ans, je ne sais pas comment ça s'est passé pour vous, jusqu'à 8, 9, 10 ans, l'enfant obéit parce qu'il a peur, ou parce qu'il espère qu'on lui achètera le vélo, le téléphone, etc. Il faut sortir de cela, quoi.
4: Mais alors, quelle conception de Dieu on a, nous, on doit avoir, en fait ? La conception intelligente.
3: Il y a eu une évolution, pas ? Les trois grandes parties de la bibliothèque juive, la Bible, le Talmud, et la Kabbale, le Zohar. C'est les grandes parties, oui. Et c'est chez les kabbalistes qu'est la véritable pensée juive, oui. Mm-hmm. Parce qu'il ne faut pas oublier que c'est le moment où la Renaissance se prépare. Et c'est à ce moment-là que le Zohar a publié au XIIIe siècle. Tout d'un coup, il y a un certain nombre de disciplines scientifiques qui sont en train de se détacher de la philosophie pour devenir science. Et les mathématiques, la chimie, etc. C'est pourquoi donc c'est dans le Zohar, c'est chez les kabbalistes qu'il faut chercher la conception de Dieu. Ah bon, elle est nette et claire. Hein? Qui a rencontré Dieu ? Qui a rencontré
4: Abraham.
3: Dieu ?
4: Moïse.
1: Personne n'a rencontré Dieu.
4: Il lui a parlé.
3: Rencontrer Dieu, c'est-à-dire se transformer en homme absolu. Je communie avec lui, je sais. Mais ça veut dire rencontrer Dieu, je sais pas.
1: Ouais.
3: Ça veut dire que je suis devenu divin. Ouais.
4: Mais ils ont parlé à Dieu.
3: C'est ça qui nous sépare du christianisme. Hein. Qu'un homme puisse être Dieu, ça, l'islam et le judaïsme le refusent. Je sais pas. Ouais. Et donc de Dieu, on va décider de ne pas parler. Parce que tout ce qu'on dira, ce sera de la bêtise, puisqu'on n'a pas rencontré. Ce qu'il y a, c'est qu'il y a une exigence d'absolu et d'infini dans l'homme, laïque ou pas laïque, et à laquelle il faut répondre. Et cet absolu, par définition, je ne le connais pas, je ne l'ai jamais rencontré. Mais il est en moi, du point de vue négatif. Je le désire. Je l'exige. Mais je ne suis pas capable de dire ce qu'il est. Que dire de dire l'absolu? Personne ne l'a rencontré. C'est de ça qu'il s'agit dans la véritable pensée religieuse.
1: Et donc, en fait, Dieu, c'est un peu un absolu moral.
3: Ouais.
1: Et quand tu parles de transcendance, tu dis qu'il faut faire descendre cet absolu moral
3: dans
1: nos règles quotidiennes. Et c'est à ça que sert la halakha, nos règles dans le judaïsme.
3: Oui, oui.
1: C'est faire descendre cette morale.
3: Ouais.
1: Comment on la fait descendre? Mais à travers ces règles-là, qui apparemment semblent un peu absurdes, mais qui ont en fait un sens. Et j'aime bien la manière dont tu... Par exemple, dans la cache-route, le Shabbat, qu'est-ce que veut dire le Shabbat? Shabbat, il y a un sens derrière ça. C'est pas, il faut faire Shabbat, pas allumer la lumière, parce qu'on va être puni par Dieu si on le fait pas.
3: Ouais.
1: Mais derrière, à chaque fois, le sens que tu donnes à ça.
2: Ouais. Ça.
3: Moi, j'ai toujours aux chrétiens une phrase qui n'est pas de moi. Je l'ai lue, n'est-ce pas? C'est pas de moi. Et d'ailleurs, le judaïsme, lui, c'est pas encore, pas encore, pas encore. Le christianisme, c'est déjà là, c'est déjà là, c'est déjà là. Et c'est une différence radicale.
0: Ce qui est sûr, chère famille, c'est que pour ne faire qu'un seul cœur, il faut chanter. Et ça, c'est tout de suite, c'est tout de suite, c'est tout de suite.
1: Bonjour, Nicolas Elzmira.
3: Il a parlé sympa, non? C'est pas la belle.
2: Ouais, okay. C'est bien.
1: C'est la belle.
3: Ouais.
1: Ok.
3: Attends.
1: Ma fille, tu prends pas trop aiguë, hein, parce que je sais pas tu
3: prends. Non, attends.
1: C'est page 9.
3: Mais...
1: Je chante pas très bien. Hein.
3: Voilà.
1: J'espère que...
3: Alors, le ton.
1: Menorah.
2: Non, c'est trop haut.
1: Menorah.
3: Non. C'est trop haut.
1: Okay.
3: Attends, on va.
1: Menorah. Non, c'est trop aiguë.

En sol majeur, remercie pour tout la cour de récré bien présente d'un Paris printanier, Elliott Abécassis, sans qui, rien, etc. Un esprit de famille rediffusé pour saluer la mémoire d'Armand Abécassis, entouré de ses petits-enfants. 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
0: Fanny Bay.
4: À la une, le Sud-Liban, encore théâtre d'une flambée de violence. Israël jure ce matin de frapper à nouveau le Hezbollah en cas de menace. Propos du ministre israélien de la Défense après une série de frappes ciblées dans le sud du pays. Le point sur la situation avec notre correspondant à Jérusalem dès le début de cette édition. Dans ce journal également, explication du mécanisme de protection civile de l'Union européenne. Dispositif déclenché par la Belgique en proie à l'un des pires incendies de son histoire. Et puis incendie et chaleur ont des conséquences sur les cultures. Pour faire face en France, le Premier ministre fait une série de promesses aux agriculteurs, vous l'entendrez. Enfin, on parlera football à l'approche de la finale Cameroun-Malawi de la Coupe d'Afrique des Nations Féminines. L'analyse d'une ancienne sélectionneuse qui estime que cette édition a fait émerger de nombreuses joueuse. Nous réglerons tous nos comptes dans quelque arène de combat que ce soit. Les mots du ministre israélien de la Défense aujourd'hui au lendemain d'importantes frappes sur le sud du Liban. Des frappes en riposte d'Israël à une attaque de drone qui a blessé 3 soldats israéliens. Et parmi les cibles neutralisées par l'État hébreu, 2 hauts responsables du Hezbollah, dont un commandant régional clé. Mais les frappes israéliennes d'hier ont fait au moins 11 morts dans le sud du pays du Cèdre, selon les autorités. Bilan le plus meurtrier depuis la conclusion de la trêve en juin entre l'État hébreu et Beyrouth. Israël Katz jure maintenant de frapper à nouveau le Hezbollah en cas de menace. La correspondance à Jérusalem, signée Michel Paul.
5: L'armée israélienne intensifie sa pression sur la chaîne de commandement du Hezbollah. Samedi, un raid aérien sur Deir el-Zahran y a coûté la vie à Abu Hassan Allah, haut commandant de l'unité régionale Bader, responsable des opérations au nord du Litani. Il supervisait, selon l'armée israélienne, notamment les lancements de drones explosifs contre les troupes israéliennes. Cette élimination s'ajoute à celle d'Ali Samir el-Hajj Hassan, chef de bataillon de la force d'élite Radwan, ciblé à Ansar. Alors pour l'armée israélienne, ces frappes portent un coup sévère aux capacités opérationnelles du mouvement chiite. Côté gouvernemental israélien, le ministre de la Défense Israël Katz a prévenu qu'aucune attaque ne resterait sans réponse. Cette escalade meurtrière fragilise un peu plus la trêve, mais le canal diplomatique reste ouvert. Un porte-parole de Benjamin Netanyahou a déclaré qu'Israël souhaitait mener avec le Liban de nouvelles négociations plus ambitieuses et toujours sous médiation américaine. Michel Paul, Jérusalem, RFI.
4: D'autres négociations au cœur de l'actualité, celle-ci se déroule en ce moment en Égypte. L'émissaire américain s'est entretenu avec le président égyptien Abdel Fattah al-Sissi au sujet de la mise en œuvre du cessez-le-feu dans la bande de Gaza. Jared Kushner devrait aussi rencontrer des dirigeants du Hamas selon des sources au sein du groupe palestinien avant de se rendre en Israël pour parler avec le premier ministre Benjamin Netanyahou. Plutôt, une délégation du Hamas justement rencontrer le chef du renseignement égyptien. L'actualité dans la région, c'est aussi cette alerte émise par l'Arabie Saoudite. Danger potentiel dans la province de Jizan, à la frontière avec le Yémen, annonce de la défense civile saoudienne. La zone a été récemment visée par des attaques des Houthis. Le groupe rebelle yéménite, soutenu par l'Iran, a pris pour cible à plusieurs reprises des installations énergétiques et pétrolières dans la région. Le drone abattu en Roumanie semble être russe. Déclaration d'un porte-parole de l'OTAN, l'organisation du traité Atlantique Nord. Plus tôt dans la journée, un drone a pénétré dans l'espace aérien roumain près des frontières avec l'Ukraine et la Moldavie avant d'être abattu par un avion de combat espagnol. Le ministère de la Défense espagnol a d'ailleurs félicité sur X le professionnalisme de l'armée de l'air. Depuis le début de la guerre entre Kiev et Moscou, la Roumanie en subit régulièrement les conséquences. Un peu partout en Europe, les incendies font des ravages. Deux personnes sont mortes dans des incendies sur l'île de Salamine, près d'Athènes, rapportent les pompiers. Des centaines d'autres personnes évacuées. L'Espagne, elle aussi, combat deux feux d'ampleur, l'un dans le nord-est, dans l'Aragon, l'autre dans le sud, en Andalousie. Plus de 40 000 hectares parcourus au total. Et puis la Belgique, de son côté, fait face à l'un des pires incendies de son histoire. Depuis vendredi, près de 3 000 hectares partis en fumée dans une réserve boisé, plusieurs foyers toujours actifs aujourd'hui. Alors pour faire face, Bruxelles a activé le mécanisme de protection civile de l'Union européenne hier. Comment fonctionne ce dispositif ? Explication de Sofia Katsenkova.
6: La Belgique a d'abord fait une demande au Centre européen de coordination d'urgence basé à Bruxelles. Celui-ci évalue les besoins, puis transmet l'appel aux 27 pays de l'UE, ainsi qu'aux 10 États partenaires de ce mécanisme, comme la Serbie ou la Turquie par exemple. Chacun peut alors proposer volontairement des équipes ou des appareils. Dans le cas de la Belgique, les Pays-Bas ont envoyé 2 hélicoptères. Lorsque les renforts ne suffisent pas, l'UE peut aller chercher dans sa propre réserve appelée Rescue. C'est elle qui a fourni à la Belgique un hélicoptère venu de Tchéquie et 2 avions spécialisés envoyés depuis la Suède. L'Union européenne a 22 avions bombardiers d'eau en réserve, ainsi que 5 hélicoptères et une force de 800 pompiers environ. Ce mécanisme a été activé plus de 830 fois depuis sa création en 2001, mais ses limites apparaissent lorsque plusieurs catastrophes surviennent en même temps, comme cet été avec les nombreux feux de forêt qui ravagent l'Europe.
4: Autre conséquence de cet incendie en Belgique, un pic de pollution atmosphérique a été enregistré en Moselle. Une procédure d'alerte a été déclenchée aujourd'hui selon la préfecture du département. L'incendie dans le sud-ouest de la France, par contre, est stable. Le préfet des Landes a déclaré ce matin que le feu avait ravagé 1700 hectares. Des incendies favorisés par les fortes chaleurs. En France, 6 départements du sud-est maintenus en vigilance orange canicule demain contre 28 aujourd'hui. Température diminue, mais les vagues caniculaires ont des conséquences catastrophiques sur les récoltes de l'année. Dans certaines régions, les agriculteurs céréaliers ont perdu plus de 80% et les maraîchers près de la moitié de leurs récoltes. Pour y faire face, le chef du gouvernement a fait des promesses fortes dans une lettre ouverte publiée dans la presse régionale. Sébastien Lecornu s'est adressé hier aux agriculteurs. Oriane Gendreau.
7: Après avoir largement appuyé sur l'adoption récente de la loi d'urgence agricole, loi qu'il avait promise aux agriculteurs, Sébastien Lecornu s'est penché sur la question des indemnisations suite à cet été caniculaire. Il a promis des enveloppes ciblées distribuées aux préfets des régions touchées pour soutenir la remise en production. L'indemnité de solidarité nationale qui dédommagera une partie des pertes sera également armée tant qu'il le faut. Enfin, les exploitations les plus touchées ne paieront qu'une partie de leur taxe foncière ou de leur cotisation sociale. Sur un temps un peu plus long, le projet de loi Finances 2027, présenté fin septembre, devrait comprendre des mesures pour adapter la filière agricole au changement climatique, avec notamment un budget pour soutenir les investissements hydrauliques. Des promesses qui restent incertaines, puisque le parti présidentiel n'a pas de majorité à l'Assemblée nationale. Sébastien Lecornu appelle donc les députés à prendre leurs responsabilités, loin de toute considération politicienne.
4: Sébastien Lecornu qui présidera demain une cellule interministérielle de crise. Au menu, le piratage informatique à grande échelle qui a visé l'administration fiscale cette semaine. Objectif de cette réunion selon Matignon, préparer l'information des 678 000 particuliers ou entreprises victimes de ce vol de données. Les sénateurs socialistes ont eux réclamé dans un courrier adressé au président de la Chambre haute, Gérard Larcher, une commission d'enquête parlementaire. Plus que quelques heures avant la finale de la Coupe d'Afrique des Nations féminines, ce soir, le Cameroun affrontera le Malawi à Rabat, une 14e édition de la CAN qui couronnera un vainqueur inédit puisqu'aucune des deux équipes n'a jamais remporté la compétition. Une édition qui a aussi souligné l'émergence de nouvelles nations fortes sur le continent et beaucoup de joueuses se sont hissées à un niveau rarement atteint. C'est en tout cas l'analyse de Clémentine Touré, ancienne sélectionneuse de la Côte d'Ivoire. Écoutez.
8: Il y a vraiment une plénitude de joueuses qui nous ont impressionnés. Les citer individuellement, moi je pense que j'aurais pu citer peut-être une vingtaine de joueuses dans toutes ces équipes. Hein. Quand on prend l'équipe du Maroc, on en a plusieurs qui jouent ce rôle. L'équipe de l'Algérie également, on en a qui jouent ce rôle. Les demi-finalistes, l'équipe du Cameroun, on a pu voir également l'impact des joueuses. Et également au niveau du Malawi, pour ces quatre équipes qualifiées pour les demi-finales, on a vu l'impact des joueuses. Je pense en tout cas pour moi, il y a une plénitude. Je voudrais pas citer de noms, mais voilà, retenir que dans chaque équipe, en tout cas, on a pu voir des leaders.
4: Clémentine Touré au micro d'Antoine Grenier. La finale Malawi-Cameroun, c'est donc ce soir à 19h, temps universel. Vous pouvez suivre cette rencontre en direct sur notre site rfi.fr. Dernier jour du championnat d'Europe de natation de Paris, Léon Marchand sera ce soir dans les bassins pour disputer la finale du 400 mètres nage libre. La star française quadruple champion olympique vise donc un nouveau titre après s'être offert l'or et par la même occasion son premier titre européen en 200 mètres papillon hier. C'est ainsi que se referme ce journal. Merci d'être à l'écoute de RFI. Le prochain point sur l'information dans une cinquantaine de minutes à suivre en sol majeur.
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11: Mais arrête, mais mon pas.
12: Pour notre anniversaire de mariage, le 2 juillet, eh bien, j'ai préparé un petit cadeau. Voilà, c'est un petit album photo là. De vous.
13: J'ouvre, je vais voir.
14: Au sol majeur, Yasmine Chouaki.
15: Dans un en sol majeur précédent, à l'ombre d'un proverbe juif en forme de pommier, nous écoutions la pensée du regretté Armand Abécassis, auteur notamment d'Il était une fois le judaïsme. Sa manière de traverser le XXe siècle depuis son Maroc natal m'aura transmis, il y a 3 ans, le désir de l'écouter transmettre à Ethan, Capucine et Elisheva, ses petits-enfants. Le Talmud étant la matrice de leur conversation philosophique, dans cette rediffusion, leur causerie ne sera jamais très loin des lettres en hébreu trempées dans du miel. Elle tournera autour de l'enfance de papy, ou comment être né juif dans un pays arabe occupé par des Français. Du colonialisme hier, de l'antisémitisme aujourd'hui. Nous sommes quelques mois avant le 7 octobre. Un en sol majeur tendance esprit de famille circulant entre le quartier juif de Casablanca et le 16e arrondissement de Paris. Allez, on reprend la séquence photo avec Armand, aussi armé que désarmant.
13: Là aussi.
16: Elle est belle, mamie.
17: Elle est trop belle.
13: Oui. Nous étions beaux, oui. Ouais,
16: mais toujours, ah toujours, ouais. Mais là, waouh.
18: T'avais quel âge, papy ?
16: C'est marrant, on reconnaît les
13: moi,
16: visages des parents.
13: Un peu plus que 25 ans.
16: Ouais. Mamie, elle avait 18.
13: 19.
16: Vous étiez mariée où ?
13: C'était à Casablanca.
16: Dans la synagogue de Gaza ?
13: Non.
16: Où ça, alors ?
13: Pas dans une synagogue. Ah bon ? Oh, non. Dans un grand centre communautaire très actif de Casablanca.
16: Ok.
13: Qui réunissait tout le monde. C'était un joli appartement et parfois ça se transformait en synagogue.
16: Mais pourquoi vous ne l'avez pas fait dans la synagogue ?
13: Avec les scouts.
16: Ah, mais c'était les scouts qui l'avaient fait ? Et qui vous a marié ?
13: Il y avait beaucoup d'adultes qui venaient. Ouais. Et qui nous a mariés, c'était un professeur Hazan, un Algérien qui s'était installé à Casablanca. Et puis il y a un rabbin qui était à côté, qui garantissait que tout se passait comme il,
17: comme
13: il faut. Oui, oui, c'était. Il fallait. Le mariage est sérieux ou pas sérieux, c'est pas. J'ose dire que c'était plus sérieux qu'aujourd'hui.
17: Pourquoi ?
13: Non, mais parce qu'il y a tant de divorces aujourd'hui et tant de mises en question de la famille. Et la société court de grands risques. C'est très sérieux. Pourquoi ? Parce que non seulement encore il y a l'alliance spirituelle et puis il y a l'amour, mais il y a derrière encore ce qu'on pourrait traduire aujourd'hui, la culture. Si la famille aujourd'hui française est mise en question, c'est la culture française qui est en train d'être mise en question. Et ça, les gens ne le voient pas. C'est vrai, Licheva,
17: non ?
13: Tu fais une grimace.
17: Mais oui, parce que... Je sais pas, d'un autre côté, c'est bien que, à l'époque, quand les femmes étaient pas bien dans leur couple, elles pouvaient rien faire. Elles étaient obligées de rester dans des mariages difficiles et de souffrir.
13: Ouais.
17: D'un autre côté, c'est bien qu'aujourd'hui, on puisse quand même parler des difficultés et qu'elles puissent s'en sortir autrement avant, quand ça allait pas, elles étaient pointées du doigt socialement. On ne pouvait pas sortir de leur mariage.
18: Mais avant, il y avait un engagement plus sérieux. Ouais. Elle savait qu'elle s'engageait pour quelque chose de un vrai mariage.
13: Non, c'était sérieux.
17: Je pense que c'est toujours aussi sérieux aujourd'hui. Quand tu te maries, tu ne te dis pas « je vais divorcer dans 2 ans ». Mais c'est plus simple de divorcer.
13: Le jour du mariage, la première, deuxième année de mariage, c'est encore l'amour que j'appelle, excusez-moi, romantique. C'était pas encore un amour solidifié à travers une responsabilité commune. Sur un autre point, le rapport des enfants et des parents, il y a l'amour, il y a le respect, on n'est pas d'accord avec eux, ils font leur crise d'adolescence.
17: Mais c'est vrai,
13: il y a donc cela. Mais les enfants savent que les parents sont les parents et c'est sérieux.
17: Mais ils trouvent qu'aujourd'hui, non ?
13: Pardon ?
17: Tu trouves qu'aujourd'hui, il n'y a plus ça ?
13: Mais j'espère qu'il y a cela. Mais seulement quand j'entends les enfants, non seulement manquer d'un respect, mais révoltant aux professeurs et aux parents.
17: C'est vrai qu'il y a eu un changement.
19: Il doit y avoir le respect, mais moi je trouve que quelque chose qui a changé en mieux, c'est-à-dire qu'avec nos parents, j'ai l'impression qu'on est plus proche de nos parents que vous étiez de vos parents. Nous, si on a un problème, on peut aller voir nos parents, leur dire voilà, ça se passe mal, leur parler de notre vie.
13: C'est juste.
19: Alors que vous, c'est l'impression que vous étiez plus loin de vos parents, qui étaient plus des entités un peu intouchables.
13: Non, uniquement sur le plan sexuel.
19: Ouais.
13: Ça, c'était tabou entre les parents et les enfants.
19: Mais même encore maintenant, mais je parle en général.
13: On n'en parlait pas du tout, comme on nous appelle, nous, les croyants. J'avais des problèmes aussi à poser aux parents, seulement. Que veut dire manger un régime spécial ? Que veut dire le Shabbat ? Que veut dire les fêtes ? Que veut dire Pâques, etc. Ils répondaient quand ils pouvaient répondre, c'est vrai, oui. Bon, parfois, c'est vrai, il y avait de grandes différences de connaissances.
19: Toi, tu sentais le décalage particulièrement avec tes parents parce que tu as été à l'école et eux, non ?
13: Oui, oui. Non. Et
17: ils ont été à l'école.
13: Mes parents de
19: mais si, mais ils n'ont pas fait des études comme toi. Ils n'ont pas été à la fac.
13: Ils n'ont pas poussé loin.
19: Je ne dis pas qu'ils ne savaient pas écrire, ni dire.
13: Non, mon père était un expert comptable. Ma mère ne travaillait pas du tout. C'était la loi.
18: C'est pour ça que ta mère, elle voulait vraiment que tu pousses plus loin tes études.
13: Ah oui.
18: Ouais.
13: Alors ma mère, les études pour elle, parce qu'elle n'avait pas poussé loin ses études, oui. Et ça, elle me tenait

0: Conversation pas loin d'un pré aux Parisiens, le féminin masculin au cœur des photos et des interrogations d'Elie Cheva, 22 ans, qui fait une prépa en littérature, sciences sociales et mathématiques et qui, à ses heures pensives, ne fait pas que de la flûte traversière. C'est une jeune fille très soudée au récit de son grand-père.
1: Moi, j'aime bien l'histoire de la manière dont ta mère t'a donné ton prénom et pourquoi elle t'a autant poussée à faire ces études-là.
2: Il y avait les saints au Maroc. Comme chez les musulmans, ils avaient leurs saints, nous, on avait nos saints. Et parmi ce grand saint, il y avait un saint qui s'appelait Amram Ben Diwan. Et c'était à Ouizan. Et Ouizan était une ville spirituelle musulmane aussi, oui. Et puis, toutes les années, au temps du pèlerinage, mon père prenait un car. Et puis, avec toute la famille, il nous conduisait là-bas. Et puis, l'un de ces voyages, ma mère était enceinte de moi. Et je ne sais pas pourquoi, mon père l'a laissé s'asseoir à côté de lui.
1: Ah.
2: Et la route est droite jusqu'à Souk El Arba. Et à partir de Souk El Arba, ça montait. Ça s'appelait le Rif. Ça tournait beaucoup, comme toujours dans les montagnes. Et l'un de ces virages, le car s'est renversé. Et ma mère a reçu des tas de trucs qu'elle a gardé les traces, des tas de morceaux de verre, etc. Elle était enceinte, ils l'ont emmenée tout de suite à l'hôpital. Et puis elle s'est dit, elle a fait un vœu, qu'elle a tenu, oh là là, qu'elle a tenu. Elle a fait un vœu, Rabbi Amran, on était venu le voir, c'est pour toi qu'on est venu. Et si tu me sauves mon enfant, je lui donnerai ton nom. Et puis je suis là.
1: Ouais.
2: Je m'appelle en hébreu Amram. Ouais. Mmh. Ça veut dire en hébreu le peuple élevé, Amram. C'est le père de Moïse.
1: Ah.
2: C'est le père de Moïse. Mais c'est pas pour cela que j'ai été
1: nommé. Ouais, c'est pas pour ça.
2: Et alors là, ça a commencé. Ouais. Elle me lâchait pas une seconde. Tu vas chez le rabbin. Tu vas chez le rabbin. Tu vas étudier. Parfois, j'avais un match de basket très important. Ouais. Et j'allais chez mon père, oui. J'ai dit, j'ai cours avec Rabbi Lazare. Il me disait, vas-y, tu rattraperas le cours. Ma mère, elle entendait ça. Quoi? Tu vas chez le rabbin tout de suite, s'il te plaît. Et je ratais mon match de
1: basket.
2: Non, elle était... Bon, sur le plan juif, elle lâchait pas. Quand les parents insistent, c'est immédiatement insupportable. Mais a posteriori, il faut leur en être reconnaissant d'avoir été... Oui, c'est un exemple farfelu peut-être. Les parents qui tiennent absolument à dire à l'enfant, tu ne mens jamais, c'est indigne de toi, c'est indigne de l'homme, il ne faut pas mentir. Et puis, imaginez qu'un jour, l'enfant voit que le père ment à la mère. Et l'éducation s'écroule chez lui, c'est fini. C'est-à-dire, c'est pas sérieux.
1: Pour être exemplaire.
2: Il faut que ce que tu enseignes, c'est ça qui est fort dans le judaïsme, dans le christianisme, dans l'islam. Ce que tu enseignes, tu montres que tu es le premier à t'y plier.

0: C'est l'histoire d'Amran, né rue de Fès à Casablanca en 1933, au milieu des Ben Hamor, fils d'Anne, en hébreu, et des tomates de Mohamed. C'est ce qu'Elisheva peut lire dans Rue des Synagogues d'Armand Abécassis.
1: Tu te souviens, tu m'as raconté que vous étiez souvent dans le Mela avec ta bande d'amis, donc vous sortiez beaucoup ensemble. Est-ce que parfois vous promeniez hors du Mela? Qu'est-ce que vous alliez faire?
2: Ah mais bien sûr, mais on vivait en dehors du Mela, en dehors, parce que l'école était en dehors, les cinémas, les théâtres, les cafés, les terrains de sport, tout.
1: Est-ce que tu avais l'impression que ta bande d'amis, donc vous étiez une bande d'amis juifs dans la communauté juive, est-ce que vous jouiez par exemple au foot avec d'autres communautés? Comment ça se passait les rapports?
2: Oui, il y avait un championnat. Par exemple, dans notre quartier, il y avait donc le groupe. Et c'était pas une équipe football encore. On se mettait à plusieurs quartiers. Mais dans mon quartier à moi, qui était à l'orée du Mela, et donc dans notre quartier, tout était juif sauf un musulman. Ouais, une famille musulmane qui habitait. Et elle habitait au fond de l'impasse. Il y avait une impasse. Et l'impasse était assez large. Et c'était notre terrain de football. Mmh. Et le fils, Mohamed, il s'appelait, c'était un footballeur extraordinaire. Mais c'est avec nous qu'il jouait tout le temps. Ouais. Et il était formidable. Je parlais tout à l'heure du respect. Oui. Mmh. Parfois, il dribblait, il arrivait seul devant le goal. Donc il n'avait qu'à shooter. Et puis c'était un grand footballeur, mais formidable. Tout le monde voulait l'avoir dans son équipe pour marquer le but. Et tout d'un coup, il arrêtait. Et puis il se dirigeait vers la porte. Il venait de voir son père sortir. Il ne marquait pas le but. Il allait voir son père, il lui baisait les mains, il l'accompagnait le long de l'impasse jusqu'à ce que son père disparaisse. Et après, il revenait jouer. Et bien sûr, il recevait on recevait toutes les engueulades. Mohamed, tu as arrêté ce but, c'est inadmissible, ils vont nous battre.
1: Mais en fait, son père, c'était important pour lui de l'amener.
2: Non, on avait une image du respect chez les musulmans, oui. Mm-hmm. Le respect que les enfants témoignent à l'égard des parents, c'est indépassable.
3: Mais tu m'avais jamais raconté des histoires comme ça avec, en bon rapport un peu avec les musulmans. D'habitude, tu nous racontais surtout des bagarres.
4: Oui, avec Abusine, on connaissait que les histoires où, tu sais, ils te forçaient à la Wakbar, des trucs comme ça.
1: C'était pas cette phrase. C'était la phrase pour être converti. Il courait après, il prenait par le col, non?
2: Il ne prenait pas à moi simplement. Il nous prenait à la gorge et il dit Allah, Mohammed Rasulullah. Dit qu'il n'y a de Dieu que Dieu et Mohammed est son prophète. Ce qui était pour nous juifs, aucun problème.
4: Pourquoi?
2: Mais parce que les rabbins disent qu'il y a des prophètes chez les nations.
4: Vous le disiez alors, non?
2: Non, on avait le droit de le dire. Mais on résistait, et finalement, parfois, on arrivait à le dire, oui, avec une peur, quoi. On a dû quelque chose, on ne faisait pas, mais on avait le droit de le dire, il n'y a pas de problème. Ouais. Le Dieu, c'est Allah, et alors l'autre, il dit c'est God, l'autre, il dit Adonai, etc., oui. Et c'est l'idée des rabbins, n'est-ce pas? Il y a des justes des nations, il y a des spirituels des nations, et tu les respectes, tu dois les respecter.
0: À 90 ans, Armand peut encore s'énerver philosophiquement pour un match de foot et contre un mur, ce mur qui séparait les Européens des musulmans et des juifs dans le Casa des années 40-50.
2: C'était le colonialisme. Mais il ne faut pas jeter la pierre à 100% du colonialisme. Les Français ont fait quelque chose en Afrique du Nord quand même.
4: Ils ont fait quoi?
2: Mais les villes, les avenues, les bâtiments, les écoles, les hôpitaux, on peut pas dire qu'au contraire, non, il y a eu quelque chose de très positif. Et en quittant l'Afrique du Nord, ils ont laissé
1: Mais toi, c'est grâce à l'alliance que tu as pu venir en France.
2: Si l'alliance israélite universelle n'était pas venue au Maroc. Moi, je parlerai, je sais pas quoi, mais non, je parlerai arabe et tout le temps arabe, oui.
1: Donc nous, on a été au Talmud Torah et tout à l'école juive, mais toi, ta mère, elle t'a mis au Gan, je crois, au Heder, très tôt, et tu nous avais raconté une histoire sur la manière dont tu apprenais les lettres,
2: ouais.
1: qui est très sympa.
2: Le Heder commençait à 3 ans Et la famille, chaque enfant avait sa plaque de bois où étaient gravées les lettres. Hein, Aleph, Bet, Gimel, etc. Ouais. Et il remplissait de miel. Hein. Et nous, avec la langue, c'était tellement bon. Ça fait que si on arrivait à me placer un crayon sur la langue, je tracerais la lettre. Ouais. Et puis quand on avait bien lu l'Aleph, quand il le montrait sur les livres de prière, et puis au début, et qu'on le reconnaissait, alors il passait au bête, et puis il mettait du miel, ainsi. Et puis, il y a un moment donné, au-delà de la moitié de l'alphabet, on devenait intelligent, on savait qu'on arrivait au Tav à la dernière lettre, et le miel va s'arrêter. Alors, quand il interrogeait, on confondait les lettres. Ce qui est formidable, c'est qu'il le savait. Mais jouer le jeu, oui, de la répète, maintenant tu vois, ça c'est le bête, ça c'est le guillemets, ça c'est le M, ça c'est le D, voilà. Et puis on rapportait ces plaques, les mamans les lavaient profondément, et le lendemain on les rapportait de nouveau pour continuer, oui. Ouais. Et c'est comme ça que j'ai appris l'alphabet. Ouais. Et puis surtout qu'on était pris en charge par toute la communauté, oui. Oui, le Shabbat, ce qui était gênant, mais c'était comme ça. On arrivait à la synagogue. Hein, Amram, il paraît que ça n'a pas marché en calcul. Le gars, mais qui lui a dit ?
3: C'est horrible.
2: On dit jamais de quoi il se mêle celui-là. Oui. Mais maintenant, on voit même toujours tardivement, mais c'est toujours comme ça qu'on comprend, oui. C'était aussi ça, c'était communautaire. Et c'est encore une fois, je le répète, cette culture derrière aujourd'hui qu'on oublie. Voilà. Oui. Mais en France. Il y a une culture française, oui. Elle est ouverte, elle partage, elle accueille. C'est ça sa noblesse, bien sûr, oui. Mais il y a une culture française et il faut absolument que, d'une part, la protéger et d'autre part, la laisser ouverte pour s'enrichir de là. Il n'y a aucune culture qui est descendue du ciel comme ça, oui. Et c'est construite avec le rapport plus ou moins violent, plus ou moins paisible avec les autres cultures. On s'enrichit toujours. Comme le dialogue, on s'enrichit. Vous êtes en train de m'enrichir maintenant avec... Oui, oui, c'est pas de la rhétorique.
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6: Je parle de responsabilité comme de la structure essentielle, première, fondamentale.
0: Le destin d'Amran, la traversée d'Armand, s'est écrit et s'est raconté pour un sol majeur. Pas d'université dans son casa des années 50. Le voilà repéré par les éclaireurs israélites. Puis il fait l'école d'Orsay, centrée sur la culture juive, dans ce Paris où suivre les cours d'un Lévinas devient possible. 70 ans plus tard, le Paris de Papy et du savoir a encore du charme.
1: Moi j'adore parce que avec Capucine, comme on est là-bas très souvent, parce qu'on fait nos études là-bas, j'ai dit c'était émerveillé par Paris.
2: Ah, je venais, bon, j'avais du Maroc, j'avais mon milieu au Maroc, bon, je viens pas dire qu'il y avait des abrutis d'étudiants qui croyaient cela, qu'on avait les grands boulevards, les cinémas, c'était une ville à Casablanca, ou comme toutes les villes, c'était une ville européenne, oui. Et donc, on arrivait aux Invalides. Les Invalides, on voulait venir, on nous avait dit le Boulmich. Le Boulmich, le boulevard Saint-Michel.
4: Boulmich.
2: Alors, on voulait absolument le voir. D'autant plus que c'était là-bas qu'on prenait le train pour la ligne des Sceaux. La gare du Luxembourg, ça s'appelait. Et puis, on débarque au Boulmich. La Sorbonne, les étudiants, les librairies. Ça m'avait... C'est simple. Je sais pas combien de lettres j'ai écrites à tous les copains qui étaient à mes parents. Ce qui m'avait enthousiasmé, c'est de trouver, mais concrètement, et pas simplement dans les écoles au Maroc, oui, concrètement une autre culture. Bien que, bon, on savait, on devinait, mais pas à l'école, existentiellement. Mais je revenais souvent, hein, pour passer les fêtes avec mes parents. Mais j'étais parti, donc j'étais à Orsay, j'ai préparé le deuxième bac, je me suis inscrit en propédeutique en Sorbonne, oui, Et puis après, je suis rentré parce que mon père était malade, très malade. Et bon, et je suis resté un an pour rester avec mon père. Il est mort au bout d'un an. Et à ce moment-là, le commissaire général des EI m'avait dit, il y a un camp de 180 scouts, j'ai besoin que tu viennes le diriger. Et puis, les voies de Dieu sont impénétrables. C'est dans ce camp que j'ai rencontré.
1: J'adore cette histoire.
2: Voilà, ouais.
1: Moi aussi.
0: Mais alors, ce Maroc qui chemine pendant presque 300 pages dans Rue des Synagogues, ce Maroc d'Amran est-il toujours vivant dans la famille Abbé Cassis ? Ça, c'est une question.
2: Qu'est-ce qu'il vous reste du Maroc ? Est-ce que quelque chose s'est transmis dans l'ADN ?
1: Ben, moi, je me souviens en particulier d'un voyage qu'on avait fait il y a combien d'années ? Il y a 10 ans peut-être ? Un peu moins ?
4: Bah,
1: on était allé exprès, enfin un peu comme un pèlerinage, revenir sur tes traces,
2: oui.
1: Et là où vous aviez vécu avec mamie, donc à Mogador, enfin Essaouira. On a été à Casablanca dans le Mela, et je me souviens d'une histoire particulièrement qui m'a beaucoup marquée. On a été voir ton ancienne maison, tu te souviens, avec les deux pièces,
2: ouais.
1: En haut, comme tu vivais. Moi, je savais pas à quel point... ça n'avait pas bougé, t'as dit, ça n'a pas changé. Il y a même le trou par lequel tu regardais s'il y avait tes copains qui venaient te chercher jouer au foot. Et en fait, il y a une histoire que j'ai trouvée trop belle, enfin, un peu triste, mais juste à côté, il y avait la bijouterie. T'étais extrêmement émue devant cette bijouterie. Et t'as dit, c'est là où ma mère, elle a vendu ses bijoux pendant la guerre, etc. Et j'avais l'impression de me replonger vraiment dans ton enfance, même si ça avait changé. Ouais. Tu vivais ça comme si c'était hier que ça s'était passé. Ouais. Après, on est rentré, je sais plus si c'est dans cette bijouterie ou pas, mais t'as acheté un bracelet dans cette bijouterie. Et je trouvais ça très symbolique et très beau comme histoire et comme revanche.
2: Ça me touche encore jusqu'à maintenant, vraiment maintenant, je me retiens. Ça me touche parce que, avec le régime Vichy, mon père avait été renvoyé du travail pendant 3 ans. Et bien sûr, on était obligés de nous débrouiller, il travaillait pas. Ouais. Et ma mère était obligée de vendre chaque fois ses bijoux. Elle descendait chez le bijoutier en bas et puis c'est avec ça qu'elle a pu tenir pendant les 3 ans en attendant que mon père retrouve du travail et que le régime Vichy retourne à la mort. Ceci dit, le directeur de la compagnie dans laquelle travaillait mon père, Delmas, c'était un chrétien, oui. Et il adorait mon père. Il était un grand ami de mon père. Et il venait avec sa femme et ses enfants, souvent, manger le samedi après-midi chez nous, à midi, la Dafina, on appelait ça la Dafina, le plat spécial. Il venait, oui. Et je me rappelle comment les larmes aux yeux... Et il a dit à mon père, il nous oblige à vous renvoyer. Oui.
4: Oh là là.
2: Et après, quand les choses se sont rétablies, il est venu à la maison et lui dit, tu reprends ta place. Et querelle de ménage avec ma mère. Ma mère lui a dit oui, mon père a dit non. Mais ils m'ont renvoyé. Qu'est-ce que ça veut dire cela? Oui.
1: Par fierté, il n'a pas voulu retourner dans le travail duquel on avait renvoyé.
2: Non, oui, oui. Et la même chose, la même histoire s'est passée avec le père de mamie. Il a dit non plus.
3: Donc malgré cet épisode traumatisant de Vichy, il y a eu un attachement à la France. Tu leur en as pas voulu, quoi, finalement.
2: Oui. Mais non, il faut toujours savoir différencier, bien que ce soit un peu difficile, oui, entre le français et la culture française, oui. De la même manière, entre le juif et la culture juive, le musulman et la culture musulmane, il faut pas confondre. Bah, c'est très, très important. Et c'était les Français, les colons français qui nous avaient vraiment un peu... Mais la culture française est là, la culture française était là et on l'admirait. Et on est resté attaché. C'était notre éducation.
3: Mais vous aviez quel passeport ?
2: Marocain.
3: Que marocain ?
2: Oui, marocain.
1: Et alors, comment t'as fait ? Donc, par exemple, quand t'es arrivé en France, t'as demandé les papiers français ?
2: Oui, oui.
1: Ah ouais ?
2: Ouais.
1: Et qu'ils ont donné tout de suite ?
2: Non, il y a du piston.
1: Ah, je savais pas ça.
4: Il y a eu du piston.
2: Il y a du piston, oui, oui. Mais parce que, bon, on vivait en France, il fallait
1: de... C'est pas comme en Algérie où les Juifs avaient été naturalisés directement.
3: Ah, oui,
1: vous n'étiez pas naturalisés
2: Non. Nous, et les Tunisiens, nous n'étions pas, on était des protectorats. On n'était pas des départements français comme en Algérie. Mais on était des protectorats. Donc la France était là, mais on restait marocain et il restait tunisien. Et donc on arrivait là avec le passeport marocain. Et c'est bon, quand j'ai commencé mes études, qu'avec mamie, on a demandé notre naturalisation. Et puis là, elle s'est faite grâce d'une part au grand rabbin d'Alsace, qui nous aimait, et grâce au préfet. Au préfet qui est absolument athée, moi, nous avait appelé chez lui. Ouais. Normalement, il fallait 2 ou 3 ans. Nous, on a eu 6 mois ou 8 mois de naturalisation. Mm-hmm. Mais ceci dit, encore une fois, je reste juif marocain. J'ai un attachement réfléchi, justifié, fondé, oui, avec le Maroc. C'est pas parce que j'y suis né, vous voyez. C'est pas parce qu'il y avait une manière de vivre, il y avait des relations, il y avait des qui était que je n'ai pas souvent retrouvé ici. J'aime toujours à citer cette expérience qu'ont fait les psychologues. C'est des psychologues anglais, ouais, et après américains, que j'ai cité à mes étudiants. Je les ai exemple. Et quelqu'un qui a eu l'idée de filmer, parce que c'était une enquête sur la proximité entre ceux qui parlaient, qui dialoguaient. Ouais. C'est ahurissant, voilà, ça c'est rien, sans parler, sans rien. Tu vois, toute une culture qui jaillit systématiquement. Et bien sûr, le gars qui faisait l'expérience, c'est lui qui se présentait à l'autre pour lui parler. Mm-hmm. Alors, quand il se présentait devant l'Américain, il se rapprochait de lui et l'Américain s'éloignait. Quand il allait voir un musulman, oui, pour lui parler, il le faisait exprès à ce moment-là, lui, l'inverse. Il s'éloignait et le musulman se rapprochait.
4: Ah.
2: Mais ça, je l'ai vu de mes yeux, de mes propres yeux. Oui.
1: Tu veux dire qu'il y avait une proximité entre les gens au Maroc, que les relations étaient
2: très chaleureuses.
1: Rapide,
2: ou une confiance qui était installée. Et c'est ça qui manque ici, oui. 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

0: de perdre son identité juive pour devenir français. L'essentiel, c'est que tout le monde voit qu'il est français, autant français que les autres, qu'il obéit aux mêmes lois, il n'y a aucun problème. Ceci dit, il a son identité juive, il rentre chez lui, il a une prière juive, comme les musulmans, comme les chrétiens, ils ont. Mais on a toujours une double culture. N'importe quel homme, normalement, n'importe quel homme a deux identités. L'identité politique, citoyenne, économique, etc. et l'identité spirituelle, qui ne regarde pas du tout la société. La société n'est pas faite pour cela. La société, elle est faite pour former des citoyens et leur permettre de vivre en paix ensemble. C'est tout. Mais la société laïque n'a pas à mépriser l'exigence spirituelle. Ça la regarde pas. C'est la dignité de la laïcité de respecter ses identités spirituelles.
1: Les actes antisémites ont encore augmenté en France, selon les données publiées par le ministère de l'Intérieur.
2: Alors la question de l'antisémitisme en France, qu'est-ce qu'on en pense du coup?
0: Ouais, on en a parlé, on en parle souvent. Hein.
3: Donc, mamie, elle en parle beaucoup.
4: Mamie, elle en parle, mais nous, personnellement, je le ressens pas tant que ça. Enfin, je le ressens d'un point de vue plus politique, sur des sujets polémiques, mais pas dans ma vie quotidienne. Est-ce que toi, tu la ressens ou vous
3: la
4: ressentez?
3: Ah non, pas dans ma vie quotidienne, mais je trouve que parfois, quand il se passe des choses...
4: Ouais.
3: Tu te rappelles les croix gammées marquées sur toute l'avenue des Tuileries
4: Oui, je m'en souviens.
3: On est choqués à chaque fois parce qu'on a l'impression qu'on est les seuls à en parler et à l'entendre et à comprendre ce qui s'est passé et que les autres, on n'a pas...
4: En fait, c'est ça. En fait, ça passe beaucoup par les réseaux sociaux. On a l'impression que on reposte beaucoup des choses sur l'antisémitisme, par exemple sur Instagram. On a l'impression qu'on est les seuls à le faire. Et quand c'est d'autres problématiques, pas trop. Enfin, je sais pas.
3: Si, quand il y a d'autres problématiques, on est une génération hyper militante quand même. On est tout le temps en train de déclarer des trucs, des opinions politiques et de constater des faits choquants qui se sont passés. Et à chaque fois, on se parle et je sais qu'on est choqués parce qu'on se dit que là, il s'est passé un fait choquant sur nous, enfin, sur notre mise en danger et qu'on est les seuls à le faire, quoi.
4: Personne ne sait qu'on est les seuls à se mobiliser pour ce genre de problème. Enfin, que la communauté juive se mobilise, mais pas trop, t'as l'impression de ça aussi, papy, ou pas trop?
0: Oui, bon, il y a l'antisémitisme. Mais il n'est pas d'aujourd'hui. Depuis des millénaires.
2: Oui, il y en a toujours eu.
0: Quoique c'était différent. Tu vois. On ne peut pas dire que les Romains qui ont occupé le Moyen-Orient, détruit Jérusalem, etc. Bon, on ne peut pas dire qu'ils étaient antisémites, oui. Pas du tout. Mais on ne peut pas dire qu'ils étaient anti-juifs. Pour eux, comme les Grecs qui ont occupé la terre, comme les Perses, comme les Mèdes, etc., l'important pour eux, c'était le territoire à occuper. Une colonie en plus. C'était un problème politique. Avec le christianisme, l'antisémitisme a acquis son fondement spirituel. Alors, on les oblige à se convertir, on les brûle, au Moyen-Âge, oui. On les noie, on les expulse, on les pille. Donc, il y a eu toujours un anti-judaïsme, c'est clair. Et cet antisémitisme en Occident est devenu politique aussi. Ouais, mais c'est Peggy qui disait « Tout commence en mystique et termine en politique » ou « Tout commence en politique et termine en mystique ». Mais ce qu'il y a, bon, il y aura toujours l'antisémitisme. Il y aura toujours.
4: Mais en fait, j'ai l'impression qu'il n'est plus tellement justifié. Il est un peu latent, je ne sais pas si vous ressentez ça. Mais par exemple, quand je mentionne que je suis juive, il y a toujours des blagues...
3: J'étais en train de penser à ça.
4: Des blagues un peu sur des clichés qui sont... Enfin, ça peut être... On peut rigoler, mais des fois, c'est un peu gênant. Il y a des moments où on ne sait plus à quel moment on peut rigoler, à quel moment c'est
3: un peu gênant. Parce que oui, en même temps, si on réagit, peut-être que c'est extrême, mais en même temps, on sait qu'il le pense au fond. Enfin, c'est bizarre. Ouais.
0: La même blague racontée par un juif sur lui-même, on éclate de rire.
3: Exactement.
0: La même blague, exactement la même, racontée par un non-juif, on est...
2: Par exemple,
4: on m'a dit il y a pas longtemps, t'es juive, mais t'auras aucun problème pour trouver un travail, pour avoir un métier, t'auras pas de problème pour avoir un métier. Et là, je me dis, mais comment
0: pourquoi
4: ça? Pourquoi? Bah si, je stresse comme tout le monde et je comprenais pas ce qu'il voulait dire derrière ça.
0: Ouais.
4: Et c'est ce genre de choses, je peux pas m'énerver, mais enfin. Ouais.
3: C'est pas vraiment dit, on peut pas vraiment réagir parce que j'ai l'impression que c'est hyper second degré, donc ils font genre c'est drôle, mais c'est pas tellement drôle en fait.
0: Mais il faut savoir quelque chose que, de manière définitive, oui. Il y a une question à laquelle on ne peut pas répondre. Pourquoi les juifs? Pourquoi l'antisémitisme? Qu'est-ce qu'ont fait les juifs? Mais qu'est-ce qu'ils ont fait?
4: Mais je pense

0: Qu'est-ce qu'ils ont fait pour Auschwitz? Qu'est-ce qu'ils ont fait pour être convertis de force? Oui, ils sont différents des autres, oui, mais
1: la différence,
0: c'est un grand mystère. Pourquoi? Et qui s'inscrit à l'intérieur de la question générale. Pourquoi le racisme? Est-ce que c'est marqué dans l'ADN de l'homme? Pourquoi on ne supporte pas la différence? Pourquoi?

0: Le temps suffira-t-il à tous ces pourquoi ? Dans la foulée des origines chéries, Elisheva est, et papy peut en être fier, chef scout des éclaireurs israélites dans le 17e arrondissement de Paris. Elle adore transmettre aux enfants ce qu'on appelle les trois piliers, scoutisme, citoyenneté, judaïsme. C'est gratifiant, dit-elle, de leur enseigner dans un cadre qui ne soit pas scolaire, le nom de Simone Veil. En tout cas, c'est joli de voir et de savoir que ces trois-là adorent leur cours de Talmud.
1: On aime bien nous parce que tu t'occupes complètement, t'es complètement impliqué dans notre éducation religieuse et philosophique, à la fois par les parachutes et les commentaires sur la paracha que tu nous envoies chaque semaine, rédigés par mamie, tapés par toi, avec les images.
2: Tu réponds à toutes nos questions et de la bonne manière et tu... J'ai l'impression que tu règles tous nos problèmes sur la religion, quoi.
3: C'est-à-dire, je crois aussi que enseigner ne vise pas à convaincre ou à persuader ou à convertir. Tu enseignes pour convertir, ton enseignement est faussé. Ouais. Et c'est ça, moi, que j'essaye de montrer. Exactement comme à la fac, j'enseigne Descartes, mais je n'ai pas à convaincre les gens de Descartes. J'ai à dire comment Descartes comprenait la perception ou la passion ou l'intelligence et tout. La politique n'a rien à faire à l'université. L'université distribue des connaissances. Et maintenant que tu as ces connaissances, va, inscris-toi de n'importe quel parti, c'est ton problème.
2: Moi, j'aimerais bien que tu nous rappelles, j'adore quand tu parles de Dieu, et j'aimerais bien que tu nous dises quelle place finalement et qu'est-ce que c'est Dieu pour toi et comment tu l'expliques.
4: Quel rapport en fait,
1: j'adore parce que tu nous permets de réconcilier la philosophie, Dieu et puis ta vision de Dieu qui n'est pas je te laisse l'expliquer parce que tu l'expliques mieux que tout le monde, mais je l'adore.
3: La philosophie s'est trompée précisément en permettant la construction de la théologie. Et la théologie, comme son nom l'indique, stupide. Sur le théos, sur Dieu, on va faire une logique. C'est-à-dire, on va parler de Dieu.
1: La manière dont tu dis que Dieu n'est pas une entité qui nous récompense quand on fait des bonnes actions, mais que c'est plutôt un absolu, une morale.
3: On n'est pas dans l'ordre économique qui est normal. Mm-hmm. L'ordre économique, je te donne 2 euros pour que tu me donnes mes tomates. C'est donnant-donnant. Dans le monde spirituel, je donne sans attendre rien en retour.
1: Il y en a
3: qui la confondent. Mmh. Alors ça fait que Dieu obéit à cette loi, Dieu te récompensera. Tu te trouves à Carrefour. non, mais que dire ce Dieu ? Mais que Dieu existe ou pas, indépendamment, c'est ça qu'il faut qu'il comprenne, que Dieu existe ou pas, j'obéis à cette loi parce qu'elle fait partie de la construction de mon identité et l'estime de moi-même. C'est de ma dignité. C'est comme ça, parce que je l'ai choisi. Ouais. Jusqu'à 8, 9 ans, je ne sais pas comment ça s'est passé pour vous, jusqu'à 8, 9, 10 ans, l'enfant obéit parce qu'il a peur, ou parce qu'il espère qu'on lui achètera le vélo, le téléphone, etc. Il faut sortir de cela, quoi.
4: Mais alors, quelle conception de Dieu on a, nous, on doit avoir, en fait ? La conception intelligente.
3: Il y a eu une évolution. Les trois grandes parties de la bibliothèque juive, la Bible, le Talmud, et la Kabbale, le Zohar. C'est les grandes parties, oui. Et c'est chez les kabbalistes qu'est la véritable pensée juive, oui. Mm-hmm. Parce qu'il ne faut pas oublier que c'est le moment où la Renaissance se prépare. Et c'est à ce moment-là que le Zohar a publié au XIIIe siècle. Tout d'un coup, il y a un certain nombre de disciplines scientifiques qui sont en train de se détacher de la philosophie pour devenir science. Et les mathématiques, la chimie, etc. C'est pourquoi donc c'est dans le Zohar, c'est chez les kabbalistes qu'il faut chercher la conception de Dieu. Elle est nette et claire. Qui a rencontré Dieu ? Qui a rencontré
4: Abraham.
3: Dieu ?
4: Moïse.
1: Personne n'a rencontré Dieu. Personne.
4: Il lui a parlé.
3: Rencontrer Dieu, c'est-à-dire se transformer en homme absolu. Je communie avec lui, je sais. Mais ça veut dire rencontrer Dieu, je sais pas.
1: Ouais.
3: Ça veut dire que je suis devenu divin. Ouais.
4: Mais ils ont parlé à Dieu.
3: C'est ça qui nous sépare du christianisme. Qu'un homme puisse être Dieu, ça, l'islam et le judaïsme le refusent. Ouais. Et donc de Dieu, on va décider de ne pas parler. Parce que tout ce qu'on dira, ce sera de la bêtise, puisqu'on n'a pas rencontré. Ce qu'il y a, c'est qu'il y a une exigence d'absolu et d'infini dans l'homme, laïque ou pas laïque, et à laquelle il faut répondre. Et c'est absolu par définition, je ne le connais pas, je ne l'ai jamais rencontré. Mais il est en moi, du point de vue négatif, je le désire, je l'exige. Mais je ne suis pas capable de dire ce qu'il est, que dire de dire l'absolu, personne ne l'a rencontré. C'est de ça qu'il s'agit dans la véritable pensée religieuse.
1: Et donc, en fait, Dieu, c'est un peu un absolu moral.
3: Ouais.
1: Et quand tu parles de transcendance, tu dis qu'il faut faire descendre cet absolu moral
3: dans
1: nos règles quotidiennes. Et c'est à ça que sert la halakha, nos règles dans le judaïsme.
3: Oui, oui.
1: C'est faire descendre cette morale.
3: Ouais.
1: Comment on la fait descendre? Mais à travers ces règles-là, qui apparemment semblent un peu absurdes, mais qui ont en fait un sens. Et j'aime bien la manière dont tu... Par exemple, dans la cache-route, le Shabbat, qu'est-ce que veut dire le Shabbat? Faire Shabbat, il y a un sens derrière ça. C'est pas il faut faire Shabbat, pas allumer la lumière, parce qu'on va être puni par Dieu si on le fait pas. Mais derrière, à chaque fois, le sens que tu donnes à ça.
2: Ouais. Ça.
3: Moi, j'ai toujours aux chrétiens une phrase qui n'est pas de moi. Je l'ai lue, n'est-ce pas? C'est pas de moi. Et d'ailleurs, le judaïsme, lui, c'est pas encore, pas encore, pas encore. Le christianisme, c'est déjà là, c'est déjà là, c'est déjà là. Et c'est une différence radicale.
0: Ce qui est sûr, chère famille, c'est que pour ne faire qu'un seul cœur, il faut chanter. Et ça, c'est tout de suite, c'est tout de suite, c'est tout de suite.
1: Bonjour, Michael Zmira.
3: On va parler de Simcha, non? C'est pas la belle.
2: Ouais, okay. C'est bien, c'est bien.
1: Si, c'est la belle.
3: Ouais.
1: Ok.
3: Attends.
1: Ma fille, tu prends pas trop aigu, hein, parce que chaque
3: attends.
1: Fois tu.
3: Non, attends.
1: C'est page 9.
3: Mais...
1: Je chante pas très bien.
3: Voilà.
1: J'espère que.
3: Alors, le ton.
1: Menorah.
2: Non, c'est trop haut.
1: Menorah.
3: Non. C'est trop haut.
1: Okay.
3: Attends, on va
1: jouer. Non, c'est trop aigu.

En sol majeur, remercie pour tout la cour de récré bien présente d'un Paris printanier, Eliette Abécassis, sans qui, rien, etc. Un esprit de famille rediffusé pour saluer la mémoire d'Armand Abécassis, entouré de ses petits-enfants. Une émission concoctée par Caroline Filliette, Laura Pinto, Thibaut Baduel, Yasmine Chouaki, à retrouver en podcast sur Pure Radio. Dans un instant, votre journal sur RFI.

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0: Fanny Baye.
4: À la une, le Sud-Liban, encore théâtre d'une flambée de violence. Israël jure ce matin de frapper à nouveau le Hezbollah en cas de menace. Propos du ministre israélien de la Défense après une série de frappes ciblées dans le sud du pays. Le point sur la situation avec notre correspondant à Jérusalem dès le début de cette édition. Dans ce journal également, explication du mécanisme de protection civile de l'Union européenne. Dispositif déclenché par la Belgique en proie à l'un des pires incendies de son histoire. Et puis incendie et chaleur ont des conséquences sur les cultures pour faire face. En France, le Premier ministre fait une série de promesses aux agriculteurs, vous l'entendrez. Enfin, on parlera football à l'approche de la finale Cameroun-Malawi de la Coupe d'Afrique des Nations féminines. L'analyse d'une ancienne sélectionneuse qui estime que cette édition a fait émerger de nombreuses joueuses. Nous réglerons tous nos comptes dans quelque arène de combat que ce soit. Les mots du ministre israélien de la Défense aujourd'hui au lendemain d'importantes frappes sur le sud du Liban. Des frappes en riposte d'Israël à une attaque de drone qui a blessé 3 soldats israéliens. Et parmi les cibles neutralisées par l'État hébreu, 2 hauts responsables du Hezbollah, dont un commandant régional clé. Mais les frappes israéliennes d'hier ont fait au moins 11 morts dans le sud du pays du Cèdre, selon les autorités. Bilan le plus meurtrier depuis la conclusion de la trêve en juin entre l'État hébreu et Beyrouth. Israël Katz jure maintenant de frapper à nouveau le Hezbollah en cas de menace. La correspondance à Jérusalem, signée Michel Paul.
5: L'armée israélienne intensifie sa pression sur la chaîne de commandement du Hezbollah. Samedi, un raid aérien sur Deir el-Zahran y a coûté la vie à Abu Hassan Allah, haut commandant de l'unité régionale Bader, responsable des opérations au nord du Litani. Il supervisait, selon l'armée israélienne, notamment les lancements de drones explosifs contre les troupes israéliennes. Cette élimination s'ajoute à celle d'Ali Samir el-Hajj Hassan, chef de bataillon de la force d'élite Radwan, ciblé à Ansar. Alors pour l'armée israélienne, ces frappes portent un coup sévère aux capacités opérationnelles du mouvement chiite. Côté gouvernemental israélien, le ministre de la Défense Israël Katz a prévenu qu'aucune attaque ne resterait sans réponse. Cette escalade meurtrière fragilise un peu plus la trêve, mais le canal diplomatique reste ouvert. Un porte-parole de Benjamin Netanyahou a déclaré qu'Israël souhaitait mener avec le Liban de nouvelles négociations plus ambitieuses et toujours